est sur Skyrock. Bonne nuit tout le monde. On est premier sur le rap avec le son de Kid Desbar. C'est le rappeur parisien que vous écoutez. C'était Je pense à toi sur Skyrock. On va continuer très fort là toute la nuit. Du bon son à écouter sur Sky. Et une nouveauté à se faire maintenant, c'est Cherry Pie. Il vient du 9-3 et il monte avec Birakem. Une nouveauté maintenant à découvrir sur Sky. Cherry Pie. Il y a aussi Bello et Dallas avec Semilaire et Kid Cudi, David Guetta. Gros classique à suivre avec Memories sur Sky.

Bonne nuit à vous tous avec le son de Skyrock. On est premier sur le rap et là c'était Leto qu'on vient d'écouter avec Pineapple sur Sky. On continue avec un gros classique, classique de Michael Jackson avec Billie Jean sur Skyrock. Il y a des questions juste après. Et Ronisia débarque aussi, nouveau son de Ronisia à découvrir sur Sky avec Meryl aussi sur le son et Shy c'est Quenta sur Skyrock. Bonne nuit tout le monde.

0: en direct avec tous les numéros 1, les classiques aussi, comme Dr Hiro que vous écoutez. C'était minimum ça sur Sky. 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C'est en ce moment l'album le plus vendu en France. Tiakola, on va l'écouter sur Skyrock avec Melo décalé. Il y aura aussi Mauvais Joe derrière avec Wagyu. Et un gros classique de Pitbull aussi.
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Skyrock avec Zola, on va écouter Amber en classique sur Sky, il est 4h du mat. Bonne nuit à vous, ça repart avec Tiakola, maintenant c'est le projet le plus vendu en France, on l'a découvert chez nous sur Skyrock dans Planète Rap avec Fred. Le voici Tiakola avec Mélode Décalé. Il y a Ronisia, le tout nouveau aussi juste après, avec Meryl et Shai sur le morceau, ça cartonne. Quenta et un classique des The Weeknd aussi sur Sky.

notre anglish aussi sur le son. On continue vos numéros 1 toute la nuit en direct. C'est quoi qu'on écoute maintenant? C'est Ben PLG. Il est dans le top 3 des albums les plus vendus en ce moment en France. Il est nordiste, il a fait Nouvelle École. Et le voici maintenant sur Skyrock. On l'écoute avec Histoire sans fin. Très bon Ben PLG. Le voici maintenant. Il y a Aya Nakamura juste après. Un gros classique de Tupac aussi avec California Love. Et je vous passerai le son de Mauvais Joe avec Wagyu sur Sky.

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Triangle des Bermudes. On va écouter Wagyu sur Sky. On va continuer toute la nuit, du bon son à écouter sur Sky. 5h du mat, le Morning Best avec le meilleur du morning de Difool, histoire de bien démarrer la journée ou de bien aussi terminer votre nuit pour tous les concernés. On se fait bien Rakem, Cherry Pie, maintenant le son du 9-3 sur Sky. Mauvais Joe, on va le réécouter derrière avec Pilé, Tamim Pala aussi, Jenny Dracula. Et Hardy Seas et Théodorant, on écoute Mélodrama sur Skyrock. Bonne nuit à vous tous, on est en direct.

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Bonne chance à vous. Les numéros 1 s'enchaînent juste avant 5h du mat, juste avant l'arrivée du Morning Best. C'est les taux qu'on écoute sur Skyrock avec Pineapple. Il y aura aussi L2B, le

0: Tout ça juste avant 5h du mat. Bon courage si vous êtes au taf de nuit.
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0: On est premier sur le rap, on est sur Skyrock avec le son de Jack Sparrow. On vient d'écouter Pangor sur Skyrock en nouveauté à 5h du mat tout pile. Tim, ça va tranquille, le morning buzz ça démarre maintenant.
1: Tout pile.
0: Ouais, bon, t'as vu, j'étais sympa.
1: Tout pile, pas vraiment.
0: Mais qu'est-ce qui s'est passé?
1: Bah, de quoi?
0: Tu t'es réveillé tard?
1: Non, je voulais écouter Jack Sparrow.
0: Bah, t'as kiffé, hein?
1: Bah, j'aime bien ça.
0: Moi aussi, j'aime bien ce morceau.
1: Bah, j'espère bien, attends.
0: Puis là, vous allez kiffer le morning buzz pendant une heure, vous allez vous mettre bien avec le meilleur de D-Fool, le meilleur de Tim également, profitez-en.
1: Bisous, ciao. À ce soir minuit, coco.
0: Bisous.
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1: I'm a loser, le son de Tame Impala qu'on écoute pour bien démarrer la journée. Putain, sympa le compliment en ce mardi matin. Bon, j'espère que vous allez bien, vous n'êtes pas des losers puisque vous êtes réveillés très tôt. Vous êtes même les personnes réveillées le plus tôt en France. Pour ça, félicitations, respect à vous puisque vous faites un vrai travail. Et nous, on est là pour vous accompagner. On va vous balancer du son, on va vous balancer de l'argent. On va bien se marier avec vous. 5h, 6h en tout cas, c'est le Morning Best. C'est Tim avec vous. C'est les meilleurs moments du Morning de D-Fool avec donc Tame Impala pour démarrer. On va écouter Loser et d'abord juste un point sur la météo. Pour ce mardi, on est le 13 octobre 2026, tiens d'ailleurs, mardi 13, attention, vous envoyez 13 par SMS au 7 20 20.

de la pluie sur les côtes de la Manche, un peu de nuages aussi, mais qui au fil de la journée va laisser place aux éclaircies. Ce sera très ensoleillé des Alpes à la Méditerranée et à l'est des Pyrénées. Pour les températures aujourd'hui, au max de notre mardi, on aura 18 degrés à Dijon, 19 à Brest, Cherbourg, Nancy et Strasbourg, 20 degrés à Lille, 21 à Lyon, Clermont-Ferrand et Rennes, 22 à Biarritz, Tours et Nantes, 23 à Paris, Bordeaux et Nice, 25 à Marseille et Toulouse et 26 degrés au max de votre journée à Perpignan et en Corse. Voilà, voilà pour la météo. Et ben on est parti, ça y est, nouvelle journée qui démarre. On va bien se motiver tous ensemble, c'est team, 5h-6h. Soyez bien là, à partir de 5h on se fait tous les meilleurs moments du morning de D-Fool. Et on va d'ailleurs faire péter la banque sur Skyrock, de l'argent à gagner. On va vérifier si vous êtes bien réveillés surtout ce matin. Les 5h05, on va vérifier si vous êtes bien réveillés, je vous le dis. On va jouer chacun son tour, on fait péter la banque sur Sky. Juste après Tame Impala comme promis, voici Loser sur Sky.

0: à l'écoute de Skyrock. Donc c'est parfait, vous avez très bien fait. On est mardi aujourd'hui, c'est Tim avec vous, c'est le Morning Best. Et tous les matins on démarre la journée ensemble entre 5h et 6h. Juste après il y a Difool pour le morning, comme tous les matins à partir de 6h. Et puis pendant une heure, nous on se fait tous les meilleurs moments de l'émission. Il y aura du son aussi, on va écouter Maladie de Mauvais Joe. Il y aura aussi un gros classique de Michael Jackson. Et d'abord comme promis, c'est parti, on fait péter la banque sur Skyrock, on y va.
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2: C'est l'heure de faire péter la banque sur Skyrock.
0: Ouais,
2: on va faire péter la banque et on va jouer avec Pauline qui est dans le 33. Salut Pauline. Salut Popo.
3: Salut.
2: Salut.
3: Bonjour l'équipe.
4: Bonjour. Salut, salut.
2: Bonjour ouais, Pauline.
0: Salut Pauline.
2: T'es prête à gagner plein d'argent Pauline?
3: Tout à fait.
2: Tu vas jouer avec nous. Je vais te présenter ton adversaire. C'est les filles contre les garçons comme tous les matins. Qui représente les garçons ce matin?
0: C'est Bali.
2: Salut Bali. Moi.
4: Ouais Bali.
5: Salut. Ça salut. Va,
2: ça va super Bali. T'es dans le 92 toi Bali. Hein
5: ouais pile poil.
2: Bon le 92 contre le 33. Oui. Vous allez jouer et avec oui. nous. Vous connaissez le principe du chacun son tour, je vous donne un thème et chacun votre tour, mais alors très très vite, hein, vous donnez une réponse. Vite. Par exemple, on y va tout de suite.
3: Allez.
2: Allez, on y va tout de suite, c'est parti. Vous allez me donner, eh bien chacun votre tour, un truc qu'on peut commander au McDo. McDo j'ai dit, hein. Un truc qu'on peut commander au McDo, c'est qui commence?
3: Alors, McDo.
2: Alors, attends, tu me dis une glace. Il faut me dire un sundae, hein. Mais on dit pas un sandwich.
5: Ah, okay.
2: On dit alors.
5: Ok, vas-y.
2: Bon, Pauline, t'as dit pour démarrer.
3: Croque McDo.
2: J'aime bien le croque McDo, c'est bien.
0: Ouais, c'est bon, c'est ouais. Trop cher pour ce que c'est.
2: Un McFlurry, ça marche Bali. Pauline.
3: Un sundae.
2: Un sundae.
5: Un Big Mac.
2: Un Big Mac, ouais. Oui. Le sandwich le plus demandé dans les McDo, c'est le Big Mac, le numéro 1. Pauline.
3: Un CBO.
2: Un CBO. C'est ouais. Bon le CBO.
0: Yeah.
2: Bali.
5: Un Mac Cheese,
2: ça ne s'appelle pas comme ça.
0: Ah non, ouais.
2: Et non. Ce n'est pas un Mac Cheese, c'est un Royal Cheese.
0: Ou un double cheese, ou un cheese.
2: Ou un court. Cheese, ou un double cheese. T'as voulu faire compliqué, ce n'est
0: ouais,
2: pas
0: ouais,
2: le Mac
0: t'as
2: cheese.
0: Voulu mettre le Mac avant, mais non.
2: Et non. Alors ça fait quoi? Ça fait 50 euros pour Pauline.
0: Et ouais.
3: Super, merci.
2: Et c'est pas fini, attention Bali, t'as pas dit ton dernier mot, hein, j'espère.
5: Pas encore.
0: Ah,
5: il reste encore des manches.
2: Ouais, ah il reste encore une manche avec des titres de Michael Jackson. Ah ah.
5: Oh là là.
2: Oh là là. Alors, qui commence? Bali.
5: Moi.
2: Billie Jean, ça marche. Putain. Pauline.
3: Oh là là là là, je sais plus.
0: 2, 1.
3: C'est fini. Ah, je sais plus.
2: Oh Bali, t'as plié le match. Carriole, il y en a plein.
6: Bah, Billie, Dangerous, il y en a.
0: Bad, Thriller aussi. Thriller.
2: Dangerous.
0: Smooth Criminal.
6: Ouais, bad. Y en a plein.
2: I'm bad. Bon, ça nous fait 50 euros chacun.
0: Exactement.
2: On va aller dans le lave-vaisselle.
0: Ah.
2: Des objets qu'on met dans le lave-vaisselle, chacun votre tour. La parole à Pauline. Alors, Pauline.
3: Cuillère.
2: Une cuillère, ça marche.
5: Un verre,
2: oui. Pauline.
3: Un bol.
2: Oui, Bali.
5: Une assiette.
2: Oui.
3: Tasse.
2: Ouais.
5: Un couteau.
0: Ouais.
2: Oui, un couteau.
3: Une fourchette.
5: Une cuillère.
0: Oui.
2: Cuillère déjà dit.
0: Voilà.
2: Ah, ça, c'est le problème de chacun son tour. À un moment, on sort un truc qu'a dit l'autre et on perd 50 euros.
0: Ouais.
2: Et bah, désolé, Bali, mais c'est pour Pauline les 50
0: et
2: euros.
0: Ouais.
3: Oui.
0: Ça fait 100 euros pour Pauline pour l'instant, là.
2: T'es contente, Popo?
3: Oui, trop.
2: Ouais, trop. Mais attention, c'est pas fini. On va parler maintenant d'un truc qui ne sent pas bon. Les trucs qui sentent mauvais qu'on peut trouver à la maison. Attention, c'est parti. Qu'est-ce qui sent pas bon à la maison? C'est qui joue là? C'est Bali en premier?
0: Ouais.
2: Allez Bali.
5: Qui sent pas bon? L'évier?
2: Un évier peut sentir mauvais, c'est vrai.
3: Les poubelles,
2: ouais. Oui. Bali, un truc qui sent pas bon et qu'on a à la maison.
5: Les toilettes,
2: oui.
0: Ouais.
2: Ah bah ça oui, je confirme, oui. Même ici, quand Rémi sort des toilettes.
6: Surtout ici, quand Rémi
2: sort des toilettes. Personne n'a envie d'y rentrer.
0: C'est même pas vrai.
2: Non. C'est à qui? À Pauline?
0: Ouais.
3: Moi, les chaussures.
2: Ah, ouais, tu peux des pieds, toi, Pauline. Tu peux des yep, toi, Pauline. Bali?
3: Non, pas moi.
5: Qui sent pas bon? Objet de Javel.
2: T'as dit quoi?
6: La Javel.
3: Non, ça sent bon.
6: Ah, ouais, ça pue, non, la
5: Javel. Ça sent pas bon, Javel.
0: Il y a du pour et du contre, ça dépend.
6: Ça pue, moi, je trouve.
2: La Javel.
0: Ouais. Et Pauline qui l'enfonce. Non, ça sent bon, la Javel.
6: Ah, quoi.
2: Bon, Bali, ça, Bali, 50 euros parce que la Javel, ça sent le propre.
0: Ouais, moi, je prends pas la Javel.
2: Je prends pas la Javel non plus. Non, il y avait également, je sais pas.
6: Le fromage?
2: Les enfants.
6: Les
2: chiens,
6: ouais.
5: Les quoi,
0: les
5: amis?
2: Les enfants,
0: aussi, les couches.
2: La bouche de sa chérie ou de son chéri au réveil.
6: Mais oui,
0: le cul du chien.
2: Il y avait plein de trucs. Oui. la chambre de ma fille, tiens, comme nous le dit Loïc là. Bah voilà.
6: Ou un slip, dit Riri.
2: Un slip, nous dit Riri. Bah ça marche aussi. Du fromage. Du fromage que tu trouves de. Ouais, quand tu ouvres le frigo et qu'il y a plein de fromage à l'intérieur.
6: Ah là, c'est horrible.
2: C'est pas super. Pourtant, c'est tellement bon.
6: Ah, moi, je vide tout. Hein.
2: Tu vides tout.
6: Ah, je déteste avoir du fromage. Je n'ai que des kiri et des vaches kiri maintenant.
2: Ah, bah ça sent rien, ouais.
6: Ça sent rien.
2: Bon, ça nous fait combien ?
4: Eh bah, ça fait 150 euros pour Pauline et 50 euros pour Bali.
6: Ah si, c'est ça.
5: Bravo,
4: oui, c'est ça. Mais regarde pas, je suis compteur officiel d'Ifou là.
6: Merci.
2: Je te fais confiance.
4: C'est mon métier, je te le dis.
2: Bravo Pauline, on t'envoie ça dans le 33. Bravo Bali, on t'envoie ça dans le 92. On fait des bisous à tous les deux.
4: Bisous.
5: Bisous, merci l'équipe.
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Michael sur Skyrock, Michael Jackson, que vous l'écoutez avec Billie Jean, 5h21. On est mardi aujourd'hui, c'est Tim avec vous, c'est le Morning Buzz comme tous les matins. On est ensemble entre 5h et 6h sur Skyrock. Et imaginez un peu, si vous étiez payé pour faire le job de vos rêves, dites-moi lequel ce serait, tiens, sur l'application Skyrock. Je suis très curieux ce matin. Et justement, on va vous présenter un gars qui s'appelle Guillaume Pop ce matin. Il fait un métier de rêve, mais genre vraiment, vraiment, il est payé pour un métier. Non mais c'est un truc de fou. Vous allez tout découvrir. Vous allez découvrir Guillaume dans un instant. C'est improbable, mais c'est rêve. Ah ouais, je vous le dis. On se fait ça juste après Vacra et la Raffeuse. Voici Fille à Papa sur Skyrock.

0: Vakra et Lara Flus depuis plusieurs semaines, ils ont la médaille d'or. C'est eux qui détiennent la place de numéro 1 du hit Skyrock. C'est eux qui ont le morceau le plus écouté en France, Vakra et Lara Flus. On vient d'écouter Fille à Papa sur Skyrock. Je rappelle qu'il y a dans la suite du soir avec Pocahontas, Timal aussi, avec Sicario pour vous aider à démarrer cette nouvelle journée ce mardi. C'est Tim avec vous et la suite du Morning Best. Ça va se passer déjà avec Romano. Attention, attention, ce matin, Romano va peut-être s'inviter chez vous. Ça risque de vous coûter de l'argent, évidemment. Vous saurez pourquoi dans les conseils pas chers. Ça arrive dans, moins de 10 minutes sur Skyrock. Et juste avant, comme promis, on parle des métiers de rêve. Alors, j'ai reçu vos messages sur l'application Skyrock. Il y a Marine du 67. Elle aimerait être payée pour dormir. Elle serait riche. Et voilà, Las Palais, testeur de kebab et de tacos. Excellente idée, Las Palais. Je te rejoins là-dessus. Kev, moi, mon métier de rêve, c'était footballeur professionnel. Mais je me suis fait les croisés. Allez, les fameux croisés, bien sûr. Écoutez, dites-moi vos métiers de rêve là sur l'application Skyrock. Ça m'intéresse. Et puis, justement, un métier de rêve. C'est vraiment le kiff. Il s'appelle Guillaume Pop et on le découvre maintenant sur Skyrock. Écoutez.
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2: Et nos métiers de rêve. Un mec fait le buzz sur les réseaux. Il s'appelle Guillaume Pop. Il fait le buzz grâce à son métier. Il est testeur de quoi ? Eh, c'est génial son métier. Si vous aimez les sensations fortes, on a Totoche. C'est Totoche.
3: C'est Totoche.
2: Totoche en ligne avec nous. Salut Totoche.
4: Ça va ou quoi ?
2: Ben oui, ça va Totoche.
3: Ça va Totoche ?
2: Alors ?
4: C'est impeccable.
2: Impeccable. T'aimerais bien faire le métier de Guillaume Pop ?
4: Ouais, c'est pas mal en vrai, ouais.
2: Ah, c'est pas mal, moi aussi j'aimerais bien
4: c'est
2: ça.
4: Pas mal du tout.
2: Alors écoutez bien le métier qu'il fait, il est testeur. Testeur de quoi ?
4: De toboggan aquatique.
2: Mais oui, c'est Guillaume Pop qui est testeur de toboggan aquatique. Et en plus, il est devenu influenceur. En tout cas, il fait le buzz sur les réseaux, vous l'avez peut-être déjà vu.
0: Bah si, je vois qui c'est, il faisait des vidéos de ouf avant.
2: Ah, il fait des vidéos de ouf sur les réseaux grâce à son métier. Donc Guillaume Pop, ancien maître nageur, devenu testeur de toboggan aquatique en France.
3: Ouais, mais maintenant il est égérie pour des bouées. Il est égérie pour des bouées maintenant.
2: Ah, il est égérie pour des bouées, ah, ouais. Je dis, il est influenceur.
0: Mais donc, à la base, surtout, ça partait d'une blague parce qu'il était maître nageur et il faisait croire qu'il était testeur de toboggan et en fait, c'est vraiment devenu son métier.
2: Ouais. C'est lui, Guillaume Pop.
5: Bonjour à tous, je m'appelle Guillaume Pop, je suis maître nageur sauveteur, j'ai 21 ans et je suis le premier testeur de toboggan aquatique en France.
2: Champion.
5: Pourquoi pas faire croire à tous mes abonnés que je suis testeur de toboggan aquatique.
2: C'est ce qu'il a fait au début. Ouais. Donc, au début, il a fait croire qu'il était testeur et il est vraiment devenu testeur juste après.
5: Des parcs aquatiques m'ont contacté, des piscines, des campings et j'ai été un peu pris de court et je me suis dit attendez, j'ai peut-être créé un métier et j'ai peut-être vivre de ma supercherie.
2: Devinez combien il a testé de toboggan depuis qu'il est testeur de toboggan aquatique.
6: Des centaines.
2: Ouais.
5: Je suis un peu comme l'ambassadeur des toboggans en France. On descend le toboggan, on voit si vite. Je pense avoir testé plus de 600 toboggans dans ma carrière.
0: 600 toboggans.
3: Ah, c'est trop bien.
2: Et il a encore un rêve. Bon, il gagne le SMIC pour ça, mais il est content, il est heureux. Et en plus, il est maître nageur. Donc, c'est un petit complément SMIC. Ouais, ça fait pas mal. Ouais. Et le rêve pour lui, c'est...
5: Mon rêve d'enfance, c'est de faire les parcs aquatiques à Dubaï. Les parcs aquatiques à Dubaï, ils sont vraiment incroyables. J'ai qu'une envie, c'est d'aller les tester. Bah, ça va être juste génial. Vous imaginez aller tester les toboggans à Dubaï.
2: Je suis sûr qu'il va réussir. Je suis sûr qu'il va trouver une marque qui va le sponsoriser, là. Testeur de toboggans aquatiques. Est-ce qu'il y a des métiers qui vous brancherait dans ce que je vais vous proposer maintenant.
0: Vas-y.
2: 1600 euros par mois pour devenir... Tiens, écoute bien, Totoche. 1600 euros par mois pour devenir testeur de matelas. Ça te branche ou pas ?
4: Oui, ben oui.
2: Ah, ouais. Testeur de matelas, moi je veux bien.
6: Ça
0: branche pas, ouais.
2: 600 euros par mois. Ouais. Tiens, j'ai un truc pour toi, Cariole. Il y a des cliniques vétérinaires qui embauchent des câlineurs d'animaux pour détendre les animaux avant les opérations.
6: Oh, c'est trop mignon. Je prends même gratuitement, moi.
2: Et 2080 euros par mois.
6: Moi, je fais gratuit.
2: Ça se passe en Irlande, si ça vous intéresse.
0: Tu parles en net ?
2: Je parle en brut. Je parle toujours en brut. Une entreprise a proposé.
6: Toujours en brut.
2: Une entreprise a proposé de devenir goûteur professionnel de chocolat pour 5000 euros par mois. Est-ce que tu le fais, Totoche?
4: Ouais, je le fais, mais bon. Là, c'est bon pour peser 300 kilos après la fin de l'année.
2: Ouais, mais moi, je le fais quand même.
6: Carrément.
0: Attends, t'es dit pour 5000 par mois?
2: 5000 euros par mois.
6: Ouais.
0: Brut, toute la journée. Hein.
2: Brut, net, moi, je prends tout et je mange du chocolat. Toute la journée, tu manges du chocolat. C'est trop bon, ça. Aux États-Unis, t'es payé pour regarder des séries Netflix, des films Netflix et de les classer pour Netflix. Pour 5000 euros par mois, vous faites ça. Totoche, t'embauches pour Netflix?
4: Ah, ben oui.
2: Et un métier, alors ça tu vas me dire si ça te plaît Totoche, c'est en Irlande que ça se passe. C'est une entreprise qui a proposé de devenir testeur de sextoy depuis chez toi.
4: Non, c'est bon.
2: Pourquoi? Il t'envoie des petits objets longs.
4: Allez. Oui.
2: Hein, et tu les testes à la maison et après tu leur dis si ça te plaît ou pas.
6: Bah, c'est marrant, oui.
4: Ouais, non, je sais pas, c'est bizarre quand même.
2: Non, c'est bizarre.
0: Mais non.
2: Alors attends. Tu te mets des sextoys pour 8000 euros par an ou pas?
0: Bah grave.
4: Jamais de la vie.
2: Jamais. Ah, il y en a un qui est intéressé dans l'équipe. Théo.
0: Moi, ça m'intéresse. Hein. Moi, je veux bien.
6: T'as dit 8000 par an? Ouais, t'es chez toi.
2: 8000, oui.
0: Par an?
2: Par an.
7: Mais direct. Attends.
0: Ouais, pourquoi pas, allez.
2: Allez, on se fait plaisir.
3: Mais le meilleur moyen, c'est de les combiner. C'est de tester un matelas en mangeant du chocolat devant des séries Netflix.
6: Avec un truc dans les fesses.
2: Ouais, avec un truc dans les fesses.
3: Et un chien dans les bras.
6: Ah ouais.
2: Et là, tu deviens...
6: millionnaire.
2: Multimillionnaire. Multimillionnaire. Bravo Totoche, en tout cas, on te fait un gros bisou.
4: Super.
6: Bisous.
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Bocanta sur Skyrock, c'est Polak qu'on veut l'écouter. PLK, on est premier sur le rap, on est sur Skyrock, 5h32, c'est Team avec vous, la suite du Morning Best, avec les conseils de Romano, les conseils pas chers de Romano en préparation. Et puis on pense sur la météo, maintenant la météo de ce mardi, bah très tôt ce matin, il y a du brouillard, surtout au nord-est, de la pluie sur les côtes de la Manche, un peu de nuages aussi dans la journée, mais qui au fur et à mesure va se retirer pour laisser place aux éclaircies. Ce sera notamment très ensoleillé des Alpes à la Méditerranée et à l'est des Pyrénées. Pour les températures aujourd'hui, au max de la journée, on a 18 degrés à Dijon, 19 à Brest, Cherbourg, Nancy et Strasbourg, 20 degrés à Lille, 21 à Lyon, Clermont-Ferrand et Rennes, 22 à Biarritz, Tours et Nantes, 23 degrés attendus à Paris, Bordeaux et Nice, 25 à Marseille et Toulouse et 26 degrés en Corse et à Perpignan. Votre météo pour aujourd'hui, c'est bon, on l'a. Pour la suite, c'est Romano qui débarque, les conseils pas chers. Romano qui va gagner de l'argent en s'invitant chez vous. Vous allez tout comprendre juste après le son de Timal. Voici Sicario pour attaquer ce mardi ensemble sur Skyrock, 5h33.

0: Et premier sur l'Europe, 5h35, bonjour tout le monde, bienvenue, bon réveil, c'est Skyrock que vous avez choisi. Et après Sicario, c'est Romano, voici les conseils pas chers sur Skyrock. De bons moyens pour soit économiser de l'argent, soit pour en gagner. Et bah là c'est les deux ce matin, écoutez.
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2: Voici les conseils pas chers avec toi Romano.
3: Avec le ménage.
2: Oui, ouais. 74% des Français ont déjà léché.
4: Lécher le sol ?
2: Non. 74% des Français ont déjà laissé volontairement une tâche ménagère pour que quelqu'un d'autre s'en occupe à la maison.
4: Bon, voilà.
2: Et ça t'a donné une idée parce que tu as plein d'idées dans ton cerveau chauve.
3: Eh ouais, ce matin, je vais aller faire le ménage chez les gens parce que j'ai regardé chez eux et ça n'a pas l'air très très propre. C'est même carrément dégueulasse. Mmh.
2: C'est quoi les tâches ménagères que les Français laissent aux autres à la maison pour qu'ils les fassent ?
4: J'allais dire le ménage, mais...
2: Le ménage.
4: L'aspirateur.
2: Ouais, mais plus précisément, l'aspirateur.
4: Ouais.
3: Les vitres.
2: Les vitres, c'est horrible à faire.
4: Ah, c'est horrible
5: à
4: faire.
5: C'est bien satisfaisant.
3: Bah, ah, moi, j'aime bien, moi. J'ai mon petit truc Karcher, ma raclette, là.
4: Ouais, c'est bien.
2: Rémi a relevé la tête au moment où tu as dit raclette.
3: elle se mange pas.
2: Rémi, il est capable de la manger, tu sais.
5: Ah oui, oui.
2: Bah, attends.
5: Ah oui, t'inquiète pas. Bah.
2: Raclette. Ah ouais, t'aimes bien faire les vitres, Mano, toi.
5: Ouais, c'est bien ça.
3: Ouais, franchement, ouais, ça fait plaisir d'après de voir la rue.
2: Oui, c'est
5: vrai.
2: C'est mieux que des vitres qui semblent être nettoyées.
3: Des vitres qui sont
2: devenues opaques. Ouais, comme laver avec du jambon, tu sais.
5: Ouais.
2: Donc, les tâches ménagères que les gens laissent aux autres, c'est quoi ?
3: La vaisselle ?
2: Non.
3: Le linge.
5: L'aspirateur.
2: Ouais, le linge. Le repassage, plus précisément.
4: Ah,
5: ouais.
2: En numéro 2, le linge. Laver, sécher, plier le linge. Bon, ça, super facile, hein.
4: Toi, tu le fais pas, toi.
2: Bah, sûr que si.
3: Non, il se lave pas.
4: T'étends, tu plies pas.
2: Non, le repassage, je fais pas. Par contre, laver le linge, si.
4: Oui,
2: au bout
4: normal.
2: Au bout d'un moment,
6: t'es tout seul, hein. Médeline, elle a pas de linge. Viens faire le linge chez moi, on est 5.
2: Ah, ça beaucoup.
6: Tu vas voir.
2: Tu fais combien de machines par semaine ?
6: Énormément.
2: Mais genre, ça, une par jour ?
6: Ouais, quasi, ouais.
2: Ah ouais.
6: Et on a 2 séchoirs.
2: Comme d'hab, t'as des grosses slips aussi.
5: Ouais, ouais, t'es gros tout slip, mon frère.
2: Les grosses slips, les slips de Rémi, ça fait une machine.
6: Non.
2: Une machine, facile. Numéro 3, s'occuper des enfants. Alors, on n'est pas dans le ménage, mais bon. Ou ranger la chambre des enfants. Numéro 4, la préparation des repas. Et numéro 5, dépoussiérer, aspirateur et tout ça. Voilà ce que les Français laissent aux autres et qui énerve les autres à la maison. Bon, conseil pas cher, ce matin,
3: allez, c'est parti.
2: Sale.
3: Ouais, très sale ça. Chez les gens, j'arrive, je nettoie.
2: Tu veux pas faire ça tous les matins, j'adore ce...
3: Oui, bah non, je change un peu quand même.
2: Bon, allez, c'est parti. On va chez qui, on a des numéros de téléphone.
5: Ouais, on en a plein là.
2: On les appelle.
5: On appelle Corinne pour démarrer.
2: Allez, c'est parti chez Corinne.
5: Allez.
2: Allons-y.
5: Allez, Coco.
2: Romano, service de ménage à domicile.
3: Yes.
7: Allô ?
3: Oui, bonjour madame.
7: Oui.
3: Oui, bonjour, excusez-moi de vous déranger. Je me permets de vous appeler là parce que j'ai regardé chez vous par la fenêtre et j'ai vu que c'était pas très propre chez vous. Donc je voulais vous proposer de venir faire le ménage.
7: Merci. Alors vous me connaissez très mal, monsieur, je suis désolée.
3: Ah bah écoutez, j'aimerais pas voir le fond de votre culotte vu l'appartement. Hein.
7: Non mais ça va pas, non, vous êtes malade.
3: Bah écoutez, moi c'est pour vous rendre service, c'est sale chez vous.
7: Allez, vous faire foutre.
2: Allô ?
5: Génial. Elle est partie.
2: Oh. J'adore, ça les met à
3: bon air. Mal.
2: Je te dis, il faut le faire tous les matins, ça. Tous les matins, on fait un spécial ménage, on appelle les gens, c'est dégueulasse chez vous et les gens, ils pètent un câble. Bon, on va retenter le coup.
5: On
2: parce
5: a
2: que
5: quelqu'un d'autre, du coup. Ouais.
2: Le but, quand même, c'est de réussir le conseil pas cher et que tu ailles nettoyer chez les gens.
3: Ouais, c'est ça.
2: Ouais. C'est parti chez qui ?
5: On va chez Camille, là, c'est parti.
2: Camille. Allez, Camille.
8: Oui, allô ?
3: Oui, bonjour madame.
8: Allô, oui.
3: Dites voir, je suis permis de regarder chez vous là quand je suis passé la dernière fois, mais c'est vachement sale. Donc je vais venir faire le ménage ce matin parce que c'est mon métier.
8: De quoi ? Qui êtes-vous ? Je sais pas de quoi vous parlez.
3: Je suis homme de ménage.
8: Monsieur, moi je suis pas dans mon appartement en France, je suis en Erasmus, je suis pas chez moi, vous avez pas besoin de faire le ménage.
3: Si, je vais venir quand même. Hein. Si, bah je vais venir.
8: Mais j'ai jamais demandé des services de quiconque pour nettoyer.
3: Moi je fais ça pour rendre service. Hein.
8: Mais pourquoi vous prenez cette initiative ?
3: Ah ben pour rendre service, il y a des voisins qui sont pleins, madame.
8: C'est... Ah vraiment ?
3: Ah oui. Et puis le propriétaire aussi, il m'a dit il faut venir faire le ménage.
8: Monsieur, je suis pas chez moi, je suis dans un autre pays, je ne peux pas. Je vais appeler quelqu'un pour aller faire le ménage d'ici ce week-end. Je vais pas pouvoir être là pour vous ouvrir. Je n'ai pas les clés, je n'ai pas rien.
3: C'est vu avec le propriétaire. Hein. Je rentre. Il n'y a aucun souci.
8: D'accord. Mais on m'a pas prévenu.
3: Et je vous envoie la facture. Il y en a pour 300 euros pour avoir une broutille.
8: Mais moi, je n'ai pas dit oui, non. Je n'ai pas approuvé.
2: Ah, si vous venez de dire oui. Ah, vous venez de dire oui.
8: Pardon ?
2: Ah, vous avez dit oui ?
8: Non, je n'ai pas dit oui.
2: Et si vous venez de dire oui ?
8: Je n'ai jamais dit oui.
2: Ah, si vous dites oui, là ?
8: Non.
2: Ah, si vous avez dit oui ?
3: Oui, ah, vous arrêtez pas de dire oui.
2: C'est dit, je
8: confirme que je refuse, oui.
2: Ah, vous avez dit, je n'ai pas. Oui, ah, oui. Vous avez dit oui, là encore.
3: Voilà, ah oui, oui, oui.
2: Eh oui, encore.
3: Bon, allez, c'est tout bon pour nous. Mais merci, madame.
8: Mais monsieur, vous me faites un prank, c'est
2: vous
8: pas possible.
2: Est-ce que vous êtes là ?
8: Oui.
2: Ah, bah voilà, il dit oui. Il dit oui encore.
3: Ah, bah elle a dit oui.
2: Elle a dit oui. Bah, attends, elle a dit oui 10 fois.
3: Ouais.
2: Donc on peut le dire, conseil pas cher, réussi Romano.
3: Ouais. Ouais.
2: T'es un champion.
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0: Classique de Bruno Mars sur Skyrock à écouter maintenant. Et je vous souhaite un bon réveil à l'écoute de Sky. 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

0: Et nouveauté Skyrock, on vient d'écouter le trio Ronisia Shai avec Meryl. C'était la Quenta pour démarrer ce mardi tous ensemble. Il est 5h47. C'est Tim avec vous et imaginez un peu là, dans quelques semaines, tout le monde ne parlera que d'une seule chose, GTA 6, qui sera encore bien plus cher que maintenant, donc bien plus de 80€ parce que tout le monde le voudra. 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Default arrive pour le morning à 6h sur Skyrock et d'ici là, il y a Tiakola. Tiakola qui débarque avec Mélo décalé et la compile de l'actu aussi sur Skyrock. Allez, bon réveil, c'est Tim, 5h48.
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0: Dans 3 minutes, la compile de l'actu sur Skyrock. Tiakola débarque aussi avant 6h. Il a ses TK et Gims avec Coachella.

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1: Et là tout de suite, notre compile de l'actu, c'est quoi Rémi ce matin?
2: Petite compile spéciale handicap.
1: Très bien, c'est une bonne action.
2: Ouais. 12 millions de personnes en situation de handicap en France.
1: Oui, et bien on vous salue, 12 millions de personnes c'est énorme. Hein. Après,
2: il y a
1: plein de handicaps qu'on ignore.
3: Il y en a qui sont pas visibles.
1: Il y en a qui sont pas visibles.
3: Il y a plein d'embrouilles sur les réseaux sociaux où t'as des gens des fois qui en voiture qui prennent une place handicapée et qui se font insulter alors qu'ils sont handicapés, c'est juste que c'est pas un handicap visible.
1: Et bien on va les mettre à l'honneur ce matin.
0: Ouais. La compile du morning de Difool sur Skyrock.
1: Notre compile de l'actu qui va nous envoyer en Angleterre pour démarrer.
2: Oui, avec une femme qui a un handicap bien visible et pas facile à vivre. Elle a 25 ans et ses seins ne font que de pousser. Ça ne s'arrête jamais. La poitrine atteint la taille de 125 g à l'heure où l'on parle.
1: Et Théo qui rit.
4: Ah, c'est drôle, Théo.
1: C'est rigolo, surtout pour elle. 125 g. Vous imaginez les filles, vous avez des seins de 125 g.
2: Ah oui, c'est énorme. Hein.
1: C'est énorme.
2: Franchement,
1: c'est
2: ouf. Elle a parlé de ce handicap dans les médias. Elle a lancé une cagnotte pour financer une opération de réduction. Les médecins ont diagnostiqué chez cette jeune femme qui s'appelle Fiona une affection qui est appelée la macromastie. Ça provoque une hypertrophie anormale du tissu mammaire. Donc elle explique, elle peut pas trop sortir en public. Elle a très très mal au dos, forcément ça pèse très lourd. Elle est donc un peu coincée chez elle et elle a du mal même à trouver des vêtements qui lui conviennent tellement que les boobs sont énormes. Bon, on ne sait pas si elle a été opérée à ce stade, mais en tout cas c'est prévu.
1: En tout cas, elle a déjà un succès de fou. Hein. Il y a Yannick qui nous envoie un message qui nous dit: je peux avoir le numéro de la dame anglaise?
4: Moi je veux bien porter ses seins si pour l'aider uniquement.
1: À la place numéro 2 de notre compile de l'actu, c'est en Angleterre encore. Alors ça c'est une belle histoire. Une belle histoire, je vous explique pourquoi, parce que c'est un salarié qui a été licencié.
4: Ouais.
1: Super.
4: Très belle histoire. Jusqu'à là, oui, génial.
1: Super.
4: Ouais, super.
1: Non, un salarié de 30 ans qui a été

0: Et puis les 13 000 euros, avec 13, ça marche aussi. 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
1: Ouais, ça porte
0: donc
1: chance.
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1: Et ouais.
0: Bon, on va faire un truc parce qu'on se dit tous les matins. On va parler des petites conneries qu'on a fait. C'est quoi les conneries que vous allez avouer ce matin? Puisque je vais vous demander les petites bêtises qu'on a fait tous. On a fait des bêtises. Vous nous envoyez vos messages avec votre appli Skyrock, le 41759 et le skyrock.fm.
1: Des conneries genre au boulot ou...
0: Des conneries à la maison, des conneries au boulot, des conneries partout. Un truc qui vous a marqué et que vous voulez partager avec nous. T'as fait une bêtise, Tim. Tu voulais nous avouer une bêtise?
1: Non, j'ai volé du gâteau de ma mère, c'est tout.
0: Il est vilain.
1: Il y a du gâteau au citron dans le frigo, c'était pour ma mère, j'ai pris la moitié.
0: J'aime toutes les pâtisseries, le seul truc que j'aime pas, c'est les gâteaux au citron.
1: Ah si, c'est bon.
0: On a vraiment pas du tout les mêmes goûts. Hein.
2: Ah, ah, tant mieux.
0: Vestimentaire, capillaire, tout ça.
2: Rien à voir.
0: Pas
2: hein.
0: du tout les mêmes goûts. Je suis pas du genre cul de cheval,
2: non.
0: par exemple.
1: Moi non plus, je suis un mec des chignons.
2: Ni botte de cuir, tu vois, c'est pas le genre, non.
0: Non, mais botte de cuir
2: non plus.
1: Mais on pourrait habiter ensemble, on se complète, dit foule.
0: Allez, une belle journée, oui. Ouais, une belle journée qui démarre avec PLK dans un instant avec Pocahontas. Les numéros 1 sont là, Mauvais Joe aussi avec Wake You. Et un grand grand classique avant 8h du matin. Écoutez bien ce qu'on va écouter avant 8h sur Skyrock. Ouais, ouais, ouais, 50 Cent.
1: Ouais.
0: Il est pas dans Street Fighter, hein, 50?
1: Si. Si, si, il y a 50, ouais.
0: Ah,
1: ouais.
0: On vous offrira une place pour le film Skyrock Street Fighter avant 9h30. Oh, on passe une belle matinée. Vous êtes dans le morning, nous aussi. Rémi est là pour les infos. C'est l'heure de l'actu, Rémi. C'est parti.
3: Ouais.
0: L'actu. Dans un instant, juste après notre météo.
3: Oui, un temps gris et pluvieux hein, dans le nord principalement. Ce sera plus ensoleillé dans le sud. Hein, la France un peu coupée en deux aujourd'hui. Des nuages, quelques averses de la Manche à la Nouvelle-Aquitaine et jusqu'aux frontières du nord. Ciel plus variable du sud de l'Aquitaine au nord-est. Le soleil fera de belles apparitions près de la Méditerranée. La grisaille va par contre gagner l'Alsace, la Franche-Comté et une partie de Rhône-Alpes au fil des heures. Ce sera un peu plus lumineux du côté de la Bretagne et près de la Manche. Rien n'a signalé entre les Pyrénées et les Alpes où il va faire beau. Températures ce matin, 7 à Lyon, 12 à Marseille, 14 à Lille, 15 à Paris. Dans l'après-midi, 17 en Bourgogne et sur le territoire de Belfort, 19 en Alsace, 20 près des frontières du Nord et dans l'Aube, 21 dans la Loire, dans l'Orne et sur le Massif central, 22 en Picardie, 23 sur le bassin aquitain et près des frontières du Nord, 24 en Corse et dans le Var, 25 en Haute-Garonne, 26 dans le Gard. Et puis la pollution, c'est plutôt correct, les indices entre 2 et 4.
0: Et le point sur l'actu, là tout de suite sur Skyrock.
3: Le collège Lacanal d'Aubagne n'ouvrira pas ses portes ce matin. Un élève de 14 ans a tiré hier au fusil de chasse sur le proviseur et un prof de l'établissement. Leurs jours ne sont pas en danger. L'arme était dissimulée dans un étui à guitare. Le parquet de Marseille a ouvert une enquête pour tentative d'assassinat. On ne connaît pas les raisons qui ont poussé le mineur à passer à l'acte. Ses parents aussi ont été placés en garde à vue. Plusieurs armes ont été retrouvées au domicile familial. Les tickets resto qui peuvent continuer à être utilisés pour faire ses courses au supermarché. Les députés ont adopté hier une proposition de loi qui pérennise cette possibilité. Donc une nouvelle prolongation finalement d'un an, 25 euros. Par contre, le plafond ne monte pas. 6 millions de salariés sont concernés. Texte adopté à l'unanimité qui doit désormais être examiné par le Sénat. Une enquête ouverte par le parquet de Paris après cette cyberattaque massive et inédite contre des supermarchés. Un piratage à distance qui a visé les installations frigorifiques. Toutes ont été réglées à 50, même à 80 degrés. Plusieurs centaines de magasins sont concernés. Leclerc, Intermarché, Carrefour, Super U ou encore Monoprix. L'ensemble des produits frais surgelés a été jeté à la poubelle, des tonnes de produits et des millions d'euros de préjudice. Léon XIV, hospitalisé en fin de matinée à Rome, le souverain pontife de 71 ans va être opéré pour retirer un nodule pulmonaire. La date exacte de l'intervention n'a pas été précisée. Il s'agit de sa première alerte de santé depuis son élection en mai 2025. Le pape devrait rester hospitalisé une petite semaine.
0: Et du sport tout de suite sur Skyrock.
3: Et la Ligue des Champions de retour ce soir avec deux matchs à suivre. À Lens déjà qui reçoit le Sporting Portugal, ce sera à 18h45 et puis à 21h Arsenal, les Gunners qui reçoivent leur ancien attaquant star Olivier Giroud, ce sera à 21h et on suivra ça d'ambition dans la Radio Libre.
0: Et là c'est le top tendance, de quoi parle-t-on sur les réseaux, on découvre ça tous les matins sur Skyrock.
3: Bah, à la place numéro 1, tiens, on en parlait hier hein, puisque le salon de l'auto ouvre aujourd'hui, ça y est, Citroën réinvente sa mythique 2 chevaux avec un concept 100% électrique hein. Donc voilà, accessible à partir de 15 000 euros et une commercialisation envisagée dès 2028.
0: Moi, je vais rouler dans une 2 chevaux. Mais alors, les 2 chevaux de l'époque, c'était exceptionnel.
3: Ah ouais.
0: Donc, c'est une vieille 2 chevaux, hein, parce que la 2 chevaux, ils sont

0: sorti il y a longtemps.
1: Avec les portières qui s'ouvrent à l'inverse d'aujourd'hui.
0: Ouais, et puis ouais, avec ça, ouais. Et avec des trous dans le comment ça s'appelle par terre.
1: Le plancher.
2: Le plancher, ouais.
0: Le plancher, voilà. Ah, voilà, je ne m'y connais pas trop en voiture, mais j'aurais pu le trouver, celui-ci. Donc, il y a une espèce de trou et tu voyais la route qui défilait. Je trouvais génial.
1: Ah ouais.
0: J'étais
1: tout petit. Dedans.
0: Il y avait un trou par terre.
2: Ah oui, il y avait un problème dans la voiture.
3: C'est flippant, ça, non?
1: Ouais, c'est quand même bizarre, cette voiture.
0: Bah, moi, j'adorais quand j'étais petit parce que je voyais la route défiler comme ça.
3: C'est dangereux.
0: Bah,
1: c'est dangereux, par contre.
0: Bah, fallait pas me réveiller dedans. Non, mais c'est super. Donc, la deux chevaux est de retour.
2: Ouais, qu'est-ce qu'on en dit? Je suis désolé, mais la voiture est horrible, on dirait un jouet. J'ai vu qu'ils avaient annoncé un prix abordable. Là, je vois 15 000 euros. On n'a pas la même définition du moins abordable. Hein. Ou encore, je viens de voir la voiture. Vous savez si une version hétéro sera disponible?
0: Non, mais elle est marrante.
3: Ah, j'adore, moi. Elle est mignonne.
0: Moi, j'aime bien la nouvelle R5 aussi. Là.
3: Ah, elle est ouais, aussi, ouais.
0: Ouais, elles sont belles, ces nouvelles voitures.
2: Ah, ouais, la R5 voiture, elle est belle. Hein.
0: Vintage, mais moderne. Bah, voilà. À la place numéro 2 du top tendance. Après les voitures, on parle de quoi?
2: Ah, bah, de R.G. Mite, hein, de Breaking Bad, l'acteur qui incarnait Walter White Jr. dans la célèbre série, est mort à l'âge de 34 ans. Tous les fans de la meilleure série du monde sont en deuil, qu'il repose en paix. Je viens de voir qu'il s'est suicidé. Ouah, je pense qu'il y a des histoires bien macabres dans le show business. Il a pas fait ça pour rien. Ou encore meilleur personnage de la série, je veux rien savoir. Je vais me mater d'ailleurs la série pour la 10e fois pour lui rendre hommage.
0: Et il s'est suicidé comment, on sait, non?
2: Moi je sais pas.
1: On sait pas, pour l'instant c'est des rumeurs comme le suicide, donc on n'est pas sûr.
0: Ouais, ouais. Ah, c'est les internautes qui
1: exactement,
0: disent ça.
1: Ouais.
0: Et ils sont toujours très très.
1: C'est TMZ qui a sorti ça, mais il n'y a pas eu de vrai rapport encore sur ça.
0: Ils sont toujours très très bien informés, mais il faut quand même vérifier.
1: Mais il a une maladie aussi. Hein.
0: Et à la place numéro 3 du top tendance, c'est peut-être ça.
2: Eh bien, en soutien aux lycéens et aux lycéennes, Chloé Gervais, la compagne de Squeezie, propose de mettre en ligne gratuitement l'intégralité de ses cours de maths de terminale.
0: C'est trop gentil. Alors, ça vraiment, si vous allez manifester aujourd'hui, vous pouvez dire merci. Comment ça s'appelle?
1: Merci
0: Chloé Gervais.
2: Voilà le message qu'elle a écrit. J'ai gardé
0: comme le fromage blanc.
2: C'est ça.
1: Oui.
2: J'ai gardé tous mes cours de terminale au propre. Je vais tout scanner pour aider les élèves qui passent le bac cette année et qui risquent d'être pénalisés par le manque de cours. Sinon, il y a un truc qui s'appelle ChatGPT. Hein. On l'a pas attendu pour se débrouiller. Merci Chloé pour ce que tu fais pour nous soutenir. Vous êtes vraiment les meilleurs avec Squeezie.
0: Merci. Alors ça, je suis d'accord avec la dernière
1: bravo.
0: Là ou le
1: bravo,
0: dernier.
1: Ou
0: encore. Merci Chloé, bravo.
1: Après, c'est parti de bonne intention, c'est gentil. Hein.
0: Ouais, c'est trop gentil.
2: J'ai vu qu'elle a précisé faire ça gratuitement, mais encore heureux, manquerait plus qu'elle ne fasse payer.
1: C'est bien.
0: En plus, elle le fait gratuit. Elle est vraiment géniale, cette Chloé.
1: C'est un truc vraiment le cœur sur la main.
0: Vraiment super. Tiens, on va parler avant 7h30 d'un truc que font les femmes et que nous on fait pas. Qu'est-ce que font les femmes et que nous on fait pas?
3: Des enfants.
1: Casser la tête, pardon.
0: Des enfants, non, on aide.
3: Bon, vous aidez, mais c'est tout ce que vous faites.
0: On fait des gros efforts pour vous faire des enfants.
1: On paye, bien sûr.
0: Tu as dit, Sam?
1: Non, rien.
0: J'ai entendu un truc dans mon casque.
1: Casser la tête.
0: Oh bah, ah ouais. T'imagines que ta meuf, elle pense la même chose de toi. Hein.
1: Non, moi je suis grave cool.
0: Et je la comprends, la pauvre.
1: Je suis le mec le plus cool du monde, moi.
0: Qu'est-ce que font les meufs que nous, on fait pas, nous, les gars?
1: Être parfaite.
0: Qu'est-ce que vous faites, les filles, que nous, on fait pas? Ah, elles sont parfaites, mais oui, vous êtes comme ça, les filles.
1: Elles parlent trop.
0: Il y a des mecs qui parlent beaucoup, hein.
1: Ouais. Non, mais.
3: Tu mets du vernis à ongles?
1: Ouais. Il y a des mecs qui le font, hein.
0: Oui, c'est vrai.
1: Mais Cédric, non, il en met?
0: Cédric, en met. Non, c'est vrai. Ils ont raconté qu'il se mettait du vernis.
1: Ah, et pourquoi?
0: Parce que pour renforcer ses ongles, il a dit.
3: Il est super,
0: ouais, Cédric. Cédric fait des trucs de ouf. Soyez là dans Radio Libre. Qu'est-ce que font les femmes que les hommes ne font pas? Le ménage. Mais non. Il y a Fouette qui nous envoie un message. Mais non, Fouette, nous aussi on fait le ménage. Moi j'arrête pas de
2: les
0: faire
2: accidents.
0: Les accidents.
3: Oh, il faut arrêter.
0: Karim, les filles ont moins d'accidents. Les femmes, vous avez moins d'accidents que les garçons.
1: Exactement.
0: Ah, ça c'est vrai, la grosse excuse des misogynes.
1: Toujours, elles ont moins le permis en plus.
0: Qu'est-ce que font les femmes que nous on fait pas? On fait moins.
1: Ah, moins.
3: Moins, ah ouais.
1: La cuisine, cuisine, ouais.
0: Non, mais pensez à un truc esthétique.
1: Des brushings.
3: Se faire épiler.
0: Se faire épiler, bonne réponse, Cariole.
3: Ah ouais, il y a des mecs qui le font. Hein.
1: Moi je me fais épiler, ouais. Je me fais épiler.
0: Alors, Théo, tu t'as fait épiler? Mais tu vas chez l'esthéticienne et elle t'appelle?
1: Non, j'ai ma cire chez moi, ma cire d'abeille.
0: T'as de la cire.
1: De la cire. D'abeille en plus.
0: Tu fais
1: t'es écolo.
0: Ouais.
1: Et donc, non, ça coûte moins cher.
0: Mais tu te mets de la cire où? Vers les coucouilles?
1: Non, j'ai un bâton de bois et je m'en mets sur dans le dos.
0: Un bâton de bois.
1: Un bâton de bois. C'est une cire au sucre.
0: Et tu t'en mets où?
1: Je m'en mets dans le dos parce que j'aime pas les poids dans le dos et sur les sourcils. Et le sillon interfessier, tu le fais ou pas? Ah non, je le fais pas, ça fait mal ça.
0: Tu fais pas le maillot, le sillon interfessier, tout ça?
1: Jamais de la vie, non. Ah si, il faut le faire avec de la crème dépilatoire, ça.
0: Les filles, on va parler de vous et de votre épilation et vous prévenir parce que ça peut être dangereux. Les gars, vous allez comprendre pourquoi c'est difficile d'être une fille parfois.
3: Ah ça?
0: Allez, on en reparle avec vous en direct sur Skyrock avant 7h30. Et puis on va parler de nos conneries dans un instant. J'ai une petite story à vous raconter, mais pas que. Et puis là, on va vous offrir 1500 euros, c'est l'heure de vous offrir l'argent.
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0: Comme Anthony de Tourcoing dans le 59, on l'a appelé hier, il écoutait Skyrock, il était branché dans la voiture, il a décroché très très vite, il a répondu très très vite Skyrock et il a gagné très très vite 1500 euros. Vous aussi vous répondez Skyrock, le morning, tous les matins de 6h à 9h30, 1500 euros à gagner. Et là on va aller faire un tour dans le 44, si vous nous écoutez dans le... Allô ?
5: Allô ?
0: Oui, bonjour le 44, bonjour Madame Tagada.
5: Soin de soin. Oh, c'est pas vrai, je sais qui c'est.
0: C'est Madame Tagada ?
1: Soin de soin ? Ah ouais ?
0: C'est bon de s'appeler Tagada ?
1: C'est bon, ah,
5: c'est
1: bon.
5: Pas la première fois.
0: Qu'un compte fait Tagada.
5: Ouais.
0: C'est quoi ton vrai nom? Attends, Talaga, Tagala.
5: Talagas.
0: Alors tu penses savoir qui c'est. Tu t'appelles Manon, ouais. Toi, c'est ça?
5: Mais oui, dis fou, je m'appelle Manon.
0: Oh, mais dis donc. Quelle est ta radio préférée, Manon?
5: Mais
0: tu gagnes, Manon.
1: Ouais, Manon.
0: Mais
1: oui, ouais, Manon.
0: À 7h13, en ce mardi 13 octobre, avec ouais. 13 000 euros à gagner dans la ouais. semaine sur Sky, tu gagnes ce matin 1500 euros, Manon.
1: Ouais.
5: Mais c'est pas
1: vrai. Bravo Manon. Bravo, bravo.
0: C'est marrant, il y a 10 minutes, on disait mardi 13, ça porte bonheur. Bah, la preuve, hein, tu as vu Manon.
5: Ah bah, oh, j'oublierai pas cette date. Je vous remercie beaucoup, je vous fais un gros bisou, vous êtes géniaux. Ouais, de quoi,
0: t'es super mignonne. Alors, Manon.
1: Toi, t'es génial, ouais.
5: Je vais pas vous foutre un coup de vieux, je vous kiffe, mais ça fait plus de 15 ans que je vous écoute.
0: Oh bah, t'as raison, on aime les fidèles. On aime les nouveaux, les nouvelles. De toute façon, vous êtes nouveaux, nouvelles, vous serez fidèles dans 15 ans.
1: Eh ouais. Oui.
0: Et Manon, donc tu as 15 ans de Skyrock au compteur, c'est bien.
5: Toujours, ouais.
0: T'as quel âge? Tu fais quoi dans la vie? Présente-toi un peu.
5: J'ai 27 ans et je viens de signer mon CDI suite à mon alternance en assistante de direction à Nantes.
0: Bah, magnifique.
1: Ah, bien.
0: Donc, t'es à Nantes, voilà. C'est ça?
5: Ouais.
0: Eh bien, à Nantes, on va t'envoyer tes 1500 euros. Tu vas faire quoi avec? T'as une petite idée de ce que tu vas faire pour
5: dépenser? Je vais mettre de côté, je vais voyager, donc c'est parfait.
0: Voilà, c'est pour le prochain voyage, les 1500 euros.
5: Oui, je penserai fort à vous.
0: Bah, c'est très gentil. Tu nous enverras des petits messages le matin quand on sera là et que toi, ouais. tu seras à l'autre bout du monde en train de voyager.
5: Avec plaisir, une carte postale.
0: Oh, les vieilles cartes postales. Ouais. Oh, tu sais, tu peux nous envoyer un petit SMS. Ah, ça,
3: une petite photo.
0: Petite
5: toffe. Ah, mais tout ce que vous voulez, ouais.
0: Bah super Manon, on te souhaite une super journée, elle va être bonne la journée à Nantes aujourd'hui.
5: Ah, c'est ouf.
0: Et bah profite
5: merci
0: bien.
5: Merci beaucoup.
0: Des gros bisous.
5: Bisous.
0: Et tiens, dans un instant on va parler des conneries qu'on a fait. Vous avez fait des conneries et elles vous ont marqué. Vous nous envoyez vos messages, on en reparle tout de suite. Toi t'as pas fait de bêtises ce matin. T'as bien répondu Skyrock Manon, c'est bien.
1: Ouais.
5: Ah mais attends, la première seconde, j'ai fait non mais attends, c'est une blague là.
0: Mais non, et non, c'est pas une blague. Répondez au téléphone, on arrive en masqué, hein, je vous le dis. Hein. Si vous appelez en masqué, vous répondez. Hein.
3: Oui.
1: Ouais.
0: Et quand on vous demande quelle est votre radio préférée, Manon?
5: Le Skyrock.
0: Eh oui, c'est
1: ouais,
0: gagné.
1: Ouais.
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0: Skyrock dans toute la France. Il est en pleine tournée. Il sera à Poitiers cette semaine. Ouais. Il va tourner en toute la France. C'est PLK.
1: Il s'est pas encore cassé la gueule sur scène, il n'y a rien.
2: Non,
1: parce qu'il y a toujours une galère.
2: C'est vrai.
1: Il se casse
2: oui.
1: le doigt, il se casse la jambe.
0: Il prend feu.
2: Ouais.
0: Poitiers, ce sera après-demain, le 15 octobre.
2: Yes.
0: À Nantes, après. Tiens, on a offert 1500 euros à Nantes il y a un instant à Manon. Eh bien, PLK sera à Nantes au Zénith le 16 et le 17 octobre. Et puis après, il ira chez toi, Tim, à Reims, dis donc.
2: Ouais,
0: à Reims,
2: c'est 23, je crois.
0: Et oui, il se passe des trucs à Reims. C'est ouf. Tournée Skyrock, hein, après à Rouen, à Brest, enfin dans toute la France.
2: Partout, partout.
0: PLK jusqu'à, jusqu'à l'année prochaine, même.
2: Ouais.
0: Puisqu'il y a un Zénith.
2: Et il est en train de rajouter les dates en plus.
0: Un Zénith à Toulouse le 15 mai. On vous tient au courant, restez bien sur Sky. Il sera à Lyon le 12 décembre. Et après, il prendra les vacances de Noël. Voilà.
2: Il passe deux fois à Lyon en plus.
0: Oui, là, c'est la fois.
2: PLK
0: Pocantas sur Skyrock dans un sens, c'est Mauvais Joe et Wagyu.
3: Celui qui défend la veuve et l'opprimé.
0: On va parler des bêtises, des conneries qu'on a fait. Puis on se dit tout tous les matins sur Skyrock. Vous avez fait des conneries, vous nous racontez. 06 86 101 101, vos WhatsApp. Et tiens, appelez-nous en direct. On va parler de vos bêtises à vous et laissez-nous vos messages. C'est quoi les bêtises que vous avez fait? Des bêtises à avouer dans l'équipe. On se dit tout. Une bêtise que vous avez à avouer.
1: Une bêtise que j'ai à avouer. Ben, une bêtise, ça vaut pas, gros.
0: Eh si, parce que sur Skyrock, on se dit tout, Karim.
1: Ah ouais, mais...
0: Je vais l'avouer pour toi, tu n'as pas descendu les poubelles.
1: Ouais, mais ça c'est normal, quoi.
0: Mais non, c'est pas normal,
1: non,
0: c'est une bêtise,
1: bien.
0: Parce qu'après ça sent mauvais dans la maison. Et puis ta petite Layane peut jouer avec des détritus, c'est pas super.
1: Ouais, c'est vrai, c'est vrai.
0: C'est pas
1: vrai.
0: Super. L'autre jour, elle avait une clope au bec.
4: C'est vrai.
1: C'est vrai.
0: Je me suis dit, je fais comme papa, bah non. Tu vois, faut faire attention. Des bêtises que vous avez faites.
2: Ah, hier.
0: Ah, bêtise de Sam.
2: Hier, je parlais de ma chérie qui laissait pas de sac poubelle dans la laisse.
0: Ah, c'est vrai, tu nous as raconté ça hier matin.
2: Oui. Et ça arrivait hier encore. Et du coup, j'ai envoyé une petite photo à Carlo pour insulter ma meuf. Et du coup, mon chien, qu'est-ce qu'a fait mon chien? Un gros caca en plein milieu du trottoir.
0: Bien fait.
2: Où il y avait 15 personnes.
0: Ça t'apprendra,
4: à
0: envoyer des messages méchants qui concernent ta meuf à Carriole.
2: Donc, j'ai fait la technique de la feuille. J'ai pris une feuille d'arbre qui traînait. Je l'ai pris. Alors la première m'a cassé dans les mains parce que c'est l'automne et les feuilles sont cassées. Donc j'en avais plein les doigts. J'ai pris une autre feuille et je l'ai jeté dans un jardin d'une famille.
4: Ah ouais, pas bien.
0: À partir du moment où t'en as plein les doigts, tu le ramasses avec la main et hop là, tu fais.
4: Mais je t'ai dit, faut toujours en avoir dans tes poches.
2: Ouais, mais je fais pas attention.
0: Et là, t'as un voisin sympa qui arrive et qui te serre la main, il est content.
4: Il est content, ouais.
0: Une bêtise qui a été faite par un motard flashé à 116 km/h en pleine ville. Il a été flashé en 116 à pleine ville. C'était limité à 40. Donc pas de chance.
4: Ah ouais.
2: Ah oui.
4: 40.
0: Et l'excuse qu'il a trouvée, attention, accrochez-vous. Quelle est l'excuse qu'a trouvé le motard flashé à 116 km/h à 40 km/h? Non, c'est pas ça. 116 km/h, c'était limité à 40. Il voulait faire pipi. Non, mais c'est pas ça. C'est pire. Hein.
2: Il avait des surgelés dans le coffre.
0: Non, il avait pas de surgelés dans le coffre. Qu'est-ce qu'il avait là? Il a pas senti le truc de la femme enceinte, comme le dit Diego là sur la piste Skyrock. Il a tout simplement dit oh, je vais arriver à temps pour le petit déjeuner du McDo. Bientôt, le petit déjeuner n'est plus disponible. Voilà, le mec a confié au policier qui s'était réveillé en retard, mais qui voulait absolument son McMorning. Si j'ai pas mon McMorning, ça se finit à 11h. À 11h, c'est dans 2 minutes, je suis oublié, j'ai d'aller à 116 km/h. Eh bien, il ira jamais au McDo, en tout cas pas avec sa moto, puisqu'il a plus de permis, il a été convoqué à un jugement.
4: Ah ouais.
0: Faut faire attention.
2: Ah oui.
0: Vous avez fait des conneries, vous aussi, vous nous racontez. Message que vous nous envoyez, et puis petit coup de fil au 01 53 40 30 20. On fait Standard Express.
4: Allez,
2: allez, go.
0: C'est bien. Vous venez vous confier à nous ce matin. Allô, allô. Skyrock, bonjour. C'est le Standard Express, c'est qui?
5: Allô, ouais, c'est Joe du 9-5.
0: Salut Joe. Alors, Joe. Une bêtise, une connerie que t'as fait, Joe? Bah, ça va super.
5: Ah,
0: Joe.
5: Moi, c'est quand j'étais petit, mon père, il avait les 4L avec les portes qui s'ouvrent à l'arrière, là.
0: Ouais.
5: Et à l'époque, on montait tous à l'arrière. Et du coup, pendant qu'il roulait, un jour, j'ai ouvert la porte de l'arrière et boum, je suis tombé.
0: Et ton métier aujourd'hui, c'est quoi? C'est cascadeur?
5: Ah, j'aurais bien aimé, ça aurait payé. Mais là, je suis chauffeur routier.
0: Ah oui, c'est dangereux. Alors ne décharge pas pendant que t'es en train de rouler sur l'autoroute.
5: On va faire attention, il y a du monde derrière.
0: Ah bah oui, fais gaffe Joe. Mais t'as rien eu?
5: Non, ça va, j'ai fait une petite roulade et j'ai eu le réflexe d'aller sur le côté.
0: Oh là là.
5: Et mon père, il s'en est pas rendu compte tout de suite.
0: J'allais dire, ton père, il a dû flipper. Ah non, lui, là, il s'en est pas rendu compte, il a continué.
5: Après, ma soeur, elle avait peur de dire et après, bah, du coup, ils s'en est rendu compte et ils sont revenus et ils m'ont retrouvé. Ils étaient contents.
0: Bah oui.
5: Pendant une semaine, ils ont pas mangé. Ils étaient choqués.
0: Ah bah les pauvres, oui.
4: Ah ouais, tu m'étonnes.
0: On te fait un bisou, Joe, je t'envoie le mug du morning et je te mets dans le tirage au sort pour la PS5. Et GTA aussi, GTA 6.
5: Ça roule, nickel.
0: Ça roule, oui. Salut Joe, bisous à toi.
5: Ouais,
0: 01 53 40 30 20, vous avez la parole tous les matins, Skyrock, Standard Express, bonjour.
6: Salut.
0: Salut, c'est qui?
6: C'est Guillaume de Toulouse.
0: Salut Guillaume. Alors Guigui, qu'est-ce que t'as fait comme bêtise, une connerie que tu veux nous avouer ce matin?
6: Ouais, ben c'est au boulot là, il y a un petit moment de ça là, je suis chauffeur d'aspiratrice, donc j'ouvrais en plein centre-ville. En plein centre-ville, sauf que j'ai chopé un câble et ben, pendant un petit moment, il y avait tout un quartier dans le noir, quoi.
0: Ah, c'est le truc qui aspire, t'as les gros engins avec le gros tuyau là qui aspire les feuilles.
6: Ouais, non, c'est plus pour la route, mais en gros c'est ça, ouais.
0: Ah d'accord, j'ai à peu près compris. Mais Déline déteste ses appareils, elle veut les mordre.
4: Ah la peau. Ouais.
0: Dès que je promène Médé là, dans le quartier, c'est la terreur de tous les chauffeurs qui aspirent les feuilles ou qui soufflent.
4: Qui les soufflent, les souffleuses, ouais.
0: Qui soufflent les feuilles. Et alors, plus de courant dans tout le quartier pendant combien de temps?
6: Oh, je sais pas, le temps qu'il répare, donc ça prend un petit moment quand même. Ça a dû prendre une demi-journée facile.
0: Ah, t'es un champion, t'es un champion, Guillaume. Tiens, il y a Buzz aussi qui nous envoie un message. Ça, c'est marrant. On a changé les panneaux de signalisation dans la ville. C'est comme les Ukrainiens, quand les Russes ont envahi leur pays, ils avaient mis Kiev, par exemple.
4: Ouais.
0: Le panneau qui indiquait la direction de Kiev, ils l'avaient mis dans le sens inverse.
1: Ah.
0: Et les comptes russes, ils étaient plantés, ils étaient allés dans l'autre sens.
4: Ah ouais. Vous
0: comprenez pourquoi ils ont loupé leur invasion qui était super bien préparée. Ils n'avaient pas Waze à l'époque, là. Merci, Guigui, on te fait de grosses bises, on t'envoie ton pack... Non, on t'envoie ton mug. Et le pack morning, il a gagné dans un instant le mug et tu gagneras peut-être la PS5 tout à l'heure.
1: Oui,
0: allez, une autre bêtise. Ah, 01 53 40 30 20, Skyrock, bonjour.
7: Oui, bonjour, Diffoul, bonjour l'équipe.
0: Mais tu as une voix à faire des grosses, grosses bêtises.
1: Oh, vilaine,
0: j'ai fait bêtises. Mais tu es vilaine. Qu'est-ce que tu as fait comme grosse bêtise?
7: J'ai fait une grosse bêtise, j'ai eu un cutter quand j'étais gamine et vu que les parents m'ont laissé toute seule, j'ai défoncé le canapé avec le cutter.
4: Ah, super. Oh,
1: ouais.
0: Carole, super. Trouve ça génial.
4: Ah, j'adore.
1: C'est comme les chats. Voilà.
4: Ouais, c'est vrai, c'est des conneries mignonnes.
1: Et des petites
7: griffes. Fallait pas me laisser toute seule dans le salon.
0: Bon, et des conneries mignonnes, si t'as un canapé à 2000 balles à la maison...
4: Bah, il est customisé après.
7: 2000 balles, voilà. Je sais pas, c'était dans les années 90, donc je sais pas s'il coûtait 2000 balles, mais voilà.
0: Il coûtait 2000 francs.
1: Ouais.
0: C'était 2000 francs à l'époque, là. Et tes parents, ils ont dit quoi?
7: Ah, bah, je me suis fait wed.
1: Ah, mais tu l'as fait.
0: J'imagine. Et vous êtes parents, imaginez votre enfant customise le canapé, fait des
4: espèces. Coup de cutter.
0: Ouais, imagine ça avec Romano, Cariole.
4: Ah, bah, oula.
0: Et faites un enfant, on va trop rigoler.
4: Ah, ouais, c'est clair.
0: On te fait un gros bisou, à toi.
7: Moi aussi, gros bisou, l'équipe.
0: Et on t'envoie ton mug, le mug du morning.
7: Merci beaucoup.
0: 7h24. Et vous avez reconnu Mauvais Joe, là?
4: Oui.
0: C'est Wagyu. Promis, Wagyu sur Skyrock, promis sur le rap.
8: Au revoir. 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

0: petit moment esthétique. Petit moment épilation et des conseils épilation. On a des trucs horribles qui se sont passés dans des centres esthétiques, chez l'esthéticienne. Il n'y a pas d'esthéticien, ça existe dans la carriole, des esthéticiens?
1: Bah, il y a des esthéticiennes pour un mec, ouais. Des salons exprès, je pense.
0: Non, des esthéticiens.
2: Des hommes,
1: je sais pas, moi, j'ai jamais vu.
3: Enfin, si, ça existe forcément. Il y a bien des masseurs.
2: Ouais, ça doit exister, ouais.
1: Je sais pas.
0: Je sais pas si les filles, vous aimeriez vous faire épiler par un esthéticien.
1: Ah, moi, c'est mort, moi.
0: Non, tu ferais pas.
1: Ah, bah non.
0: Tu préfères une femme?
1: Bah oui, normal.
2: Bah pourquoi?
1: Bah on a les cuisses écartées, elle a le visage dedans, autant que ce soit une femme quoi, qu'on connaît pas.
0: C'est quoi cette discrimination?
2: Ça se fait pas.
0: Bah ouais, discrimination.
1: Par contre, tu vois, pour les gynécos, bah j'ai des mecs. Donc c'est chelou.
0: Ouais, t'es bizarre. Bon, alors, c'est pas le débat. Hein.
1: Non.
0: Le débat, c'est qu'est-ce qui peut se passer lorsque vous allez vous faire épiler les filles. On va vous présenter Lamia dans un instant. Lamia qui a eu un gros gros problème. Faites attention si vous allez dans certains centres. On aura un témoignage d'anciens salariés de centres d'esthétique.
1: Ouais.
0: Des anciennes esthéticiennes qui viennent témoigner. Et puis on va parler là tout de suite d'un sondage. Je vais vous demander le pourcentage des femmes, des françaises, qui ont décidé d'arrêter de s'épiler le maillot. Alors c'est un sondage IFOP qui concerne toutes les françaises de 18 ans jusqu'à...
1: la fin.
0: Exactement. Exactement, de 18 ans jusqu'à la fin. Le pourcentage des françaises qui ont décidé d'arrêter de s'épiler le maillot. Moi j'ai les résultats, c'est hallucinant.
1: Ah ouais,
0: ah ouais.
1: Mais c'est la mode, hein, je crois que...
0: C'est la mode.
1: La mode c'est, la mode pousser les poils, ouais.
0: C'est partout, mais même là.
1: Ah j'en sais rien, par contre a priori, ouais.
0: Ouais. Les gars, ça vous bloque ou pas ça?
2: Non.
0: Rémi, t'aimes bien les poilus? Ouais.
4: Non.
0: Non.
1: Non mais vous êtes conditionné, mais pourquoi en fait la nature c'est qu'on a fait
3: Moi j'aime bien quand il y a moi j'aime pas, quand il y a rien.
0: Ok, on a chez quoi ces trucs?
4: Bon, les poils ça pue.
3: Non mais non.
1: Bah les tiens peut-être.
3: Ouais, parle pour toi, attends.
4: Bah non non, ça macère dans la culotte, même chez les filles ça pue.
1: Ah non, moi ça va.
0: Parce que Cariole est évidemment parmi les femmes qui ont décidé de s'arrêter de s'épiler le maillot.
1: Je fais des nattes avec.
0: Pourcentage des femmes qui ont décidé d'arrêter de s'épiler le maillot. C'est, moi je trouvais ça énorme, après je suis peut-être moi.
3: Vous savez que les poils c'est bon pour la santé. Hein.
0: Vous avez, mais bien sûr, j'en mange tous les matins.
3: Non mais, les poils ça protège au niveau du bas.
1: Ça protège des bactéries.
4: T'as raison.
0: Bon allez, vous nous envoyez votre message, vous gagnez votre pack morning ce matin, le gros sac de sport Skyrock, les enceintes, les écouteurs, la powerbox, il y a tout dans le ballon de foot, la serviette de bain, la gourde. Et le mug du morning. Et vous serez inscrit pour gagner votre GTA 6 ce matin, votre PS5 Pro en plus. Allez, bonne chance à vous, il est 7h29.
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0: Bonjour et bon réveil, merci de vous réveiller avec Skyrock tous les matins, il est 7h31, Rémi les infos, Romano et les conseils pas chers, on a un bon programme, hein. L'horoscope de l'amour et puis Ayana.

0: matin, on accueille Kevin. Ah, c'est un garçon qui a trouvé la bonne réponse.
1: C'est Kev.
0: Je me posais la question. C'est les filles qui vont gagner. Eh ben non, c'est un gars. Salut Kevin.
2: Salut Kev.
1: Ouais Kev.
3: Salut, ça va tout le monde?
0: Et toi? Bien Kevin ce matin.
3: Nickel.
0: Bah ouais, tu vas gagner ton pack morning en plus. Pack morning qu'on va t'envoyer à la maison. T'es dans le 50, t'es dans la Manche toi.
3: C'est ça même.
0: C'est ça même. Et c'est quoi le pourcentage des Françaises qui ont décidé d'arrêter de s'épiler le maillot? Je m'en remets pas.
3: 28%.
0: 28%.
1: Ah ouais.
0: Vous avez une chance sur 4 de tomber sur une femme qui ne sait pas épiler le maillot. C'est-à-dire de tomber sur un gros buisson comme ça.
3: Ça fait beaucoup.
0: Ouais, t'aimes bien toi Kevin ou pas? Parce qu'il y a des mecs qui aiment bien.
3: Pas trop.
0: Ouais, moi non plus, pas trop, mais chacun ses goûts. Bon appétit, bon petit déjeuner de la part de Karim, bien sûr. Kevin, on va t'envoyer ton pack morning. Ça y est, il est pour toi.
2: Bien joué, Kevin.
3: Super, merci.
2: Bravo, Kev. Sartec, mec.
0: Est-ce que tu te rases, toi? Tu t'épiles? Enfin, tu t'épiles. Moi, je me suis jamais épilé, même bonjour, on me rase. Tu te rases?
3: Je me rase.
0: Tu te rases où?
3: Ouais, je me rase.
0: Bon, la barbe.
3: Le visage.
0: Ah mais c'est tout. Mais sinon sous
3: et
0: les bras.
3: Si non, en bas, un petit coup de propre quand même en bas.
2: En dessous des bras. De temps en temps quand même.
0: Propre en bras, en bas, ouais. Mm. Et sous les bras aussi.
3: Sous les bras aussi, ouais.
0: Ouais. Donc les gars le font de plus en plus. Et c'est vrai qu'il y a une tendance chez certaines filles.
4: Ouais.
0: De laisser pousser. Dans un instant, on va leur donner la parole. Je vous présenterai Victoire et Marie. Et puis message de prévention, les filles, il peut vous arriver des trucs. On a la meilleure esthéticienne du monde à vous présenter.
4: Ah ouais.
0: Préparez-vous et méfiez-vous des centres low cost. Il y a Lamia qui a témoigné sur les réseaux. On vous tient au courant, vous serez au courant de tout juste après les infos. C'est l'heure de l'actu, Rémi. On va commencer par la météo. La météo et après 2 minutes pour tout savoir. Quel temps pour aujourd'hui?
5: La France est coupée en deux aujourd'hui avec grosso modo de la grisaille dans le nord et un peu plus de soleil si vous êtes dans les régions du sud. On a des nuages et quelques averses de la Manche à la Nouvelle-Aquitaine et jusqu'aux frontières du nord. Ciel plus variable du sud de l'Aquitaine au nord-est. Le soleil va faire de belles apparitions près de la Méditerranée, mais la grisaille va gagner l'Alsace, la Franche-Comté et une partie de Rhône-Alpes au fil des heures. Ce sera par contre de plus en plus lumineux du côté de la Bretagne et près de la Manche. Rien à signaler entre les Pyrénées et les Alpes. Les températures ce matin, 8 à Lyon, 13 à Marseille, 15 à Lille, 16 à Paris dans l'après-midi, 17 en Bourgogne et sur le territoire de Belfort, 19 en Alsace, 20 près des frontières du Nord et dans l'Aube, 21 dans la Loire, dans l'Orne et sur le Massif central, 22 en Picardie, 23 sur le bassin aquitain et près des frontières du Nord, 24 en Corse et dans le Var, 25 en Haute-Garonne, 26 dans le Gard. Et puis la pollution, c'est plutôt correct, les indices entre 2 et 4.
0: Et toute l'actu là tout de suite sur Skyrock.
5: L'acte 5 de la mobilisation lycéenne et étudiante, aujourd'hui des cortèges un peu partout pour demander plus de moyens dans l'éducation nationale. Un rendez-vous déterminant avant le début des vacances de la Toussaint qui pourrait voir s'essouffler un mouvement déjà en perte de vitesse. 71 500 manifestants réunis jeudi dernier contre 256 000 le 6 octobre. Le cortège parisien s'élancera à 14h de la place d'Italie pour se rendre en direction de la place Vauban. Une semaine qui pourrait s'annoncer assez compliquée pour le gouvernement puisqu'une journée d'action pour le pouvoir d'achat est prévue samedi. Les appels se multiplient sur les réseaux pour demander un retour des gilets jaunes. Plus de 100 000 signatures pour une pétition qui réclame l'interdiction de certaines armes utilisées lors des manifestations lycéennes. Le texte a été déposé sur le site de l'Assemblée. Il dénonce un maintien de l'ordre disproportionné et réclame notamment le retrait des lanceurs de balles de défense et des grenades explosives. Si la pétition atteint les 500 000 signatures, un débat parlementaire pourra être envisagé. Les baisses de carburant qui se confirment pour le 1er novembre. Sébastien Lecornu promet 10 euros de moins en moyenne par plein. Tous les distributeurs se sont rendus hier à Matignon, réunion à la demande du Premier ministre pour fixer les modalités de la libération de ces stocks stratégiques. Le gasoil non routier utilisé par les agriculteurs et les pêcheurs va aussi connaître une légère diminution. Pareil pour le fuel.
0: Et du sport tout de suite sur Skyrock.
5: Et la Ligue des Champions, c'est reparti. Ça y est, la deuxième journée avec 2 matchs ce soir au programme. D'abord Lens qui reçoit le Sporting Portugal. Ce sera à 18h45. Et Lille, les Lillois qui sont attendus sur la pelouse des Gunners. Ce sera à 21h. Bien sûr, on suivra tout ça dans la Radio Libre.
0: Mais oui, on sera là ce soir. Alors les poils, vous êtes prêts? On va donner la parole aux femmes qui aiment les poils.
2: Ouais.
0: Et aux femmes qui ne veulent plus s'épiler. 28% d'entre elles ont décidé d'arrêter de s'épiler le maillot. Les mecs, vous êtes moyen fans, hein, je vois les messages que vous nous envoyez. Il y a Fab qui nous dit, moi j'ai une très mauvaise surprise en sortant de boîte. J'avais ramené une petite meuf à la maison et quand elle s'est déshabillée, c'était Marmotte Woman. Ah ouais. Marmotte Woman, c'est mignon. Non. Une petite marmotte.
1: Après, c'est son corps, la meuf, elle fait
4: son corps, son chat.
0: Bravo, bravo, bravo.
2: Ça, ouais. Bon, ça assume, c'est bien.
0: On voulait saluer Lamia, qui a posté une vidéo sur les réseaux. Lamia qui a décidé de se faire épiler définitivement dans un centre low cost. Écoutez le cadeau que lui a fait sa maman, qu'elle a regretté, mais qu'elle regrettera jusqu'à la fin de sa vie.
6: Il y a 2 ans, ses parents lui offrent des séances d'épilation dans un centre low cost. Ouais. Aisselle, maillot, demi-jambe, pour 2400 euros.
0: Ah c'est cher.
6: L'expérience vire rapidement au cauchemar.
0: C'est cher, c'est low cost ça.
7: Alors, l'épilation définitive, c'est très cher.
0: Ah ouais, 2400 euros, et la maman l'a regretté toute sa vie parce que la Mia a fini brûlée, mais alors partout. Donc elle est tombée sur un truc terrible. Ouais. Donc faites très attention. Elle a fini par avec les jambes brûlées, le maillot brûlé, enfin brûlé partout. Ouais. Et les photos, c'est horrible. C'est juste un petit message de prévention. Faites du low cost, mais peut-être pas avec votre corps.
7: Ouais.
0: Et j'avais promis qu'on donnerait la parole, là tout de suite,
1: à
0: Victoire. Victoire qui est velue, mais qui est fière de l'être. Écoutez-la bien, Victoire, elle est heureuse avec ses poils.
8: Donc voilà, donc ils sont vraiment très très longs.
0: Ben ouais, en effet, ils sont très très très longs. Elle a plus de poils aux jambes que moi, dis donc.
8: Et très très brun, étant donné que je suis brune, que j'ai les cheveux très épais, donc mes poils aussi sont très épais.
0: Ah,
8: et
0: c'est partout, pour ça, c'est pour ça, partout. Ah partout, oui, c'est-à-dire partout. Et pourquoi elle fait ça?
9: Qu'est-ce que t'as gagné aujourd'hui?
8: Ah ben j'ai gagné du temps, j'ai gagné de l'argent.
0: Ouais, c'est vrai, tu vas pas te faire épiler. Oui, toi, elle est jamais allée, non, c'est pas possible.
2: Non, jamais.
0: Ah, c'est son truc à
2: elle. Ah, c'est
0: son
2: truc à elle, ouais.
0: Depuis toute petite. Il y a Marie aussi. Alors, Marie, elle aussi, elle est très poilue et elle nous explique pourquoi.
10: Sans mes poils, j'ai l'impression qu'il manque une partie de moi.
0: Oh, dis donc, bah oui, des poils, oui.
10: Je les entortille entre mes doigts.
0: Oh, c'est mignon, on peut jouer avec.
10: Ça me rassure.
0: Et dont elle prend grand soin.
10: Je leur mets des fois un petit peu d'après-shampoing, ça les rend plus doux.
0: Ah, c'est bien. Le problème, c'est quand tu te balades et que les gens ils voient que t'es poilu. Bah, ils regardent bizarre.
10: Souvent dans le bus, quand il y a une mauvaise odeur et que je suis en débardeur, c'est moi qu'on regarde.
0: Ah bah oui.
10: Puisque j'ai toujours mes poils, donc on pense que c'est moi qui sens mauvais.
0: Tellement moi, je serais poilu comme ça, je ne serais pas me mettre en débardeur.
7: Bah écoute, elle a raison, elle s'assume.
0: Ouais, ouais. Elle a demandé aux gens d'ailleurs dans la rue qu'est-ce qu'ils en pensent. Elle allait faire un petit micro-trottoir elle-même.
10: Madame, bonjour. Qu'est-ce que vous pensez des femmes qui ne s'épilent pas comme moi?
11: Moi, j'aime pas. Ouais. Non, franchement, je trouve ça dégueulasse.
10: Vous trouvez ça dégueulasse?
0: Oui.
10: Il n'y a qu'un problème esthétique, alors c'est pas...
11: Non, il y a un problème d'odeur aussi.
0: Oui, vous puez, madame, je voulais vous le dire, ça c'est un problème d'odeur.
7: Mais vous avez des poils et pourtant vous puez pas.
1: Bah si.
2: Énormément même.
0: Fais sentir, Cariole. Romano et les conseils pas chers avant 8h du matin et Aya Nakamura et la rafleuse
12: sexy
0: tout de suite.
12: Nana.
0: C'est sexy nana.
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0: Skyrock demain. Bah oui, c'est demain, ouais. Demain mercredi.
1: Ouais, ouais.
0: Et oui, il sera dedans. Gros film Sky, on aura des places à vous filer d'ailleurs ce matin. Des places pour aller voir Street Fighter à la fin du morning. Et là, il est là. Voici Romano et nos conseils Pacheur.
2: Bonjour.
0: Bonjour Romano.
2: Bonjour.
1: Salutations.
2: Salut, salut.
0: Oh,
2: salut.
0: Tu vas parler de cette très belle ville et de ce très beau quartier où j'ai commencé à faire de la radio. Je vous en parlais hier matin, j'ai oublié de vous donner l'info. Heureusement que t'es là.
1: Dans Bronx.
0: On va aller à Saint-Étienne. Ah. T'as dit quoi, Karim?
3: Le Bronx, moi j'ai juste demandé si c'était le Bronx.
0: En effet, j'ai vécu dans le Bronx. C'est tout de moi. C'est
1: mais là, on parle de quelle ville, t'as dit?
0: Saint-Étienne. On va aller à Saint-Étienne, la plus belle ville du monde avec les gens les plus gentils du monde. Et un quartier dans lequel j'ai commencé à faire de la radio, c'est le quartier de...
4: La Ricamarie.
0: C'est à côté de la Ricamarie, c'est pas loin, c'est la Cotonne.
1: Est-ce que c'est loin de Saint-Chamin?
0: C'est pas dans le même coin.
1: C'est pas à côté de Saint-Chamin?
0: Non, c'est pas à côté de Saint-Chamin.
3: Et c'est à côté de Château-Creux?
0: Non, c'est pas du côté de Château-Creux, mais c'est dans le nord de Saint-Étienne.
4: Bon, j'avais raison, quoi.
0: C'est près de Saint-Étienne. Non, c'est dans le sud de Saint-Étienne, sud de Saint-Étienne.
5: C'est dans la burge complète, quoi. Oh.
0: Alors, à la Cotonne, ils ont pas eu de chance. Écoutez bien ce qui peut vous arriver si vous habitez dans un quartier et que ça se passe pas comme prévu.
5: Eh oui, parce que là-bas, ils n'avaient pas le chauffage.
0: Non, il y avait des problèmes de chauffage dans certains immeubles du quartier.
5: Ils n'avaient pas le chauffage.
3: Non.
5: Ils n'avaient pas le chauffage, malheureusement. Non, ce n'était pas arrivé. Mais rassurez-vous, ils ont l'électricité. Non, alors, il y a eu un problème, en fait. Ça ne date pas d'aujourd'hui. En 2014, ils devaient moderniser tout le réseau de chauffage. Le problème, c'est que ça n'a jamais été fait. Mais par contre, il y a la facture à régler des travaux qui n'ont jamais eu lieu, finalement. Donc, il y a 700 000 euros de travaux à payer.
0: 700 000 euros.
4: Oh. Ah ouais, quand même.
5: Pour 1000 propriétaires.
0: Ça fait quoi? Ça fait 700 balles par personne?
5: Exactement, ouais.
0: 700 balles par famille à régler pour rien.
5: Ouais, c'est ça. Bon, les gens gueulent parce qu'en plus, entre-temps, le chauffage, bon, tout a augmenté. Hein, ça, vous avez remarqué. On s'est fait spolier de tous les côtés.
0: Oui.
5: Et donc, les gens ne sont pas contents. Ça m'a donné une idée. Ce matin, je fais partie de la voirie de la commune. Et je vais dire qu'il y a des travaux dans leur rue et qu'il faut financer un bout des travaux.
0: Ah, genre, tu refais le bitume, c'est les gens qui payent.
5: Ouais, les bitumes, les lampadaires, les trottoirs, tout ça. Et les gens doivent cotiser pour ces beaux travaux.
0: C'est sympa.
4: Ouais. Bah, ouais.
0: Bah, c'est ce qu'ils ont fait à la Cotonne pour des travaux qui n'ont jamais été faits. C'est fou, hein.
5: Ah là là. Dure la vie.
0: Bon, dure la vie. C'est
1: à
0: parti.
1: Saint-Étienne.
5: On y va. Bah, moi, j'attends, moi.
1: On y va.
5: Bah, allez, on y go.
0: On a les numéros, on les appelle.
1: Laisse-moi taper le numéro.
0: Et donc,
1: c'est
0: tu
1: bon.
0: T'appelles les gens, tu leur dis on refait des lampadaires ou des bitumes, machin, tout ça. Et ils doivent payer.
5: Et il faut payer.
0: Est-ce que ça va marcher?
5: C'est réparti sur tous les habitants,
0: ah,
5: quand
0: oui.
5: même.
0: Oui. Ça sonne.
1: Allez, c'est parti. On va chez Gaël.
0: Ça sonne chez Gaël.
1: Allez.
6: Arrêtez tout de suite.
0: Oula.
5: Bonjour, madame.
0: Au revoir, madame.
1: C'est sympa.
0: Et c'était le coup de fil des conseils Pacheur le plus rapide.
1: Bah, eh ben voilà. Super.
5: Eh ben voilà. Merci.
1: Ouais,
5: à demain.
1: Ouais. C'était Gaël.
0: Super les conseils Pacheur. Hop.
5: Ah, tu vois, qualité et rapide.
1: Bon, on va en faire un autre.
0: Oui,
1: coup,
0: bah
1: là.
0: Oui, on va faire d'autres.
1: Là, on va chez Robert.
0: Bon, vas-tu arriver à leur refourguer des lampadaires? Est-ce qu'ils vont payer? Robert.
6: Hello.
0: Il est là.
5: Oui, bonjour, monsieur.
6: Oui.
5: Oui, m'entendez bien? Vous pouvez prendre le téléphone, s'il vous plaît, je vous entends mal.
6: Bah oui, c'est mon téléphone, c'est quoi?
5: C'est la voirie à l'appareil de la commune, service de la voirie.
6: Oui.
5: Oui, on va mettre des nouveaux lampadaires dans la rue. Et on a fait le calcul, pour vous, il y a une quote-part à régler de 150 euros, monsieur.
6: Des lampadaires?
5: Des lampadaires.
6: Mais j'ai pas d'lampadaires ici.
0: C'est pas d'lampadaires?
6: Bah non, je suis à la place du
0: Fion. Ah bah, il y a des lampadaires, place du
6: Fion. Non, il n'y a pas d'lampadaires, il
0: n'y
6: a rien du tout.
0: On va mettre des lampadaires.
5: On va mettre des lampadaires tout nouveaux, tout beaux.
6: Ah bon?
5: Bah oui, on va faire ça, là, on va commencer les travaux demain, là. Donc vous avez 150 euros à régler.
6: Ah, d'accord.
5: Par lampadaire.
0: Par lampadaire.
5: Par lampadaire, pardon.
6: Et il y en a combien?
5: Il y en a 10.
6: Bah moi, je vais pas payer ça, hein.
5: Ah bah, je vais déjà venir chercher les 150 euros ce matin pour le premier lampadaire.
6: Vous vous rendez pas compte, ça fait 500 euros.
5: Ah non, ça fait 1500.
1: Oui.
5: A priori, les maths et le français, c'est pas. C'est pas le top.
6: Ah bah ouais, mais à place de faire ça, il faudrait mieux refaire un petit peu la route. Hein.
5: Ah bah non, mais nous, on fait les lampadaires, nous. Donc, les lampadaires. Alors, je t'explique, pour Noël, ça va clignoter. Et le jour de votre anniversaire également, ça clignotera.
6: Ah bah ouais, mais mon anniversaire, elle est passée.
5: Ah oui, bah pour l'année prochaine.
6: Et c'est la mairie qui vous envoie?
5: Ah bah moi je travaille à la mairie là, je suis dans mon bureau. Je suis déjà avec les lampadaires et moi je viens chercher l'argent chez les habitants. Vous n'êtes pas le seul à payer, vous inquiétez pas. Hein.
6: Ah d'accord.
5: Voilà. Bon bah je vais passer vous voir ce matin. Je vous montre les lampadaires sur internet. Et puis bah, après
6: pas,
5: on.
6: J'ai pas non, internet, j'ai pas la fibre ici.
5: Ouais ben bah, je vais venir. Bah on va vous l'installer. Hein oh, on va bien. Vous la mettre. La fibre.
3: Oui c'est mieux.
6: Bah, elle est pas là, j'ai pas la fibre. La ligne.
5: Non mais
6: elle... La ligne elle est pas mise.
5: Ah bah quand on mettra les lampadaires, on mettra la fibre.
6: Ah bon.
5: Bon bah ça sera offert. Alors je passe dans 10 minutes, un quart d'heure, c'est bon pour vous?
6: Ah bah oui, oui.
5: Ah bah elle est parfait. Ah bah super. Merci beaucoup, à tout à l'heure.
6: À tout à l'heure.
3: À tout à l'heure.
5: Merci, au revoir.
3: Bisous.
6: Au revoir.
0: Des lampadaires.
5: La fibre.
0: Et on va installer tout ça.
5: La totale. Il est heureux comme tout le monsieur.
0: Et d'ailleurs, s'il y a des trucs qui fonctionnent pas chez vous, je sais pas, vous avez une route pourrie, vous avez pas d'ampadaire, ou la fibre, elle marche pas, enfin, vous voulez vous plaindre, ouais. Vous n'hésitez pas, vous nous appelez. On fera vos porte-parole tous les matins, il n'y a pas de problème avec des solutions. Et bravo pour les conseils pas chers, Obano.
5: Oui.
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0: aller bosser, qui ont monté le son dans la voiture, vous avez bien fait. Salut Hicham là qui nous envoie un message. Hicham, trop bon, 50, comme ouais. Rémi. Rémi, il a bougé la tête pendant tout le son. Qu'est-ce qu'on va faire, tiens? Ah, on va vous donner la parole. On va dans la rue et on vous donne la parole. Vous avez le micro Skyrock qui se balade un petit peu partout. Et le micro Skyrock dans lequel vous nous parlez ce matin des conneries que vous avez fait. Alors, des conneries que vous faites à la maison, conneries que vous avez fait au bahut, conneries que vous faites au boulot. Enfin, les conneries en général, conneries par rapport à sa chérie aussi.
1: Ouais.
0: Vous pouvez témoigner. Vous avez la parole au 06 86 101 101 pour les WhatsApp. Et dans le micro Skyrock directement, des bêtises. Tiens, est-ce que ça vous est arrivé ce genre de bêtises avec la voiture? Je m'adresse au meilleur conducteur du monde, qui est également le meilleur journaliste du monde également. Hein.
2: Ouais, c'est bon.
0: Autrement dit, à toi, Rémi. Comment ça va la voiture?
2: On va très bien.
0: En effet, on l'entend. Qu'est-ce qui est arrivé? Écoutez Arnaud.
3: La pire connerie que j'ai fait, je pense, c'était il y a 2 ans. Je fais une soirée avec des potes, je rentre un peu tard. J'avais qu'une envie, c'était d'aller au lit. Et moi, j'ai pas de voiture, donc c'était sale à mon père. J'oublie de mettre le frein à main. J'ai détruit la boîte aux lettres du voisin d'en face parce qu'il y a juste la voiture qui a reculé. Moi, je me suis pris une soufflante énorme. Le pire, c'est que quand je toque à la porte du voisin pour aller m'excuser, il me dit: ah bah, de toute façon, ça tombe bien, j'en ai déjà une de rechange, je voulais la changer.
0: Ah bah voilà, il voulait changer la boîte aux lettres. Ton père t'a pourri pour rien. C'est une petite bêtise que vous avez fait. Comment t'as réagi, Rémi, quand ta fille a défoncé le portail avec ta voiture?
4: Non, ça c'était madame. Elle a retourné la voiture, ma fille elle a fait
0: de
4: des
0: tonneaux. C'est de famille. Tu demandes n'importe qui. Le petit François, il a fait quoi à ta voiture?
4: Il a fait un tête à queue. Non, pour l'instant, il rentre dedans, il appuie sur tous les boutons, il fout le bordel dans le jardin.
0: Bon, et comment t'as réagi quand madame elle a défoncé le. Non,
4: j'avais le seum de ouf.
3: Ah bah oui.
0: Tu lui as confisqué la voiture?
4: Non, mais c'est pas qu'elle a pas vu le portail, c'est qu'elle a pas vu le frein à main.
0: Ah donc encore un problème de frein à main comme Arnaud qui nous a laissé son petit message au micro là.
4: Ça rend fou, c'est
0: ouais. Et ta fille, elle a fait quoi?
4: Elle a fait un tonneau, elle s'est retournée dans un virage.
5: Ah là là.
2: Elle est arrivée trop vite,
0: mais
2: pilote.
0: Mais quelle famille. Elle fait comme son père, hein, tu sais, c'est. C'est une tradition familiale. Bon, vos bêtises, on balade le micro Sky un petit peu partout dans les rues. Vous nous racontez, vous avez pété un truc, vous avez fait une connerie, un truc que vous regrettez. On se dit tout, on se confie tout. Ce qui est super sur Skyrock, c'est qu'on se dit des trucs et qu'on n'a jamais dit aux autres. Non, j'imagine que tu vas pas dire à tes parents: j'ai oublié le frein à main, j'ai pété la voiture. Et pas besoin de dire, de toute façon, ils le découvrent.
5: Oui, de toute façon.
0: Allez, on fait l'horoscope aussi. Allez. L'horoscope de l'amour. 7h53. Nos 2 signes et nos puissances amoureuses, on va tout découvrir, comme tous les matins. Comment va se passer notre journée? 5 sur 5 de puissance amoureuse, il n'y a pas mieux. C'est pour vous les Gémeaux et vous les Scorpions. Ça sera une journée de folie dans tous les domaines de la vie, mais surtout en amitié, mais aussi en amour. Avec des rapports avec les autres qui seront au top et une journée sans nuages. Les Capricornes et les Verseaux, on est bien. On a 4 sur 5 aujourd'hui. Bon, tout va bien se passer, on va séduire les autres sans faire d'efforts. Reséduire notre chérie, être malin pour obtenir des trucs des gens qui nous entourent. On veut un truc, on fonce tête baissée, ça passera sans problème. Lion Sagittaire, vous êtes à 3. Vous sentirez bien dans votre tête, bien dans votre peau et ça va se ressentir. Les gens qui vous entourent passeront de bons moments avec vous. Les Poissons et les Vierges, vous êtes pas mal non plus. Vous avez 2 sur 5. Si vous êtes célibataire, assez calme en amour, mais dans les autres domaines de la vie, vous allez cartonner. C'est un peu pareil en couple. 1 sur 5 pour les Balances et les Cancers. Vous serez un peu trop sensible aux humeurs des autres aujourd'hui. Vous risquez de vous faire contaminer, surtout si vous avez des gens de mauvaise humeur. Laissez pas les autres vous miner le moral. Rapprochez-vous plutôt des gens cool. Et on finit avec le 0 du jour, les Béliers et les Taureaux. Si quelqu'un n'est pas prêt à communiquer avec vous, laissez tomber, allez plutôt vers les gens qui sont open et ouverts. Ouais. En gros, n'insistez pas avec les aigris et passez du temps avec les autres. C'est pour les Béliers et les Taureaux. Et là, c'est...
1: Timal.
0: Sicario. C'est Sicario, le son de Timal qu'on écoute juste avant 8h du matin. Et on va parler de nos addictions, tiens. Bon, les addictions cool, hein. Est-ce que vous êtes addict à un truc? Il y a un truc dont vous pouvez pas vous passer. Dans un instant, on va en reparler. Puis on aura le dingo du jour. Rapport aux addictions. Il est de retour. C'est un dingo dont on vous a parlé. Attention, méfiez-vous. Le dingue est de retour. Vous saurez tout juste après 8h sur Skyrock.
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2: Et bonjour et bienvenue sur Skyrock.
3: Bonjour, le morning de Dufoul.
2: Ça va bien ce matin. Bonjour toi, dis donc.
4: Bonjour.
2: Bonjour. Bienvenue sur Skyrock. Toute l'équipe est là.
4: Ouais.
2: Alors on va parler des trucs dont on peut pas se passer. C'est quoi les trucs dont vous pouvez pas vous passer? Vos addictions. Donc Cariole est là, Karim aussi.
5: Ouais.
6: Bonjour, bonsoir.
2: C'est caca, Cariole, Karim.
5: Caca.
2: Il y a Tim qui est en pleine forme.
7: Je suis là. Bonjour tout le monde.
5: Timothée, bonjour,
2: ouais.
5: Tim.
2: Et en forme, hein.
6: Ouais, c'est Timothée, il est bien en forme.
7: Ouais, je suis en pleine forme, j'ai bien dormi. Ouais, j'ai bien dormi, c'est pour ça.
2: Bon, Sam, on va parler de quoi avant 8h30 tout à l'heure?
8: On va parler des animaux qui pètent les plombs.
2: J'adore ça, parce que même les animaux peuvent péter les plombs. J'ai un dingo du jour à vous présenter dans un instant, les humains pètent les plombs aussi. Moi, les humains font plus peur que les animaux.
5: Ah, moi aussi.
2: Ouais, Rémi est prêt pour les infos. Et Théo, qu'est-ce que t'as prévu là dans un instant?
4: Oui, écoutez, maladie,
2: allez, mauvais Joe. C'est quoi vos addictions? Vous pouvez pas vous passer de quoi? Vous nous dites tout, on en reparle dans un instant, mon dingo du jour arrive. Et puis là, c'est l'heure des infos sur Skyrock et bientôt l'heure des 1500 euros.

0: faites comme Manon. Elle a gagné à Nantes, elle nous écoute tous les matins, elle a gagné 1 500 €. C'est Manon Tagada. Voilà, on l'a tiré au sort, elle a répondu Sky, vous aussi répondez Skyrock. C'est pour vous. Et les infos, c'est parti. Dans un instant, on découvre tout, mais avant ça, la météo du jour. Quel temps pour aujourd'hui? Il fait tout doux.
1: Oui, il fait tout doux, mais la France est coupée en deux aujourd'hui, avec un temps gris et pluvieux dans le nord, et ce sera plus ensoleillé dans le sud. On a des nuages, quelques averses de la Manche à la Nouvelle-Aquitaine, nord de la Nouvelle-Aquitaine, et jusqu'aux frontières du nord. Le ciel est plus variable du sud de l'Aquitaine au nord-est. Le soleil fera de belles apparitions près de la Méditerranée, mais la grisaille va gagner l'Alsace, la Franche-Comté et une partie de Rhône-Alpes au fil des heures. Ce sera de plus en plus lumineux du côté de la Bretagne et près de la Manche. Rien à signaler entre les Pyrénées et les Alpes. Les températures ce matin, 7 à Lyon, 12 à Marseille, 15 à Lille, 16 à Paris. Dans l'après-midi, 17 en Bourgogne et sur le territoire de Belfort, 19 en Alsace, 20 près des frontières du Nord et dans l'Aube, 21 dans la Loire, dans l'Orne et sur le Massif Central, 22 en Picardie, 23 sur le bassin aquitain et près des frontières du Nord, 24 en Corse et dans le Var, 25 en Haute-Garonne, 26 dans le Gard. Et puis la pollution, c'est correct, les indices entre 2 et 4.
0: Allez, 2 minutes pour savoir, c'est l'heure de l'actu. Puis juste après, il y a le top tendance pour savoir ce qui se passe sur les réseaux. C'est sur Skyrock tous les matins.
1: Des blocages déjà en cours ce matin dans certains lycées parisiens et strasbourgeois. Acte 5 de la mobilisation lycéenne et étudiante. On apprend à l'instant que les campus de Lyon vont rester fermés aujourd'hui. Pareil à Sciences Po Paris. Des cortèges sont prévus un peu partout pour demander plus de moyens dans l'éducation nationale. Emmanuel Macron appelle au calme et demande que la mobilisation se fasse dans l'ordre et le respect. Jusqu'à 200 000 personnes attendues dans les rues. Prudence si vous êtes à Paris, usager de la ligne 13 du métro. Une panne de signalisation perturbe la circulation depuis 6h ce matin. Trafic interrompu entre La Fourche et Porte de Saint-Ouen. Et d'ailleurs, c'est perturbé sur l'ensemble de la ligne. Reprise vers 10h. La station Varennes fermera à 9h pour des raisons de sécurité en prévision des manifestations étudiantes et lycéennes. La Marine nationale qui a raisonné hier un pétrolier à plus de 800 km au large de La Réunion. Annonce faite par Emmanuel Macron. Le navire est soupçonné de naviguer sous un faux pavillon et de transporter illégalement du carburant russe. Le pétrolier a été placé sous escorte. Une opération qui intervient alors que Washington assouplit, vous le savez, ses sanctions contre Moscou. Et puis, vous êtes de plus en plus nombreux à utiliser l'application Yuka. Vous savez, cette application pour les consommateurs qui font leurs courses et tout. L'application Yuka qui fête ses 10 ans et qui affiche désormais ses notes directement sur les sites de plusieurs distributeurs. Voilà, il y a Intermarché, Oura, Chronodrive, Carrefour qui doit aussi s'y mettre. Bon, le principe en fait est simple. Tous les produits reçoivent une note sur 100 selon la qualité nutritionnelle, les additifs, l'éventuelle certification bio, et ça permet donc de comparer plus facilement les produits avant de remplir son caddie.
0: C'est Yuka. Et le sport tout de suite sur Skyrock avec du foot et la Champions League.
1: Eh oui, la Champions League de retour ce soir avec deux matchs à l'affiche. Lens qui accueille le Sporting Portugal à 18h45 et évidemment les Lillois qui se déplacent sur la pelouse des Gunners. Ce sera à 21h, on suivra ça dans la radio libre.
0: Et là c'est le top tendance. Tous les matins vous découvrez sur Skyrock tout ce qui se passe sur les réseaux, le top 3.
1: Ouais, et à la place numéro 1 c'est Citroën qui présente officiellement aujourd'hui sa mythique de chevaux, puisque je vous rappelle, le salon de l'auto ouvre ses portes, porte de Versailles, ça y est. Le concept est 100% électrique et la voiture est vendue à partir de 15 000 €. La commercialisation en tout cas est envisagée en 2028. Qu'est-ce qu'on en dit?
0: Elle est mignonne la voiture. Hein.
1: Ouais, ça fait pas l'unanimité.
0: Ouais,
1: sympa. Hein.
0: Ouais, bien moi. Ouais, tout le monde n'est pas de bon avis.
1: Non, elle est horrible. Je préfère celle de mon grand-père. Elle a beaucoup plus de gueule. Je suis désolé, mais la voiture est horrible. On dirait un jouet, ou encore 15 000 € pour une bouse comme ça. Il y a absolument rien dedans et l'autonomie va être ridicule.
0: Mais il n'y en a pas un qui aime.
1: Non.
0: C'est ouf.
1: Non, il y en a qui aiment quand même. Mais majoritairement, ils n'aiment pas.
0: Voilà, c'est ce qu'on en dit sur les réseaux. On parle de la Citroën et du salon de l'auto.
1: Oui.
0: Mondial de l'auto, on dit.
1: C'est ça, le mondial de l'auto.
0: Mondial de l'auto. Numéro 2 du top tendance, de quoi on parle en France sur les réseaux.
1: De l'acteur américain R.G. White qui incarnait Walter White Jr. dans la célèbre série Breaking Bad, qui est décédé à l'âge de 34 ans. Tous les fans de la meilleure série du monde sont en deuil, qu'il repose en paix. Je viens de voir qu'il s'est suicidé. Je pense qu'il y a des histoires vraiment macabres dans le show business. Il n'a pas fait ça pour rien. Ou encore, meilleur personnage de la série, je veux rien savoir, je vais mater la série pour la 10e fois histoire de lui rendre hommage.
0: Voilà, après, on ne sait pas si c'est suicidé, c'est partie des rumeurs qui sont balancées.
1: C'est ça.
0: En tout cas, il était malade, t'avais dit, on avait parlé tout à l'heure.
1: Ouais.
0: Et à la place numéro 3 du top tendance.
1: Et acte 5 de la mobilisation lycéenne et étudiante aujourd'hui. Et Chloé Gervais, la compagne de Squeezie, propose de mettre en ligne gratuitement l'intégralité.
0: Écoutez bien, elle est trop gentille.
1: L'intégralité de ses cours de maths, de terminale.
0: Génial.
1: Alors, je vous lis ce qu'elle a écrit. J'ai gardé tous mes cours de terminale au propre. Je vais tout vous scanner pour vous aider, ceux qui passent le bac cette année et qui risquent d'être pénalisés par le manque de cours.
0: Bon, merci. Ça part d'une bonne intention.
2: Merci, Chloé.
0: Ouais.
1: Alors qu'est-ce qu'on en dit ?
0: T'es trop gentil, t'es vraiment.
1: Non mais elle se prend pour qui ? On n'a pas besoin de toi, hein. Elle se la raconte de trop en faisant ça. Contrairement à nos politiques, Chloé Gervais se mobilise pour les jeunes. Merci pour tout ce que tu fais.
0: Oui, c'est un soutien quelque part.
1: Ouais, ou encore j'ai vu qu'elle a précisé faire ça gratuitement. Encore heureux, manquerait plus qu'elle nous fasse payer.
0: Oui, c'est vrai. 8h07 sur Skyrock. Ah, le dingo du jour, il est de retour. Après avoir été arrêté, il est de nouveau en action. Il ressévit à nouveau.
1: Ouais.
0: De qui allons-nous parler ce matin ? Eh bien, je vais tout vous dire dans un instant.
2: Christian Quesada ?
0: C'est... Non, Christian Quesada. Est-ce qu'on a des nouvelles de Christian Quesada des 12 coups de midi ?
3: Ah non.
2: Putain, je crois qu'il est
3: exilé dans un bled de France et qu'il bouge plus de chez lui, je crois.
0: C'est bien dommage. Notre champion Christian
2: avec son zizi tordu.
0: Salut Cricri, salut tiens, salut Christian.
3: Je crois qu'il s'était laissé pousser la tête,
2: la barbe.
3: Il avait changé de physique, ouais.
0: Bah au lieu de se laisser pousser la barbe, il avait fait se couper la bite. Hein.
2: non mais c'est vrai.
0: Ça aurait résolu pas mal de problèmes.
2: Enfin, j'ai regardé, il y a pas d'actu sur.
0: Pas d'actu sur Quesada. Bon, dommage. Tant mieux.
2: Oui, c'est mieux.
0: C'est mieux comme ça. Vous vous rappelez, on avait parlé en France du mec qui se baissait, qui faisait semblant de tomber son journal, qui faisait semblant de faire tomber son journal.
2: Dans le bus, là.
0: Il le faisait tomber, il faisait pas semblant. Et il faisait semblant de le ramasser, et dans le bus, oui, c'est ça.
2: Ouais.
0: Et vous vous rappelez ce qu'il faisait, le gars ?
3: Oui, il regardait les jambes, il prenait en photo.
2: Non, les pieds.
0: Il reniflait les pieds.
2: Il kiffait les pieds, ouais.
0: Et bien, en Californie, le renifleur de fesses en série est de retour. Alors lui, il fait à peu près la même chose. Il fait tomber un truc, il voit un cucu et il se met accroupi comme ça et il renifle le cucu.
3: Tout va bien.
2: C'est un clébard en fait.
3: C'est ça. Ouais.
0: C'est mon dingo du jour. Il est bien, non ?
3: Ah, il est pas mal.
0: Ah, il est pas mal. Le ch'touf du jour là. Eh bien, il est retourné en prison parce que il était sorti. Et il a recommencé. Il a 39 ans. Il a été arrêté plus de 40 fois en train de renifler des cucus dans les transports, dans les magasins. Donc, c'est toujours le même comportement. Il renifle des fesses des personnes inconnues. Vous imaginez comment tu réagirais ? Tiens, je vais demander à quelqu'un de calme dans l'équipe. Karim.
4: Moi, je.
0: Il y a un gars qui arrive comme ça. Il fait tomber. Oh !
4: Ouais.
0: J'ai fait tomber mon crayon.
4: Ouais.
0: Et là,
4: il me renifle la lune.
0: Oui, c'est ça.
4: Je le prends très mal. Je pourrais le prendre très mal.
0: Ouais, moi j'avais une idée, un petit pétou.
2: Ouais, c'est vrai.
0: Mais ça risque de lui faire plaisir.
3: Oh.
0: Voilà, il est là. Oh oui, encore.
3: Ah, t'imagines, c'est ça qui kiffe.
0: Bon, il y a des vidéos qui tournent, qui ont été tournées à la rentrée. Il était dans un centre commercial, on le voit accroupi dans un rayon du magasin. Il fait semblant de chercher un produit en bas. Et puis dès qu'il y a quelqu'un qui arrive. Il se met, vous imaginez le dingo. Hein. Il y a une cliente qui lui a demandé ce qu'il faisait, il a répondu « Oh, je suis en train de fermer lacet. » Ah bah bien sûr.
3: Bah oui, bien sûr.
0: Mais bien sûr. Et il a repris 6 mois de détention. Voilà, 40 fois qu'il se fait arrêter.
4: Ouais.
0: Le renifleur de cucu. Il faut faire attention. Méfiez-vous hein, des dingos, il y en a partout.
3: Ah, dans le transport, c'est un nid.
0: Hey, vous en connaissez, vous nous laissez vos messages 06 86 101 101. Le renifleur de cucu est de retour. Et je voulais parler de vos addictions. Lui, il a une addiction à l'arrêt des fesses. Est-ce que vous avez une addiction ? Enfin, une addiction, un truc que vous aimez bien et dont vous pouvez pas vous passer. Vous pouvez tout nous dire. Ça peut être votre chérie, ça peut être. Moi, c'est la mousse chocolat, vous le savez. Hein.
3: Oui, et les Actimel aussi, toujours ?
0: Les Actimel. Ce matin, deux petits Actimel. Un au réveil, juste après être sorti du lit. Et un juste avant de partir pour le morning pour être en pleine forme.
4: Ouais.
0: Voilà.
2: En ce moment, moi, c'est le houmous.
0: Et je suis pas sponsorisé par Actimel. D'ailleurs, Actimel, si vous nous écoutez, hein, je prends tout. Hein.
3: C'est vrai. Ouais.
2: Moi, c'est le houmous de ma meuf.
0: Il est bon le houmous.
2: Ah, le Thermomix, incroyable. Je me tape des portions pour 12 en 2 jours.
0: Mais le houmous au chocolat
2: Non, le houmous pas chiche.
0: D'accord, ok, très bien. Allez, on vous attend en direct, Standard Express, dans un instant. Vos addictions, vos dingos, on parle de tout ce que vous voulez tous les matins. Qu'est-ce qu'on va faire d'autre ? Ah bah vous offrez 1 500 €, c'est l'heure maintenant. 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
0: Hier à cette heure-ci, on appelait dans le 59 à Tourcoing et il a gagné 1 500 €. Bravo Anthony.
2: Oui.
0: Tout à l'heure, on était à Nantes et elle a gagné 1 500 €. Vous êtes trop fort, les auditeurs de Skyrock, vous êtes partout. Manon a gagné à Nantes. Et bien, c'est votre tour maintenant si vous habitez, parce qu'on voyage dans toute la France, dans le 30. Et pour tous les nouveaux et les nouvelles qui nous rejoignent, pas besoin de s'inscrire. On tire les numéros au hasard dans notre banque de données. On a les annuaires, on a tous les portables, on a tous les numéros de toutes les entreprises de France et on appelle les Ségura. Bonjour, monsieur Ségura.
6: Oui.
0: Bonjour, comment allez-vous ?
6: Qui vous êtes ?
0: Et vous ne m'avez pas reconnu, monsieur Ségura ?
6: Non.
0: Eh bien, ouais, je vais vous dire qui on est. On est en direct à la radio, monsieur Ségura. C'est la radio qui vous appelle.
3: Bonjour, monsieur Ségura.
2: Ouais. Bonjour, monsieur.
4: Bonjour.
0: Bonjour, monsieur Ségura.
3: Hein ?
2: Oh, dommage.
3: Dommage.
2: Au revoir, monsieur Ségura.
0: Au revoir, monsieur Ségura. Émotion, frisson et raccrochage au nez. C'était la famille Ségura. On était à Nîmes. Bon, si vous êtes à Nîmes et que vous connaissez les Ségura, vous leur dites, ils sont passés à côté de 1500 euros parce qu'il fallait répondre Skyrock. On recommence dans moins d'une heure, encore 1500 balles à gagner. Ne raccrochez pas, répondez Skyrock. 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

0: matin, on écoute Yaz et Florida. Et puis vous avez la parole tous les matins. Tiens, juste avant qu'on parle de nos addictions, tiens, appelez-nous 01 53 40 30 20. C'est quoi vos addictions? J'aimerais bien savoir ce matin. Vous êtes addict à quoi? Il y a quoi qui dont vous ne pouvez pas vous passer, qui vous attire tellement que vous ne pouvez pas vous en passer? Comme le dingo qui reniflait du cucu, le renifleur de cucu. On a dit le petit pétou, ça peut être efficace. Et on a en ligne avec nous Sophia. Un métier qu'on mettait à l'honneur ce matin. Vous réagissez à tout ce qui se dit dans le morning. Le métier qu'on mettait à l'honneur ce matin, c'est esthéticienne.
1: Ouais.
0: Et Sophia est en direct avec nous du 38. Bonjour à toi, Sophia. Bonjour.
2: Salut.
0: Sophia.
3: Sophia, bonjour.
2: Salut, Sophia.
0: Merci de ton témoignage d'esthéticienne, Sophia. Merci. Oui, oui, bien sûr,
1: ouais.
0: Sophia. Tu pourras peut-être gagner les 13 000 euros qu'on met en jeu semaine des 13 000 euros. T'es en plein dedans, Sophia. C'est sur Skyrock. Il faut envoyer 13 au 720 et tu gagneras peut-être tes 13 000 euros. Merci pour ton témoignage, Sophia.
1: C'était poignant.
0: Oui.
2: Oui, et touchant, extrêmement touchant.
0: Extrêmement touchant. Non, il lui arrivait un truc, elle est esthéticienne, il arrive des trucs de ouf quand vous êtes en train de bosser parfois. Devinez ce qui est arrivé à Sophia, il lui est arrivé quoi?
2: Elle a éternué sur une cliente.
1: Oh.
0: Non.
2: Mais c'est pas loin ou...
0: C'est pas dans ce sens-là en
4: non,
0: fait.
4: Non, ouais, oui, ouais, je peux pas retrouver.
2: Ah, c'est une cliente qui lui a éternué dessus?
4: Mais non.
0: Une cliente qui lui a éternué dessus. Ah, elle est de retour, Sophia?
5: Ouais.
0: Ah, Sophia, bienvenue sur Skyrock, comment ça va? Bah.
5: Allô?
0: Oui,
1: bon. Ah, non, c'est Sophia.
0: Eh, on a réussi à te joindre, c'était une mission ce matin pour te joindre, Sophia.
5: Ah, c'est une mission incroyable.
0: Oui. Mais le témoignage en vaut le détour. T'es esthéticienne, ça fait combien de temps que t'es esthéticienne, toi, Sophia?
5: Ça va faire 16 ans, j'ai fait une reconversion professionnelle.
0: T'étais quoi avant?
5: Au bout, j'ai eu plein de vie, moi. J'étais coiffeuse, après,
0: jardinière, je débroussaillais les...
5: Débroussaillage.
0: Oui.
5: Non, j'étais coiffeuse, après j'ai travaillé en bijouterie et puis là je suis esthéticienne.
0: Ah, tu t'occupes que des filles, tu fais des trucs de beauté.
5: Exactement.
0: Bon, alors il t'est arrivé un truc terrible, qu'est-ce qui peut arriver à une esthéticienne avec une cliente?
5: Ah ben, plein d'aventures, mais alors celle-ci elle était incroyable, donc j'ai pile tout, hein, donc le SIF, hein, donc sillon interfécier.
0: Le SIF, le célèbre SIF, c'est également un truc pour récurer les éviers.
2: Ouais, exactement.
4: Ouais, aussi, ouais.
0: Très efficace le SIF.
5: Et du coup, ben, je talque, et quand je talque, la dame, elle a pété, et je suis pris le talc dans la...
1: Oh.
4: Ah, ouais, génial.
0: Ah, c'est comme un enfarinage, en fait, mais c'est avec du talc et avec un cucu.
1: C'est ça.
5: Donc, très gênée, elle n'est pas revenue pendant un an, et voilà.
0: Mais pour que ça t'ait enfariné, c'est qu'il était gros, le pétou?
5: Ben, je pense que j'ai mis un peu trop de talc.
0: Ah, t'as mis trop de talc.
5: Ben en fait, elle était tellement poilue que voilà, j'ai talqué.
1: Oh là là.
0: Et est-ce qu'il y a des gens qui arrivent et qui sont pas très propres?
5: Ah ouais. Et c'est pas ce qu'on croit. Hein.
0: Ah, c'est-à-dire qu'elles ont l'air bien...
5: Ah ouais, le sac Louis Vuitton, machin, puis elles sont toutes dégueulasses, elles puent, tu te demandes d'où elles sortent.
0: Ouais, d'ailleurs, j'ai oublié un petit truc, madame. Tiens, voilà.
5: Non, mais on met les lingettes maintenant, on met des petites lingettes nettoyantes.
0: Mais t'es un masque pour le Covid.
2: Ouais.
5: Alors, avant, on mettait un masque. Le Covid, ça nous a beaucoup aidé.
2: Je m'étonne.
0: Sinon,
5: c'est deux paires de gants.
0: Et est-ce qu'il y a des hommes qui viennent se faire épiler?
5: Alors, il y en a quelques-uns qui essayent, mais moi, je fais pas.
0: Ah, tu fais pas les hommes?
5: Non, je fais pas les hommes.
0: T'as des collègues qui les font?
5: C'est un peu compliqué, ouais. Bah, c'est un peu compliqué, faut tenir quoi.
0: Faut tenir
5: mais
0: quoi?
5: Mets la droite, mets la gauche, en l'air, en bas.
1: Ah ouais, c'est vrai.
0: Oui, ça pend tout ça.
2: Mais s'il vient pour se faire épiler les sourcils, ça va? Tu fais
5: le sourcil, oui, le torse aussi, le dos aussi, pas de problème. Les jambes aussi, le reste, non.
0: Tu peux t'occuper de Tim qui a des espèces de scarabées à la place des sourcils.
2: Ouais, des scratchs.
0: Ouais,
2: des plates, des plates. Non, mais tu sais que j'y pense en vrai, hein. J'y pense.
1: Mais tu pourrais y aller, elle va te
4: finir ça. Non, mais tu peux déjà des épaissures.
2: Non, mais moi, ça me ferait mal en fait.
1: Mais non, on le fait tout le temps, nous les femmes, pourquoi vous le feriez pas vous?
2: Bah, moi, je suis un peu doudouille sur les bords quand même.
0: Regarde, Théo, il est
4: doudouille. Je le fais, je suis pas une fillette moi.
0: Attends,
2: ça veut dire quoi ça? Attends.
0: Attends, merci Sophia. Est-ce que t'as une addiction?
5: Est-ce que je peux passer un bonjour à mes collègues de travail?
0: Ah bah alors, pour les collègues, vas-y, le petit bonjour.
5: Allez, pour Calista Crapone, un gros bisou.
0: Calista Crapone. C'est où ça?
5: Voilà.
0: C'est à Crapone?
5: C'est à Crapone. C'est vers Lyon.
0: Ouais, c'est dans le 38.
2: 6.
0: Au nord du 38.
2: Ah.
5: Non, 69.
0: Ouais, dans 69. Ah.
5: Moi, je fais
2: Lyon, du fou, Lyon.
0: Ah d'accord. Voilà. T'habites dans le 38 et tu files... C'est des crapones de partout, hein.
1: Ouais.
0: C'est comme des crasseuses que tu rencontres dans ton sur l'esthétique, il y en a partout. Est-ce que tu as une addiction, Sophia? On va partager nos addictions là dans un instant.
5: Au chocolat.
0: Ouais, bah c'est pareil, la mousse au chocolat, c'est trop bon, quoi. J'en ai parlé depuis tout à l'heure, j'ai envie d'une mousse au chocolat, c'est un truc de ouf.
1: Bah, va en chercher une.
0: Oui, mais chez moi, c'est un petit peu loin. Faut qu'on mette le morning. Parce qu'on est quand même là jusqu'à 9h30. On te fait des bisous, Sophia. Merci de ton témoignage.
5: Bisous. Allez, bonne journée. Salut. Au revoir.
0: Bisous à toi. Vos addictions à vous. Tiens, on parle des addictions des Français aussi. Dans un instant, je t'apprête à Bim Pala. Prenez votre téléphone et vous aussi, débarquez sur Sky. Comme Sophia.

0: Grand classique aussi à retrouver tout à l'heure, j'avais promis Yaz. Et il arrive avec Replay. Et tout de suite, oui, on va parler de nos addictions, en tout cas des trucs dont on a du mal à se passer. De quoi vous avez du mal à vous passer? Tiens, on parlait de bouffe il y a un instant. C'est gentil, merci. Il y a plein qui disent Skyrock, Skyrock le matin, ça fait trop plaisir. Accro à la radio, tiens, Riri, il en a une dans toutes les pièces de la maison. Salut Riri, bisous à toi.
1: Bisous.
0: Oh, nous avons des accros au kiki.
2: Ah oui.
0: Ah ouais. Des accros au kiki. Elliot qui nous envoie un message. Je ne peux pas passer du kiki de mon mec.
3: Oh, c'est mignon.
1: Oh ouais.
0: C'est trop mignon,
1: Elliot.
0: Oui, il a pas dit kiki, mais kiki c'est mignon.
3: On a compris.
0: Ah, kiki c'est mignon. Toi aussi t'es accro au kiki de ton mec.
1: Non, c'est l'inverse. C'est plutôt lui qui accro à mon kiki.
3: Ah ouais. Oh, on a compris.
0: T'es accro.
3: Moi je suis accro, ouais. je suis accro à la clope, moi.
0: Ah d'accord. Ah merde alors.
4: Moi je suis accro, ouais.
0: On parlait du kiki. Tiens, les aliments dont les Français ont le plus de mal, auraient le plus de mal à se passer. Les aliments auxquels ils sont accros. En numéro 1, c'est quoi?
1: L'alimentation.
0: L'alimentation,
3: mais c'est
4: normal, tu crèves sinon, gros.
0: Bah oui, il faut bien manger, Tib.
4: Les clopes, je te dis.
1: Non, mais moi je suis accro vraiment à la nourriture.
3: À tout?
1: Bah oui, à toute la nourriture. Ah ouais.
0: N'importe quoi.
3: Il y a pas un truc que t'aimes pas?
1: Bah si, les légumes.
0: Je fais. Oh. C'est trop bon les légumes.
3: Mais t'en manges
1: un.
3: C'est
1: bon pour la santé.
0: Mais t'aimes pas les poivrons?
1: Bah, les poivrons, c'est bon.
3: Pourquoi les poivrons?
1: Le pire truc en plus.
0: Le pire truc?
1: Bah ouais,
0: non, c'est archi trop bon les poivrons.
1: Cite-moi un autre truc, je te dis si j'aime ou pas.
0: Et les aubergines?
1: Non, mais je déteste.
0: Pas les aubergines?
1: Non, j'aime pas.
4: C'est pas ça.
1: Je sais pas, les carottes, à la limite, ça peut aller.
0: Les carottes, c'est bon.
1: Ouais, les carottes, ça va.
0: Avec du jus dedans.
3: Ouais, moi j'en fais plus à mes chiennes en ce moment. Carotte, jus de carotte, croquette.
0: Ok, bon.
1: T'as le luxe quand même.
0: On va revenir aux humains, on parlera de nos animaux dans un instant. Les aliments dont l'aliment dont les Français ont plus de mal à se passer, c'est
3: moi,
0: quoi?
3: Moi j'ai dit chocolat.
0: Chocolat, c'est numéro 4.
1: Les pâtes.
0: Les pâtes, c'est numéro 3.
3: Pizza.
0: Aliments et pizza, non, c'est pas classé. Aliments dont les Français ont le plus de mal à se passer. Si je vous dis matin.
3: Café
1: là. Non, le pain.
0: Alors café numéro 2 et le pain numéro 1.
3: Ah ouais,
0: c'est le pain.
1: Le pain c'est bon, ouais.
0: Ouais, je mange très peu du pain.
4: Ah, c'est trop bon le pain.
1: Ah ouais, c'est archi
0: ouais, c'est vrai que c'est bon.
4: Je pourrais manger comme ça une baguette, tu
0: vois. Ouais, mais j'en mange très peu parce que j'aime bien quand il est juste frais.
3: Moi aussi.
0: Au bout de 3 heures, j'aime plus.
3: Pareil, je suis comme toi.
0: Et numéro 5, le fromage. Voilà, de quoi vous êtes accro, tiens, vous nous dites tout. Alors, on parlait du kiki, on parlait de bouffe, que des trucs qui se mangent.
1: Mais
0: tiens, il y a Karine qui a un très beau message. Moi, je suis addict à l'odeur de mon jeune maman, Karine. Je suis addict à l'odeur de mon fils de 3 mois.
3: Non, c'est mignon.
0: Ça sent bon les bébés.
3: Ça sent le bébé quand tu lui mets une crème de bébé, ouais, le mix à bébé.
0: Ouais, et ça sent le caca quand tu ne changes pas sa couche.
3: Exactement.
0: Fais attention.
1: Ça sent bon quand c'est ton bébé, je pense.
0: Oui,
1: je pense. Quand c'est celui des autres, moins.
0: 0153 40 30 20, il y a Standard Express. Vous nous appelez, on décroche en direct. Allô, Skyrock, bonjour.
5: Allô,
0: c'est qui?
5: C'est Romain.
0: Salut, Romain. Alors, Romain, à quoi t'es accro, toi, Romain?
5: Alors, moi, c'est les graines de tournesol.
3: Ah, les pipas, là. Trop bon,
5: ah
3: ça.
5: Ouais, c'est ça. Quand je mets le nez dedans, c'est impossible à.
0: Mais tu les sniffes
5: le paquet.
0: Tu sniffes les graines de tournesol?
5: Non, je les suce.
1: Ah ouais, c'est bon ça.
0: Non, mais si tu les sniffes, faut un nez comme moi, hein, sinon ça rentre pas. Hein. Quand j'étais petit, j'avais peur de manger des graines de tournesol parce que j'avais peur qu'elles poussent à l'intérieur de moi.
1: Ouais, tout le monde, je pense. Ah si, moi aussi, ça m'est arrivé.
0: Ah, toi aussi, toi aussi.
1: C'est ma mère qui m'avait dit pour pas trop que j'en mange. Elle m'a dit attention.
0: Je suis content qu'il soit là, Tim, parce qu'il est aussi con que moi.
3: Moi, c'était les pognons de pommes. Ma mère m'a dit faut pas les manger, sinon après t'as un pommier qui pousse.
5: C'est ça, avec les cerises et tout.
3: Ouais.
0: Un pommier avec des cerises, aussi. C'est transgénique tout ça.
5: Ça fait que des arbres.
0: Je vous dis, ils mélangent tout, les gens.
1: Et le pire, c'est qu'on y a tous cru quand même.
0: Ouais.
5: C'est vrai. Bon, plus débile qu'on est enfant.
0: Donc, si je veux te faire plaisir, je t'offre des graines de tournesol, Romain, c'est ça?
5: C'est ça, tout à fait.
0: Et le mug du morning, ça te fait plaisir?
5: Parfait, je l'ai déjà, mais j'en aurai un deuxième pour madame.
0: Bah, tu vas faire une collection, Romain.
5: C'est ça.
0: Voilà, tu feras plaisir à ta chérie. Regarde, ma chérie, j'ai pensé à toi aujourd'hui.
5: C'est ça, tout à fait.
0: Super mug de boarding. On te fait des gros bisous, Romain.
5: Merci à vous aussi. Allez, bon courage à vous.
0: Et moi, je suis addict aux 13 000 euros. Ah, t'es un malin, toi. Il y a Greg qui nous envoie un message pour gagner les 13 000 euros. Eh, hey, tu les veux les 13 000 euros, Romain, toi aussi, hein?
5: Ah ouais, je me suis inscrit là, je croise les doigts.
0: Eh, hey, vous envoyez, bah comme Romain, vous envoyez 13. En plus, on est mardi 13. Mais 13 au 7-20-20, il y a 13 000 euros à gagner. Et vous serez en plus dans le tirage au sort de ce matin. 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
1: Ouais.
0: GTA 6 et même votre PS5 Pro qui va avec. On te souhaite bonne chance, Romain, on t'embrasse.
5: Top, merci. Allez, bisous l'équipe.
3: Bisous,
0: Romain.
1: Salut.
0: Attention, écoutez bien. Alors, ça va être facile pour ceux qui sont réveillés avec nous depuis 6 heures. Je vais vous faire écouter un son et vous allez me dire, là tout de suite, quel est l'animal. Alors, dans l'équipe, vous savez, puisque si vous êtes bien réveillés, si vous étiez bien à l'écoute tout à l'heure, tout le monde était là. Hein.
1: Ouais.
0: Quel est l'animal qui brise une vitre? Écoutez, c'est la vidéo qui fait le buzz aujourd'hui.
2: Ça.
6: Holy fuck!
0: Oh fuck! Vous avez entendu le bruit qui fait l'animal?
6: Holy shit!
0: Oh shit! Quand les Américains font oh shit, c'est la catastrophe.
2: Ah ouais.
0: C'est où qu'ils ont vu un truc hallucinant ou ils ont vu la gueule de Trump? Enfin, ou l'un ou l'autre.
6: No fucking way!
0: No fucking way!
6: That did not just fucking happen!
0: Et ah ouais, qu'est-ce qui se passe? Bah justement, c'est ce qu'on vous demande. C'est quoi l'animal qui brise un vitre là, comme ça? Un animal qui fait ce bruit. Vous envoyez vos messages très vite, parce que c'est le premier ou la première qui va gagner le pack morning. On vous l'offre ce matin.
4: Ouais.
0: Pack morning avec l'appli Skyrock ou au 41759. Vous nous envoyez tout ça. Et,
3: oui.
0: Et vous gagnez le pack avec le sac de sport Skyrock, tous les objets Sky à l'intérieur. 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
1: Tout.
0: Ouais. Allez, 8h30, les infos arrivent tout de suite sur Skyrock.
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1: Ce sera marrant qu'on ait Aya un jour pour les 1500 euros.
25: Ouais.
1: Ouais, ouais. Répondez Skyrock, Aya. 1500 euros à gagner pour vous, c'est allez, dans un peu plus d'une demi-heure, on est là jusqu'à 9h30 sur Skyrock tous les matins. Profitez bien du morning et répondez Skyrock dès qu'on vous appelle. Faites comme tout à l'heure Manon. Manon qui a gagné à Nantes. On l'a appelée, s'est réveillée avec Skyrock, elle a gagné 1500 euros. Les infos arrivent. Le son de Leto aussi avec Pineapple. Et là, c'est Sandra qui est là. Sandra en direct du 28 avec nous. Salut Sandra.
26: Salut
12: Difuel,
1: salut l'équipe. Salut Difuel, c'est bien, ça donne, ça donne un côté luxe tellement cher aujourd'hui, tout ce qui est essence, tout ça.
26: C'est ça.
1: Ouais, ouais,
25: morning
1: c'est bien.
25: Difuel,
1: c'est pas mal. Difuel. Alors, Sandra, écoute bien ce bruit. C'est l'Américain qui hallucine. Il est en train de filmer.
27: Ça.
1: Et un animal casse une vitre.
27: Ouais.
1: Et alors, qu'est-ce que c'est? C'est pas un ours. C'est pas un sanglier.
27: C'est... That did not just fucking happen.
1: Ouais, c'est un piton, mais ouais, un piton de 6 mètres.
25: Ah,
1: bravo, Sandra.
25: Ouais.
1: C'est gagné.
26: Merci, merci.
1: Tu voulais ton pack morning, il est pour toi, on va te l'envoyer à la maison.
25: Bien joué.
26: Super, merci beaucoup.
1: C'est sympa d'avoir un serpent à la maison, Karim, toi qui as eu un serpent qui s'appelle.
25: Ouais, c'est plutôt cool.
1: Le serpent.
25: Ouais, ça il sert s'appelle à rien, comme tu en veux. Fait. Ouais. Ouais, il est là, il est posé, il sert à rien.
1: Mais il est pas affectueux.
25: Ah, non, il s'en bat les reins un peu.
28: Si, il est content quand tu lui donnes un rat ou une souris.
25: Ah,
28: non
25: ça, il est heureux, ouais, il le bouffe direct.
1: Et comment ça se voit qu'il est content?
25: Bah il le bouffe.
28: Il remue la queue.
25: Bah non, il a pas de queue.
12: Ah bah si, si
28: il a qu'une queue
25: géante.
1: Oui, un serpent, ouais. C'est une queue géante. Donc le mec était en train de filmer son vivarium et Ragnar, son piton, a explosé la vitre de son terrarium en la poussant avec son corps. Putain, il est trop fort hein, la bestiole.
12: Ah c'est clair,
28: c'est ouf.
1: Bon, la vitre était assez large. L'éleveur, il a 15 ans d'expérience dans l'élevage de pitons. n'a jamais vu ça. Et il a filmé le truc, il a fait le buzz, il est devenu célèbre. Ragnar, c'est le python le plus célèbre du monde.
25: Eh ouais.
1: Dans un instant, des animaux. Des animaux qui font peur.
25: Ouais.
1: Enfin, qui font peur.
28: Avec leur comportement.
1: Ou qui ont pété les plombs. Les animaux pètent les plombs, ils sont un peu comme nous. On les retrouve juste après les infos. Sandra, on te retrouve quand tu veux, dans le morning. Et on t'envoie ton pack super. Morning à la maison. T'es où? T'es à Chartres, à Dreux? T'es où?
26: Non, je suis à 40 minutes de Chartres.
1: D'accord. Il y a aussi Châteaudun dans le 28.
26: Oui. Ouais. Il y a aussi Châteaudun, ouais. Moi, je suis une petite ville qui s'appelle La Loupe.
1: La Loupe.
28: La Loupe.
25: Ah ouais, c'est marrant.
1: Bah, t'as rien loupé ce matin. Bravo, Sandra, te fais des gros bisous. Allez, une belle journée à toi.
26: Au bisous.
1: Et nos infos. Le meilleur journaliste du monde est là. Les meilleures infos du monde sont là.
25: Ah, c'est gentil.
1: Deux minutes pour tout savoir, juste après la météo sur Skyrock à 8h36.
25: Eh oui, et un temps gris et pluvieux dans le nord, alors que ça sera plus ensoleillé aujourd'hui dans le sud. On a des nuages, quelques averses de la Manche au nord de la Nouvelle-Aquitaine jusqu'aux frontières du nord. Ciel plus variable du sud de l'Aquitaine au nord-est. Le soleil va faire de belles apparitions près de la Méditerranée, mais la grisaille va gagner. L'Alsace, la Franche-Comté, une partie de Rhône-Alpes au fil des heures. Ce sera de plus en plus lumineux du côté de la Bretagne et près de la Manche. Rien à signaler entre les Pyrénées et les Alpes. Les températures ce matin, 9 à Lyon, 13 à Marseille, 15 à Lille, 17 à Paris. Dans l'après-midi, entre 17 et 26 degrés, 17 en Bourgogne et sur le territoire de Belfort, et jusqu'à 26 dans le Gard. Et puis la pollution, c'est plutôt correct. Les indices entre 2 et 4.
1: Et le poisson d'actu tout de suite avec nos animaux qui pètent les plombs. Juste après... La bête de l'actu. Rémi, allez.
25: Acte 5 de la mobilisation lycéenne et étudiante aujourd'hui. Déblocage déjà en cours ce matin dans certains lycées à Paris et à Strasbourg. Les campus même de Lyon restent fermés. Pareil à Sciences Po Paris ou encore à Caen. Des cortèges sont prévus un peu partout pour demander plus de moyens dans l'éducation nationale. Emmanuel Macron appelle au calme et demande que la mobilisation se fasse dans l'ordre et le respect. Hier, on avait encore plus de 100 établissements scolaires qui étaient perturbés. Jusqu'à 200 000 personnes attendues dans les rues. Le collège Lacanel d'Aubagne, lui, n'ouvrira pas ses portes ce matin. Un élève de 14 ans a tiré hier au fusil de chasse sur le proviseur et un prof de l'établissement. Leurs jours ne sont pas en danger. L'arme était dissimulée dans un étui à guitare. On ne connaît pas le mobile pour le moment. Hein. Ce qui a motivé ce jeune mineur. Ses parents ont été placés en garde à vue. Plusieurs armes ont été retrouvées à leur domicile. Les baisses des prix de carburant qui se précisent pour le 1er novembre. Sébastien Lecornu promet 10 euros de moins en moyenne par plein. Tous les distributeurs se sont rendus hier à Matignon. Réunion à la demande du Premier ministre pour fixer les modalités de la libération de ces stocks stratégiques. Le gasoil non routier va connaître une baisse, tout comme le fuel. Et puis le gaz, par contre, augmentera encore le 1er novembre, plus 6,6%. L'annonce a été faite par la Commission de régulation de l'énergie. 6 millions de foyers sont concernés. Une hausse de 6,3% a déjà été appliquée il y a 13 jours. Cela représente environ 135% d'augmentation par an si vous vous chauffez au gaz.
1: Et le point sur le sport tout de suite.
25: Et évidemment, avec la Ligue des Champions ce soir au programme, à 18h45, les 100 et Orlensois reçoivent le Sporting Portugal. Et nous, dans la Radio Libre, à 21h, on suivra le déplacement de Lille sur la pelouse d'Arsenal.
1: Et on va apprendre plein de choses ce matin. On va jouer à un nouveau jeu que j'ai inventé. On va faire péter la banque avec le jeu des degrés. Rapport à ce que tu nous racontais ce matin, Rémi, sur les Intermarchés, les Monoprix, les Leclerc, les Super U, les Carrefour qui ont été piratés.
25: Ouais.
1: Vous voyez, les frigos. Les frigos qui, au lieu de réfrigérer, chauffaient à 80 degrés.
25: Ouais, 50 ou 80.
1: Bah, 80, donc, tu bouffais les pizzas, hein.
28: Ouais, ça les réfrigère carrément. Tout de suite, par contre.
1: Bah oui, tu te jettes dessus, là.
25: C'est clair.
1: Vous voulez faire péter la banque avec nous, vous aurez banque avec votre appli Skyrock ou alors au 41759. Il me faut un garçon et une fille. Le jeu des degrés, je vous explique tout dans un instant, c'est tout nouveau. C'est un jeu que j'ai inventé ce matin. C'est super. Bon, nos animaux, les animaux qui pètent des plombs. Vous avez des animaux à la maison, ils pètent les plombs. Bah, c'est ce qui est arrivé à ce python qui a pété un plomb, qui a voulu se sauver de son vivarium. Eh ben, il s'est sauvé de son vivarium, il a pété la vitre et l'américain était là. Oh shit!
27: Holy fuck! Holy shit!
1: Bon, d'autres animaux qui pètent les plombs.
27: Oui,
1: des animaux qui pètent les plombs et des animaux qui sont malins. Alors, les animaux, ils sont super. Ça s'est passé, c'est passé au Canada. C'est un kangourou qui s'est échappé du zoo. Et qu'est-ce qu'il a fait, le kangourou? Ils sont connus pour ça, en plus, les kangourous.
0: Il a volé?
1: Non,
0: il a
28: sauté
0: des gens.
28: Il a sauté?
1: Ouais, il a pas. Oui, c'est vrai qu'ils sont connus pour faire ch'toing, ch'toing, ch'toing,
28: c'est ça.
1: Karim a raison. Le kangourou s'est échappé du zoo, il s'est battu avec un policier qui voulait l'arrêter. Donc le kangourou, il n'était pas content, il a vu le policier qui arrivait et là il s'est mis à le patater, méchant. Et voilà. Et le policier, boum, KO.
28: En vrai?
1: Et il s'est pas relevé.
28: Ah ouais.
1: Un râteau laveur aux États-Unis, lui, il est rentré dans une épicerie. Qu'est-ce qu'il a fait dans l'épicerie?
28: Bah, il a volé.
1: Il a volé quoi?
28: De la nourriture?
1: Non. Non, non, il a pas volé de la nourriture, le raton.
0: Pas d'argent? Ménager.
1: Non, pas d'argent.
0: Les produits ménagers.
1: Pourquoi faire? Ah, le raton laveur. Ça m'avance à Théo.
0: Et
1: le,
0: oui.
1: Le raton laveur a volé du pec citron et s'est mis à faire la vaisselle. Non, pas du tout. Le raton laveur est rentré dans une épicerie et il a volé tout l'alcool de l'épicerie.
0: Ah.
1: Enfin, il a ouvert plein de bouteilles. Il s'est endormi complètement ivre dans les toilettes. Il était pété, le raton laveur.
28: Après, il a pas ouvert les bouteilles. En fait, il est rentré par le toit. Il est tombé sur une étagère. L'étagère a fait tomber les bouteilles. Et il a léché le sol.
1: Oh, trop mignon.
28: Et du coup, il a fini bourré dans les chiottes.
1: C'est trop mignon. une belle histoire, vous avez voulu une autre?
2: Oh, vas-y. Oui.
1: Allez, une histoire avec une super chèvre.
28: Ah.
1: Une super chèvre qui est rentrée dans une voiture de police. Et qu'est-ce qu'elle a fait dans la voiture de police, la super chèvre?
28: Ses besoins?
1: Non. Elle a fait un truc super.
0: Elle a fait quoi?
1: Qu'est-ce qu'elle a pu faire de super dans la voiture de police? Oh, elle est mignonne.
0: Bonjour.
28: Ah, elle a mangé le volant.
1: Non, elle a mangé un truc.
28: Le talkie-walkie?
1: Non, toutes les contraventions de la journée.
28: Donc, super la chèvre.
1: T'as été arrêté, c'est la super chèvre, notre meilleur ami du jour. Et aux États-Unis, il y a deux personnes qui se promenaient tranquillement dans une voiturette de golf, sur un terrain de golf.
28: Ouais.
1: Et là, il y a un alligator qui arrive.
0: Ouais.
1: Et qu'est-ce qu'il a fait, l'alligator?
28: Il les a bouffés.
1: Exactement.
28: Voilà,
1: super histoire. Non, il a voulu les bouffer, il s'est pointé vers eux la bouche ouverte. Et alors, vous dites pourquoi? Et moi, j'ai réfléchi, parce que je suis pas con, il y en a là-dedans.
28: Ouais.
1: Pourquoi il s'est pointé vers les balles de golf? Parce qu'il a cru que c'était des œufs.
0: Ah.
1: Et donc il s'est dit, ça a l'air d'être bien bon ça. Ça c'est le bruit d'un alligator.
28: C'est ça, exactement.
1: Ça fait flipper. Hein. Et puis une histoire qui est arrivée à Niska. Niska qui va faire ses stades de France avec
28: Skyrock. Trois stades de France
1: trois stades avec Sky. Niska qui s'est fait agresser par des singes, vous vous rappelez de la vidéo?
28: C'est
1: en Afrique du Sud. Exactement.
3: Téma. Ils sont venus faire de la merde. Hé! Au voleur!
1: Et ils viennent le voler.
3: Les bâtards, ils sont trop.
1: Et ils aiment bien les trucs qui brillent. On volait des bijoux, ils ont voulu voler des bijoux.
28: C'est ça, ouais, il arrive avant.
3: Dans ma chambre, frère.
1: Dans ma chambre des singes.
3: Le babou.
1: Oh, le babou.
3: T'es là.
1: Trop mignon.
3: Il a fui. Le petit bâtard. Ce bâtard là.
1: C'est toi, Cariole, qui voulais adopter un singe?
2: Ouais, j'adore les singes. C'est trop mignon, j'aimerais trop lui mettre une petite robe et tout.
1: Une robe à un singe?
2: Ouais.
1: Bon, bah,
28: le singe. Laisse-le tranquille, le singe.
2: Bah,
28: il n'a
2: oui,
28: pas envie.
2: Oui.
1: Je suis désolé, le singe, il veut pas que tu l'adoptes.
2: Non, mais c'est pas leur place, ça, c'est vrai.
1: Bon, allez, dans un instant, on fait péter la banque. Mon nouveau jeu, on va le tester, on va voir si ça marche ce matin. Il est 8h42.
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0: Ouais.
1: Ah oui, c'est date. Ouais. Replay, puis il y aura Aya Nakamura et la pétasse aussi qu'on retrouvera avant 9h30. Bon, pas tout, c'est pas le tout. Maintenant, on va tenter de jouer ensemble et de tester ce nouveau jeu, le jeu des degrés. Après l'histoire des congélateurs qui ont été piratés, les congélateurs avec un congélateur à 80 degrés avec des pizzas à l'intérieur. Bon, ça te cuit ta pizza en fait là.
0: C'est ouais, ça. Ouais.
1: Alors le jeu des degrés, c'est assez simple. Tiens, on va faire un petit test avec l'équipe et on accueille aussi Loane qui représente les filles ce matin, les filles contre les garçons. Quand on fait péter la banque, il me faut les deux. Bonjour Loane.
2: Bonjour, salut.
0: Bon. Salut Loane.
1: T'as 23 ans et t'es à Avignon, toi Loane, hein, c'est ça?
2: C'est ça.
1: Sois la bienvenue, tu fais quoi dans la vie Loane?
2: Je suis en master, en dernière année de master en gestion de patrimoine.
1: Ça pète ça Loane. Tiens Loane, on fait un petit test. Si je te demande la température normale à l'intérieur du corps, le corps humain, il est de combien?
2: 36 degrés.
1: Ouais, 36, 37. C'est 37 degrés.
2: Ok,
1: ouais. Alors ce sera celui ou celle qui sera le plus proche de la bonne réponse. Et je te présente ton adversaire. C'est les deux ailes ce matin. Il y a Loane et il y a Lucas. Salut Lulu. Salut Lucas.
3: Salut. Salut l'équipe.
0: Salut.
1: T'es à Lucas. Dijon et t'as 31 ans toi là, Lucas.
3: C'est exactement ça, ouais.
1: Et tu fais quoi dans la vie toi?
3: Alors moi je suis inspecteur dans un bureau de contrôle.
4: Waouh.
1: Et tu contrôles quoi?
3: Moi je contrôle tout ce qui est clim, chauffage, ventilation, ces choses-là quoi.
1: Tu fais pas les réfrigérateurs d'Intermarché, non?
3: Non.
1: Ceux de Leclerc, ceux de Super U non plus.
3: Non, c'est vrai que ça aurait pu tomber, mais non, c'est pas ça.
1: Alors, un petit test avec toi, j'ai fait un test avec Loane avec la température normale à l'intérieur du corps humain. Un test avec toi, la température des testicules d'un homme, tu en as deux.
3: C'est légèrement plus froid que le corps, il me semble, ça doit être 36, 36,5.
1: Non, c'est 34, mais c'est... ouais, t'as raison, c'est plus froid que le corps humain. C'est pour ça que les bouboules, elles sont à l'extérieur.
4: Ouais, j'apprends.
1: C'est pour qu'elle fonctionne bien.
3: Parce que je crois que c'est pour que, c'est pour que le spermatozoïde fonctionne bien, il me semble.
1: Ouais, exactement. Il est bien à 34 degrés, le spermatozoïde.
4: Ok.
1: Bon, on aura appris des trucs et c'est pas fini. Voici le grand match. J'ai plein de billets de 50 euros. Plus vous répondez vite, plus je pose de questions. Vous êtes prêts?
4: Ouais.
1: Bon, faites-vous un bisou tous les deux, Loane et Lucas.
0: Petit bisou.
2: Bisous.
1: Le match des filles contre les garçons démarre maintenant. Avignon contre Dijon. Et une première question. Tiens, on parlait de congélateur. À combien de degrés est généralement réglé un congélateur?
3: 15, 17,
2: 18.
4: Un congélateur? Un
0: congélateur.
1: Alors, 18 degrés un congélateur.
3: Moi, 17, pardon. Moi, 17.
2: Moi, j'aurais dit 18, oui.
1: Bon, congélateur. 18 plus ou moins, Loane?
2: Moins. Ce serait trop chaud, non?
1: Voilà.
4: Bah oui.
1: Bon, alors moi, j'accepte les mois, vous l'avez oublié, on va dire. Comme ça, vous avez fait la même erreur tous les deux. C'est moins 18 degrés.
4: Ah bien.
1: Bonne réponse, Loane. Ah. Mais comment tu sais ça? Moi, j'étais incapable de dire. Moi, j'aurais dit,
3: moins 4, moins 5, j'aurais dit.
0: Travailler en pâtisserie. Bah, ça aide alors.
1: Eh ben, bravo, tu gagnes 50 euros. 50 euros en plus.
0: Ouais.
1: Bon, on va monter en température, là, je vous le dis, on passe aux températures positives. À combien de degrés l'eau commence-t-elle à bouillir dans une casserole? Question.
3: 100 degrés.
1: Bonne réponse.
0: Bien joué.
1: J'ai des questions de sciences physiques.
0: Ouais. Je savais pas même.
1: Et ouais, c'est 100 degrés. Tu savais pas?
0: Je savais pas du tout.
1: Mais t'es pas là en sciences physiques?
3: C'est là qu'elle change d'état,
0: pas trop.
1: Et ouais, elle change d'état à 100 degrés. Elle boue à 100 degrés. La température d'un café quand il sort de la cafetière, vous avez peut-être bu un café ce matin, c'est combien?
3: 60.
2: Ouais, 50, je...
1: Et non, c'est 80, moi non plus je savais pas. 80 degrés le café.
4: Ah ouais, et moi je
0: c'est pour ça que ça brûle.
1: Pour qu'il soit bien bon à la sortie de la cafetière. 80 degrés.
0: 80 et dès qu'il arrive dans la tasse, il descend à 65.
1: Bah il refroidit directement.
0: Directement.
1: La bonne réponse c'est Lucas qui était le plus proche de la bonne réponse.
0: C'est bien joué.
1: Bravo Lucas. 80 degrés pour le café. Bon petit café à vous ce matin. À combien de degrés? Ah, parler de frites. Vous êtes content?
4: Ah, des frites.
0: Ouais.
1: Tu manges pas Rémi, t'es malade?
5: Non, je vais manger là. Je termine un truc et après j'y vais.
0: Il s'échauffe pour l'instant.
1: Tu m'inquiétais, dis donc. À combien de degrés doit être une friteuse pour préparer des frites bien croustillantes?
3: Normalement, il y a deux températures, mais 140, moi je dis.
2: 140, 180.
1: La plus proche de la bonne réponse, bah, c'est toi, Loane. C'est 175 degrés, bien croustillante. Mais c'est vrai qu'à 140, on peut se faire des frites aussi. Mais c'est 140, c'est 100,
0: 175,
1: c'est ça la bonne réponse. On a parlé des frites, on va parler maintenant de cigarettes, quelque chose de très bon pour la santé.
0: Bien sûr.
1: Hein, après du gras, voici maintenant de la fumée. Le tabac. La température d'une cigarette au niveau de son extrémité lorsqu'on tire dessus.
3: Je dis 900, moi.
1: Et tu dis combien, Loane?
2: Waouh. 2 degrés?
1: 2 degrés une cigarette. Je vais en allumer une.
0: Non, elle a demandé combien de degrés?
2: C'est une question.
0: Genre, c'est le jeu des degrés, donc
6: oui,
0: en degrés. Non, mais t'as dit combien de degrés?
2: Oui, c'était vraiment par rapport au degré, mais je sais pas, j'aurais dit 100 degrés, je sais pas.
1: Non, t'as dit 700, Lucas.
3: Ouais, j'ai dit 900.
0: Il a dit, ouais.
1: Bah, t'es bien parce que c'est entre les deux, c'est 800.
6: Ah ouais?
1: 800 degrés. Donc, en gros, si vous prenez une frite congelée, que vous la foutez au bout de votre cigarette, vous pouvez faire une petite frite tranquille.
0: Exactement.
1: Ouais. Et même plusieurs. 800 degrés, la température d'une cigarette au niveau de son extrémité quand on tire dessus. Eh, vous êtes pas mal tous les deux. Ouais. Ça nous fait combien tout ça?
6: Ça fait 100 euros pour Loan et 150 euros pour Lucas.
1: Allez, une dernière question.
6: Allez, vas-y.
1: Vous voulez 50 euros en plus?
0: Allez,
1: Loan, tente l'égalité, et Lucas, tente de distancer Loan et tente les 200 euros. La température à la surface de Vénus, c'est la planète la plus chaude du système solaire. C'est combien? Température moyenne à la surface de Vénus.
3: Oh, alors là, j'en sais rien, mais je dirais 100 degrés.
1: Et toi, Loan?
2: 150.
1: Ouais, Loan, tu gagnes tes 50 euros en plus.
2: Bravo.
1: Ça vous fait une belle égalité.
6: 150 partout, ouais.
1: Bah, vous partez bien ce matin. C'est parfait. 465 degrés à la surface de Vénus.
4: Ah ouais.
1: C'est
4: ah
1: chaud.
4: Ouais.
1: Ah oui. Mais bientôt, on y arrivera en France. Hein.
0: Ouais, bientôt, ouais.
1: On a eu du 45-7, je crois.
4: 45-7
1: du côté de l'Indre cet été. Allez, encore un petit effort et on arrive à la température de Vénus. 150 euros chacun. Bravo Lucas, bravo Loan.
2: Merci.
1: On vous envoie ça à la maison, une belle égalité comme j'aime. Et dans un instant sur Skyrock, alors il y a l'horoscope de l'amour qui va arriver. On va vous offrir 1500 euros. Et puis, vous nous dites tout, comme tous les matins, c'est quoi une connerie que vous avez... C'est quoi la connerie que vous avez faite qui vous a marqué? Vous nous racontez, vous nous dites, et on va balader le micro Skyrock dans les rues. Vous nous dites tout juste après le grand classique que j'avais promis, tiens. Aya Zé Florida. 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

0: Florida. C'était Ripley à 8h55. C'est venu nous voir. Ils avaient enregistré cette version dans les studios de Skyrock. Et ça fait bien plaisir de retrouver tout ça. La pétasse, Aya Nakamura, on l'écoutera avant 9h30. Les numéros 1 sont là, l'écran classique aussi. On se réveille tous les matins tous ensemble et on a oublié de vous parler d'un truc ce matin. Mais à coup le pas, mais bon, comme le morning jusqu'à 9h30, dure jusqu'à 9h30, on a plein de choses à se dire encore. D'ici 9h30, aujourd'hui c'est une journée mondiale. On va fêter ça avec vous en direct. On a qui en ligne avec nous? Allô,
1: c'est
0: bonjour.
1: Nico.
0: Bonjour Nico.
2: Salut. Salut tout le monde, ça
0: salut.
2: Va
0: salut à toi, t'es dans le 7-7, Nico, c'est ça?
2: Ouais, c'est ça, Vermo, ouais.
0: Bon, on va fêter la journée mondiale de quoi aujourd'hui? On en achète 1,7 milliard dans le monde chaque année. Et on en vend 30 par personne par an en France. De quoi s'agit-il, Nico? Est-ce que t'as une petite idée?
2: Alors là, pas du tout, je sais pas, du pain?
0: Alors du pain, non, c'est plus, on achète plus de 30 baguettes par an, hein, les Français.
1: Ouais.
0: Sur le pain, sur le pain, on déchire. Seras-tu plus fort que l'équipe? Je lance le jeu, allez, c'est parti.
1: Allez.
0: Seras-tu plus fort que l'équipe du morning sur Skyrock ce matin? Attention, attention, vous jouez avec Nico, vous nous envoyez vos messages. C'est pas du PQ, Riri nous dit, c'est du PQ. Non, si vous trouvez la réponse, c'est Nico qui gagne. Hein. Allez-y, vos messages en direct. Dans l'équipe, qu'est-ce qu'on achète? On en achète 30 par an.
3: Des pâtes.
0: Des pâtes, 30 paquets de pâtes par an.
3: Ouais.
0: Oh, je pense que c'est plus aussi. Hein.
3: Bah, je sais pas.
0: Quoique 30 paquets de pâtes par an, ça dépend
3: pas
0: de la taille.
3: Hein.
0: Non, c'est pas ça.
1: Des croissants.
0: Pensez des trucs
1: des
0: à bouffer.
1: Ah,
0: c'est que des trucs.
1: Mais est-ce que c'est de la nourriture déjà, ouais?
0: C'est un truc qu'on mange, oui.
1: Ah, ok. Donc c'est bien parti.
0: C'est la journée mondiale aujourd'hui, là. Alors, Nico, une idée?
2: Des chocolats.
0: Des chocolats, non.
1: Des bonbons?
0: Non. Ah, et c'est salé.
1: C'est salé. Des sandwichs?
0: Des sandwichs. C'est pas des sandwichs.
1: Des kebabs.
0: Mais on se rapproche. C'est pas des kebabs. Nico, à toi. C'est pas des kebabs.
2: Oui,
0: Nico, tu gagnes et tu as pillé l'équipe en moins d'une minute. Bravo Nico, champion.
2: C'est cool.
0: C'est la journée mondiale du hamburger. On en mange 30 par an en moyenne par personne en

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5: Et bienvenue sur Skyrock, il est 9h du matin jusqu'à 9h30, le morning, vos 1 500€ dans un instant. Et puis, oui, on se dit tout ce matin, vous avez fait des bêtises, c'est quoi les conneries qui vous ont marqué ou qui ont marqué votre famille, des bêtises à la maison, au boulot, au bahut, sur la route, partout. Vous nous racontez, 01 53 40 30 20, Standard Express dans un instant, puis là on est allé dans la rue balader le micro Skyrock. Vous voyez le micro Skyrock ici, il vous passe sous le nez, et ben vous répondez à toutes les questions aujourd'hui.
6: Ouais.
5: Nos conneries, allez, on se dit tout, les vôtres aussi dans l'équipe, tout le monde, et l'horoscope de l'amour, comme tous les matins, on le découvre sur Skyrock. On va voir si on va passer une belle journée, la journée qui démarre avec Sky, elle démarre bien. Et notre belle journée, notre bel horoscope, il est là. Alors on va démarrer avec... attendez, bougez pas, j'ai perdu la moitié d'horoscope, disons.
6: Où qu'il est ? Où que c'est qu'il est, mec ?
5: Où qu'il est, l'horoscope de l'amour ?
6: Alors je sais. Où est l'horoscope ?
5: Je sais pas, j'ai perdu la moitié parce que j'avais deux parties d'horoscope et une partie qui a disparu, dis donc.
6: Pourtant, c'est tellement bien rangé devant toi, Dufoul.
7: Bah, grave.
5: Oui, alors.
6: Des feuilles partout, super. Pour vous expliquer, il y a vraiment des feuilles partout devant Dufoul, mais pas.
7: Ouais, c'est un bordel, quoi.
5: C'est pas une de mes principales qualités, l'horoscope.
6: Non, c'est sûr.
7: Ouais, c'est vrai que c'est pas.
6: Et là, on est en pleine recherche de l'horoscope de l'amour. Si vous voulez votre note, attendez quelques instants.
5: Dufoul est par terre.
6: Ah, bah voilà.
5: J'ai tombé par terre. J'ai pas fait comme le mec qui reniflait les cucus, hein.
7: Non.
5: J'ai pas fait exprès, hein.
6: J'étais vachement approché de mes pieds, quand même. Oui. Oh.
5: Non, ça c'est l'autre mec qui reniflait les pieds, là, lui. Alors, l'horoscope de l'amour, les béliers, les taureaux, vous avez 0 sur 5. Si quelqu'un n'est pas vraiment prêt à communiquer avec vous, ça sert à rien d'insister aujourd'hui, même si c'est votre chérie, même si c'est un ami. Laissez tomber, vous y retournerez plus tard. N'insistez pas. C'est le conseil qu'on vous donne aujourd'hui. Rapprochez-vous plutôt des gens qui ont envie de parler à vous. Avec vous. Les balances et les cancers, vous êtes à 1 sur 5, vous serez très sensible aux humeurs des autres aujourd'hui. Donc il ne faut pas se laisser contaminer, pas se laisser miner le moral par des gens qui ne le méritent pas aujourd'hui. Allez vers les gens positifs, ça vous fera du bien. Les poissons et les vierges, vous êtes à 2. Si vous êtes célibataire ou si vous êtes en couple, c'est une journée calme en amour. Mais dans les autres domaines de la vie, vous allez cartonner. Les lions et les sagittaires, vous êtes à 3. Vous serez bien dans

0: peut-être bien dans votre peau, ça va se ressentir. Les autres vont le ressentir et passeront de très bons moments avec vous. Donc en gros, il faut se rapprocher des Sagittaires, comme toi, Cariole.
1: Comme moi.
0: Et des Lions. Les Capricornes et les Verseaux, on est très bien, on est à 4. C'est une belle journée qui nous attend, un beau mardi. On va séduire les autres sans faire d'efforts. C'est bien de ne pas faire d'efforts. Hein. Vous voulez un truc, en amour en particulier, mais dans les autres domaines de la vie aussi, foncez tête baissée et ça passera sans problème. Et on finit avec les Gémeaux et les Scorpions. 5 sur 5, une journée de folie en amitié, en amour. Les rapports avec les autres seront au top. Une journée sans nuages, voilà ce qui vous attend. Profitez bien. Alors, vos conneries, les conneries que vous avez faites et qui vous ont marqué ou qui ont marqué les autres, vous nous racontez tout ça avec, l'appli Skyrock. Et au 01 53 40 30 20.
2: Oui.
0: Les conneries, alors, on a quoi? Ah, on a une connerie qu'on a pu faire. Enfin, on fait toujours des conneries quand on va en voyage de classe. Hein.
2: Ouais.
0: Un voyage de classe qui s'est passé. Super bien, mais pas trop, écoutez.
3: La pire connerie que j'ai fait, c'était en voyage scolaire à Marseille. On était trois et on s'est descendu une bouteille de rhum blanc dans l'Issac.
2: Ah, bien.
3: On était complètement arrachés, les profs
0: sont venus
3: dans la chambre.
0: Bah oui,
3: c'est pas
0: bon ça.
3: On a réussi à faire genre qu'on n'était pas bourrés alors que je tenais pas debout. Il y en a une, elle a fini, on a dû la douche habillée parce qu'elle arrivait plus à tenir debout et elle restait réveillée.
0: C'est pas bon ça, faut pas boire du rhum blanc à Marseille, c'est du pastis.
2: Surtout pur comme ça, ouais.
0: Bah oui, tu te prends. T'es en voyage de classe à Marseille. Tu vas boire du rhum? Non, c'est aux Antilles.
1: Bah oui.
0: Marseille, c'est le bon petit pastis.
2: Bah oui,
0: bon, petit Ricard. Voilà. Je t'aurais excusé si c'était du pastis, mais là, c'est inexcusable.
1: Bah, avec modération quand même.
0: Oui, merci Cariole pour le petit message, le petit message de prévention. Bon, qu'est-ce qui vous est arrivé? Tiens, une connerie qu'on a fait à la maison.
4: La pire connerie que j'ai fait quand j'étais enfant, en fait, c'est que j'avais une étagère qui était fixée juste au-dessus de mon lit. Et j'avais un poster au-dessus, du coup, qui était accroché. Et en voulant le raccrocher, c'était décroché, j'ai pris appui sur l'étagère, j'ai enclenché le mur. L'étagère s'est défoncée. Ça a fait un bruit de fou furieux parce que j'étais à l'étage. Donc mon père, quand il est venu, il a fait c'est quoi le bordel? Je dis, je sais pas, j'ai pas compris, l'étagère est tombée toute seule.
0: J'aurais fait pareil. J'aurais fait pareil. Et c'est le genre de truc qui pourrait m'arriver, moi, ça.
1: Ah oui, toi, oui.
2: Ah bah
1: t'es
2: oui,
1: main pourrie.
2: J'ai deux mains gauches. Ouais, oui.
0: Comment ça, j'ai deux mains gauches? Non, j'ai pas de chance, puis les affaires elles sont
1: c'est
0: pas
1: ça.
0: Assez solides.
1: Ça doit être ça.
0: J'avais acheté un truc chez IKEA que j'avais monté moi-même. C'est un truc qui devait être droit au départ. Vous savez, c'est un truc pour mettre des.
1: Une étagère quoi.
0: Ouais, enfin comme une étagère, mais sur pied.
2: Ouais.
1: Alors okay. Ça s'appelle un meuble.
5: Un meuble.
0: Un meuble.
5: Un meuble.
0: C'est le meuble de chez IKEA. Meuble de chez IKEA. Mais c'est un truc ouvert avec des étagères, ouais. Et le machin, il penchait
2: un calax.
0: Plus, vous savez, comme ça.
2: Comme la tour de Pise, ouais. Un peu
0: comme la tour de Pise. Jusqu'au moment où il est tombé comme un château de cartes, vous savez.
2: Tac. Ouais.
1: Oui, c'était bien monté, quoi.
0: Mais j'étais content parce que j'ai réussi à le monter moi-même, là.
2: Ah bah, vachement, ouais.
0: Bon, d'autres conneries que vous avez fait, vous nous racontez tout, hein, vous avez la parole tous les matins. 01 53 40 30 20. On s'est baladé dans la rue et là, on va se balader partout en France. Il suffit de nous appeler, on décroche en direct. Standard Express sur Skyrock. Skyrock, bonjour.
6: Allô.
0: Oui, bonjour.
2: Salut.
6: Bonjour.
0: Comment tu t'appelles?
6: Salut l'équipe.
0: C'est Ben. C'est Ben, c'est ça?
2: Ben.
6: Oui,
0: salut
6: ça.
0: Ben. Alors Ben,
6: salut.
0: C'est quoi la connerie qui t'a marqué, toi?
6: Alors moi, la connerie qui m'a plus marqué, quand on était plus petit, 8-9 ans, avec deux copains, on avait pris les pistolets à plomb de papa et on avait éclaté tous les lampadaires du lotissement pour qu'on soit dans le noir total.
0: Non, mais ça c'est bien. Non, mais alors, vraiment, moi je t'aurais... Ton père t'a dit quoi, d'ailleurs?
6: Mon père ne l'a jamais su.
0: Il n'y a plus de lumière dans le
6: lotissement. Personne n'a jamais su que c'était nous qui avons éclaté toutes les lampes des lampadaires au pistolet à plomb.
0: Bah écoute, moi j'aurais été les gens du lotissement et j'aurais été ton père, je t'aurais félicité parce que ça c'est bien.
2: Ouais.
0: C'est pour l'écologie.
2: Exactement.
0: C'est pour moins consommer d'électricité.
2: Exactement. Bravo.
0: Ça sert
2: je pense à la planète, c'est bien.
0: Alors vous avez remarqué, dans les villes, ils avaient baissé la luminosité. Bon, ils sont tous en train de la remonter. Parce
2: moi,
0: que
2: il y a carrément des lampadaires à 20h, il n'y a plus rien, tu vois.
0: Ah, mais ça, j'aime pas, moi.
2: C'est que derrière chez moi, quand je promène mon chien, c'est le noir complet. Je suis avec mon téléphone, avec la lampe torche, à deux doigts de me casser la gueule sur le trottoir. C'est horrible.
6: Pas une lampe frontale.
0: Ouais, oui, voilà.
2: Oui, au moins,
0: c'est comme les mineurs.
2: Ah, ouais.
0: Bon, on te remercie, Ben. Tu envoies le mug du morning à la maison. On t'envoie
6: super,
0: ça.
6: Super, merci l'équipe.
0: On t'embrasse, Ben. Salut à toi. 01 53 40 30 20. Skyrock, bonjour.
7: Bonjour.
0: Bonjour.
7: Salut, c'est Mélanie.
0: Oui,
2: bonjour.
0: C'est qui?
7: C'est Mélanie.
0: Salut Mélanie.
2: Salut Mélanie.
0: Alors, Mélanie, on a fait des bêtises, Mélanie?
7: J'ai commencé très tôt l'équipe. Alors, déjà en maternelle. Avec une copine, hein. On a pris un feutre rouge chacune et puis on s'est fait plein de petits points sur tout le visage et tout le corps.
0: Oh, pour avoir
7: voilà.
0: Des boutons.
7: Pour faire croire à la varicelle, attention. On était déjà très experts. Oui.
0: Donc déjà en maternelle, tu voulais sécher les cours, toi?
7: Ouais, voilà.
0: Et toi, et tu seras à l'école aujourd'hui, tu seras à la maternelle, tu nous feras un blocus.
7: C'est clair.
0: Tu brûlerais des poubelles.
2: En maternelle, c'était la mode la varicelle aussi. Tout le monde l'avait.
7: Ouais, c'est ça.
2: Ouais, quand on a pas dit foule.
8: En même temps, ça remonte à 6 ouais, ans.
0: C'est vrai que j'allais dire putain, la maternelle, la varicelle. Et t'en avais une autre, puisque tu nous as dit que t'as commencé très tôt.
7: Ah ben non, c'est ça, hein, c'était vraiment très tôt, dès la maternelle. Je ne sens pas qu'on dit fou, dès la maternelle.
0: Et après, tu t'es arrêté. T'as plus de bêtises après.
7: Et après, ouais.
0: Non,
7: j'en ai d'autres, mais les
0: garde. On en reparlera, tu reviendras quand tu veux, voilà. Mélanie. On va t'envoyer ton mail du morning à la maison, on te fait des gros bisous.
7: C'est adorable, merci à vous l'équipe.
0: Et si je te demande quelle est ta radio préférée, Mélanie?
7: Mais c'est Skyrock, bien sûr.
0: Oh là là, mais t'es prête, pour les 1500 euros. J'espère qu'on va t'appeler tout de suite. Regarde bien si le téléphone sonne, c'est doux. Ouais. 1500 euros à gagner. Non.
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0: Hey, j'espère qu'on t'appellera bientôt pour les 1500 euros, Mélanie.
7: Ouais, j'espère aussi.
0: Et à 13 000 euros en plus à gagner cette semaine, t'as entendu?
7: Ouais, mais je m'inscris régulièrement,
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0: 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Allez, avant tout ça, les 1500 euros.
8: Allez.
0: On vous appelle. On tire les numéros au hasard dans toute la France. On appelle dans le 94. Allez, on file dans le 94. On a les fixes, on a les portables et on appelle la famille Sainte-Rose.
7: Votre appel a été transféré vers messagerie.
0: Attends.
7: La personne que vous tentez de joindre n'est pas disponible.
0: Ah.
7: Enregistrez votre message après
0: Madame Sainte-Rose. Christina Sainte-Rose.
7: Une fois votre enregistrement terminé, vous pouvez raccrocher.
0: Alors
8: Cri-cri. Il n'y a pas de décrochage.
0: J'ai bien fait d'attendre.
8: Super idée.
0: Bon, on en a un autre.
8: Ouais, vas-y.
7: Allez.
0: Un autre numéro dans le 94. 1500 euros à gagner. Allô, allô.
10: Allô.
0: Oui, bonjour, c'est qui?
1: C'est Nicolas.
0: Bonjour.
10: Nicolas.
0: Bon, bonjour Nicolas.
10: Bonjour.
0: Est-ce que tu nous as reconnus?
10: Je vous ai reconnu.
0: Bon, alors Nicolas, je vais te donner un indice. On est en direct à la radio.
10: Sur RTL2.
0: Sur quoi?
10: Sur la radio.
8: Oh la loose.
0: Ah, t'as dit RTL2, j'avais pas compris.
8: Ouais.
0: Ah non, non, pas du tout.
1: Ah c'est non. Loose,
0: c'était Skyrock au téléphone, Nicolas.
8: Bah oui, Nico.
2: Bon, on peut te poser la question.
0: Bah voilà, donc oui, désolé, Nicolas. Je voulais te demander quelle était ta radio préférée. Bon, a priori, je suis pas sur la. T'es pas sur la bonne, Nico. Viens nous rejoindre 96 FM, Nico.
8: Bah oui.
0: Bah écoute, j'espère que ce sera fait. Il y a 1000. Je t'ai pas dit, mais il y avait 1500 euros à gagner, Nicolas.
8: Ouais, quand même, ouais.
10: Ok.
0: Désolé.
8: Ok.
0: Eh bien, à la prochaine, Nicolas.
10: Ciao.
8: Salut Nico.
0: Ciao.
8: Ciao. Ciao.
0: Les auditeurs des autres radios, ils sont tristes.
1: Ouais.
8: Oui.
0: Vous savez qu'ils me font de la peine.
8: De ouf, ouais.
0: Non mais c'est vrai. Hein. Vous écoutez Skyrock, vous êtes de bonne humeur, nous aussi.
8: Ouais.
0: Et bon, pauvre Nicolas, il a loupé les 1500 euros. On embrasse Manon qui a gagné tout à l'heure à Nantes. 1500 balles. Bravo Manon. Anthony a gagné à Tourcoing. Il sera à votre tour très très vite. 1500 euros à gagner. Vous répondez Skyrock. Et dans un instant, on file au McDo. Ça s'est passé au McDo. C'est notre compil de l'actu qui arrive tout de suite. Ouais.
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0: Ouais. Et on écoute Tiako là maintenant. Tiako, c'est bien décalé sur Skyrock.

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1: Eh ouais, on est là tous les matins et on salue tous ceux qui ont commencé à bosser ce matin. Il y a Isaac qui nous envoie. Putain, mais Isaac, tu transportes des palettes, un truc de ouf. Isaac qui est en train de bosser. Ouais. Bonjour. Bonjour à Léa qui file dans son salon de coiffure ce matin. Salut Léa, salut les coiffeuses. Et là, c'est l'heure d'aller au McDo, là, puisqu'on va faire notre compile de l'actu. Et dans allez, moins de 10 minutes, on va vous offrir votre PS5 Pro et surtout votre GTA 6. Vous aurez le GTA 6 pour jouer au moment où il sort. À la seconde où il sort, vous pourrez jouer dessus. 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Et peut-être même 13 000 euros à gagner dans le morning. 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On est mardi 13. Il est 9h13 plus 3 minutes. Donc vous êtes en plein dedans. 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Juste après notre compile de l'actu, Rémi, on va au McDo tout le temps.
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1: Ça, c'est les compiles que t'aimes. Hein.
2: Ouais.
1: C'est préféré, les compiles de pizza. Les
2: parfait.
1: Les compiles de McDo. Donc ça s'est passé au McDo. C'est la journée mondiale du burger. On en parlait tout à l'heure. Tu n'as pas dit ton burger préféré, Rémi, toi?
2: Ah, moi, j'aime bien le McChicken.
1: C'est pas mal. Hein.
2: Ouais,
1: c'est vrai que c'est pas mal, un petit McChicken.
2: C'est bien bon.
1: Oui, c'est pas mal. On va au McDo. Il s'est passé des trucs dans les McDo. Ils sont devenus célèbres. Bon, malgré eux, on va démarrer par le pays du McDo.
2: Eh oui,
1: les États-Unis. Mais oui.
2: À la place numéro 3, c'est une manageuse de McDo qui s'est retrouvée au cœur d'un énorme scandale national. Hein, ça a fait le tour de la presse. Son ex arrive au drive. Bon, voilà, il commande à manger et elle est vraiment énervée contre lui parce qu'il l'a quitté, il la tège. Et donc, elle lèche et crache dans ses frites avant de lui servir.
3: Non.
2: La femme de 22 ans qui a accusé bien sûr d'avoir volontairement contaminé le repas. La vidéo de l'incident est devenue virale sur les réseaux sociaux et ça a rapidement déclenché une vague d'indignation, bien sûr. Elle a été licenciée.
1: Voilà.
3: C'est mieux.
1: En plus, c'est une vengeance à la con parce que le mec, il est pas. Enfin, maintenant, il est au courant puisqu'elle s'est fait choper. Ouais. Mais logiquement, tu fais ça, le mec, il est même pas au courant.
4: Bah ouais, tu vois rien. Ah ouais.
1: C'est juste pour ton plaisir personnel de faire du mal.
2: Satisfaction.
1: Bon, qui veut aller au McDo?
4: Oh,
1: dis-nous, Médeline. Tu veux un Big Mac?
4: Elle aime bien les nuggets. Je suis sûr qu'elle aime les nuggets.
3: Oui.
1: Ouais. Mais les nuggets, mais j'enlève la peau autour là. Enfin, pas la peau, la panure.
3: La croûte.
4: La panure, la plure, parce que c'est frit et c'est pas bon.
1: Ouais, c'est gras.
4: Enfin, c'est pas bon, c'est gras.
1: J'ai juste du poulet. T'aimes bien le poulet, Médé? Tu veux un poulet?
4: Oh oui. Mais t'en auras.
1: Eh, on a des fans de McDo ici. Attends, je lui donne un gâteau parce que trop mal, va me prendre la tête pendant.
3: Moi aussi, je peux avoir un gâteau pour la peine.
1: Ouais, alors c'est un.
3: S'il faut, je peux aboyer.
1: C'est un gâteau à l'autruche, t'en veux?
3: Ah, parfait.
1: Un gâteau à l'autruche. À la place numéro 2 de notre compile de l'actu, le compile de McDo. C'est une cliente du McDo qui a dû changer sa couche pleine de caca. Et où elle l'a fait? Elle l'a fait sur une des tables du restaurant.
4: Oh non.
1: Si, devant tout le monde.
4: Abusé.
1: Donc elle a été filmée, et puis en plus les clients se sont plaints. Certains ont dénoncé un problème d'hygiène. Bah oui, d'être de la merde sur la table, forcément. Hein.
2: Ah,
1: en rappelant qu'il devait y avoir une table allongée dans les toilettes. En effet, il y avait une table allongée dans les toilettes. Et il y en a quand même qui ont pris la défense de la maman en disant oh, c'est trop mignon.
4: Ah bon? Ah ouais, c'est chaud.
1: Ouais, enfin, c'est trop mignon, moi je.
4: Ouais, pas moi, non, je trouve pas.
1: Qui c'est qui fait un scandale? Karim, tu fais un scandale?
2: Non.
1: Ah bah, c'était un bébé?
2: Bah ouais, gros.
1: Donc, t'es en train de bouffer ton burger, il y a un mec à côté ou une meuf à côté qui change son gosse avec la couche pleine de merde, tu ça passe.
2: Ça fait chier, mais.
3: Ah, ça fait chier.
1: C'est le cas de le dire.
2: Ouais, ça fait chier, mais voilà.
4: Ah, moi je lui dis qu'elle dégage. Hein,
2: non, mais au final,
4: ça peut loin, quoi.
2: Je pense que je lui dirais aussi.
1: Ah ouais. Y a pas quelqu'un dans l'équipe à qui c'est arrivé dans un train?
2: C'était Samy, je crois.
4: Ah si, c'était nous aussi.
2: Non, et Samy le Marseillais, ouais.
1: Ouais.
4: Nous, on s'est tapé un gosse pendant tout le trajet qui avait vomi, il avait changé la couche, on a tout eu.
2: Super.
1: Ah, super.
3: Ah ouais, horrible.
1: Bon, bon appétit et bon petit-déj. Et à la place numéro 1 de notre compile de l'actu.
2: Eh bien, je vous ramène aux États-Unis, direction la Géorgie, où un mec a appelé le 911, le 911, pour signaler un cambriolage. Scène assez surréaliste qu'aurait pu virer au drame, imaginez-vous. Vous appelez la police en France, je sais pas, vous faites cambrioler en live, vous entendez du bruit en bas, vous êtes en haut chez vous. Vous appelez donc la police et le mec vous dit au téléphone, attendez, je termine de commander mon McDo.
4: Oh non!
2: Ah ouais. L'opérateur, donc, l'a déjà fait galérer 6 minutes pour décrocher. Et donc, après avoir décroché, il l'a mis en attente 3 minutes de plus.
1: Ah.
2: La victime.
1: Le temps de consommer le truc qui est arrivé, non?
2: Je sais pas, mais en tout cas, il voulait absolument son McDo. La victime l'a entendu, en tout cas, passer sa commande de repas parce que l'opérateur n'a même pas eu l'intelligence d'appuyer sur le bouton silence. Une fois la commande validée, il a ensuite écouté le pauvre plaignant. 16 minutes après, la police est arrivée sur place, mais le cambrioleur avait déjà pris la fuite avec plein de trucs. truc. Donc bon bah voilà, cet américain évidemment a porté plainte contre le 911.
1: Eh bien il a bien fait. Oui. À la une de l'actu dans le morning ce matin, Aya Nakamura tout de suite et après Aya et la rafle non, sans la rafleuse, Aya ouais. toute seule pour la pétasse.
5: Pétasse ouais.
1: Après
5: ouais.
1: Aya et la pétasse, vous gagnez votre PS5 Pro et votre GTA 6 en

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1: Ouais,
0: 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Vous êtes en direct sur Sky, vous gagnez le GTA 6, la PS5 Pro. 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Juste après notre zap, le zap du morning, qu'est-ce qui s'est passé ce matin? Eh ben, plein de choses, comme d'hab. Ah, on a fait le test de la bonne humeur. Les familles étaient de très bonne humeur ce matin dans le appel. Oui, test de la bonne humeur double belge, j'adore. On a parlé de vous, les femmes.
2: Oui.
0: Vous étiez à la une du morning ce matin sur Skyrock. Romano était à la une. Il a fait un peu dans la voirie ce matin. On a parlé de ce qu'on pouvait pas, les trucs dont on pouvait pas se passer, qu'on pouvait pas oublier. Écoutez bien, c'est dans le zap tout de suite et juste après. Attention, on vous appelle.
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0: Et bonjour et bienvenue sur Skyrock.
4: Bonjour, le morning de Difool.
0: Ça va bien ce matin. Bonjour toi, dis donc.
1: Bonjour.
0: Bonjour. Bienvenue sur Skyrock. Ah, il m'a encore arrivé un truc ce matin qui me met de bonne humeur.
1: Ah.
0: Il est de retour. Le voisin pervers qui est de retour
1: Le mec dans sa voiture là.
0: Dans mon immeuble.
1: Ah ouais.
0: Il habite pas là, il vient voir une dame qui habite dans mon immeuble.
1: Ouais.
0: Son mari part au boulot.
1: Et lui il vient.
0: Et lui il arrive et là il était là
1: mais
0: ce matin.
1: Mais pourquoi tu ne dis pas au mari?
0: Parce que je suis pas de balance.
1: Bah non, il le dit à toute la France à la radio, c'est mieux. Allez, c'est parti.
0: C'est parti.
5: Allô?
6: Ouais.
5: Oh, j'attends rien du
6: tout. Je vous entends.
0: On est là.
6: C'est de la part de qui? Moi je vous entends.
7: Attendez, vous faites erreur de téléphone ou quoi?
5: Mais ta gueule, je vais t'éclater ta mère, moi, fils de pute.
7: Non, vous plaisantez, arrêtez vos conneries.
5: Mais ferme ta gueule, les bâtards. Mais trop folle, vous. Viens que je t'explose ta grande gueule, les bâtards.
0: Qu'est-ce que font les femmes que nous on fait pas? On fait moins.
1: Des brochings.
2: Se faire épiler.
0: Se faire épiler, bonne réponse, Cariole.
2: Ah ouais, il y a des mecs qui le font.
1: Moi je me fais épiler, ouais. Je me fais épiler les sourcils.
0: Alors, Théo, tu t'as fait appeler? Karim, toi qui as une petite qui a 2 ans et demi maintenant.
1: Ouais, ouais.
0: Est-ce que quand tu l'amènes à la crèche...
1: Ah, tu fous la haine.
0: Est-ce que quand tu l'amènes à la crèche, de voir son sourire...
1: Je sais pas, je l'emmène jamais à la crèche vu que je suis avec vous.
0: Oh. Pouf, Karim.
1: Est-ce que quand tu lui donnes le sein, ça lui donne le sourire aussi?
8: Ah, ça par contre, elle adore.
0: Ah bah tu vois. C'est quoi le pourcentage des Françaises qui ont décidé d'arrêter de s'épiler le maillot? Je m'en remets pas.
9: 28%.
0: 28%.
1: Ah ouais.
0: Ouais, t'aimes bien toi, Kevin, ou pas? Parce qu'il y a des mecs qui aiment bien.
9: Pas trop.
0: Ouais, moi non plus, pas trop, mais chacun ses goûts. Bon appétit, bon petit déjeuner de la part de Karim, bien sûr. Écoutez, là, bien, Victoire, elle est heureuse avec ses poils.
10: Donc voilà, donc ils sont vraiment très très longs.
0: Ouais. Elle a demandé aux gens d'ailleurs dans la rue qu'est-ce qu'ils en pensent, elle allait faire un petit micro-trottoir elle-même.
11: Madame, bonjour. Qu'est-ce que vous pensez des femmes qui ne s'épilent pas comme moi?
12: Franchement, je trouve ça dégueulasse.
11: Vous trouvez ça dégueulasse?
0: Oui.
11: Il n'y a qu'un problème esthétique, alors c'est pas...
12: Non, il y a un problème d'odeur aussi.
0: Oui, vous puez, madame, je voulais vous le dire, ça c'est... Ouais, problème d'odeur.
2: Mais vous avez des poils et pourtant vous puez pas.
1: Bah si. Énormément même.
0: Du côté de Verson sur l'A84, c'est du côté de Caen. La circulation a été perturbée par 2 animaux qui ont fait peur aux gens. C'est 2 animaux de cirque. C'est
1: des lions?
0: Karim?
1: Bah je sais pas. Des éléphants?
8: Des chameaux? Des moutons?
0: T'en as vu cet été?
8: Des moutons?
0: Des chameaux?
2: Ah, des chameaux!
8: Des chameaux, j'en ai pas vu cet été, gros.
0: C'est quand que t'as vu des chameaux, tu m'avais dit?
8: C'est quoi ce... T'en as vu l'arabe là? C'est le Maroc, t'en as vu?
0: Karim, t'es allé au Maroc?
8: Mais j'en ai pas vu des chameaux, bah c'est pas parce que je te vois qu'il y en a partout. Chameaux, gros.
0: T'as jamais...
8: Qu'est-ce que tu racontes? Oh, ceux qui viennent en France, ils voient des porcs partout,
0: mais... Il y en a partout,
1: c'est vrai que les poils, c'est bon pour la santé. Hein.
0: Vous avez... Mais bien sûr, j'en mange tous les matins.
1: Non, mais ça, non, mais
0: tous les matins,
1: matin, midi, soir, c'est manger. Ouais. Les poils, ça protège
2: ça
1: au niveau
2: protège
1: du bas.
2: Ça protège des bactéries.
8: T'as raison.
0: Ça sonne.
1: Allez, c'est parti. On va chez Gaël.
0: Ça sonne chez Gaël.
1: Allez.
13: Arrêtez tout de suite.
0: Oula.
8: Bonjour, madame.
0: Au revoir, madame.
8: C'est sympa.
0: C'était le coup de fil des conseils pas chers le plus rapide.
1: Eh ben voilà.
0: Eh ben voilà.
8: Merci.
0: Ah, le dago du jour, il est de retour.
1: Christian Quesada?
0: C'est... Non, Christian Quesada. Est-ce qu'on a des nouvelles de Christian Quesada des 12 coups de midi?
2: Ah non.
1: Putain, je crois qu'il est
2: exilé dans un bled de France et qu'il bouge plus de chez lui, je crois.
0: C'est bien dommage. Salut Christian.
2: Je crois qu'il s'était laissé pousser la tête,
1: la barbe.
2: Il avait changé de physique, ouais.
0: Bah, au lieu de laisser pousser la barbe, il avait fait se couper la bite.
8: Non, mais c'est vrai. C'est la voirie à l'appareil de la commune, service de la voirie.
14: Oui,
8: on va mettre des nouveaux lampadaires dans la rue. Et on a fait le calcul, pour vous, il y a une quote-part à régler de 150 euros, monsieur.
14: Ah, d'accord.
8: Barre lampadaire.
9: J'ai pas d'empadaire ici.
8: Je vous montre les lampadaires sur internet.
9: J'ai pas l'internet, j'ai pas la fibre ici.
8: Bon, on va vous l'installer.
9: J'ai pas la fibre.
8: Ah bah quand on mettra les lampadaires, on mettra la fibre.
9: Ah bon.
8: Bon bah ça sera offert.
0: Elliot qui nous envoie un message. Je ne peux pas passer du kiki de mon mec.
2: Oh, c'est mignon.
1: Oh ouais.
0: C'est trop mignon,
1: Elliot.
0: Toi aussi t'es accro au kiki de ton mec.
1: Non, c'est l'inverse. C'est plutôt lui qui accro à mon kiki. Mon
0: ouais.
2: Oh, on a compris. Ah,
0: ouais. Ouais. T'es accro.
2: Moi je suis accro, ouais. Moi je suis accro à la clope, moi.
0: Ah d'accord. Ah. Ah, merde alors.
8: Je suis accro, ouais.
0: On parlait du kiki. Alors tu penses savoir qui c'est. Tu t'appelles Manon, ouais. Toi, c'est ça?
15: Mais oui, dis fou, je m'appelle Manon.
0: Oh, mais bah dis donc. Quelle est ta radio préférée, Manon? Tu gagnes, Manon.
1: Ouais, Manon.
8: Oui, Manon.
0: À 7h13, en ce mardi 13 octobre, avec ouais. 13 000 euros à gagner dans la semaine sur Sky, tu gagnes ce matin 1500 euros, Manon. Ouais.
15: Bravo,
1: Manon. Ouais.
8: Bravo,
15: merci
8: bravo.
15: Beaucoup.
0: Et attention, qui va gagner GTA 6 et la PS5 Pro tout de suite?
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0: 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Et bien maintenant, la PS5 Pro GTA 6 à choper. Ouais. On a tiré quelqu'un au sort, c'est qui?
1: On a tiré Anthony en premier.
0: Voilà, vous vous inscrivez, vous envoyez 13 au 720. Déjà là, Anthony.
1: Oh, direct.
0: Ah, t'es rapide, Anto. Anthony, bienvenue sur Skyrock. Tu nous as reconnu, hein?
16: Ah ben, je suis en train d'écouter.
0: Alors Anthony, on fait les petites présentations et après on passe au grand moment, le moment où tu vas gagner GTA 6, la PS5 Pro aussi. T'as quel âge? Tu fais quoi dans la vie? T'es où? Dis-nous tout.
16: Eh ben, écoute, moi j'ai 25 ans, je suis de Carcassonne, je suis chauffeur privé.
0: Ok, t'es en train de bosser là?
16: Là oui, je suis actuellement en train de travailler.
0: C'est cool d'écouter Skyrock quand on bosse là. Parfait. Et de gagner maintenant, écoute bien.
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0: Go, c'est parti à Carcassonne, on t'envoie ta PS5 Pro, on t'envoie ton GTA 6. Et j'ai en plus une super nouvelle pour toi. C'est les 4 places pour Street Fighter qu'on va t'offrir en plus.
1: Ouais.
0: Le film Skyrock de la semaine.
1: Bravo,
0: il sort. Il sort
16: merci
0: demain.
16: Beaucoup.
0: Donc t'as 4 places en plus. Toi t'es.
2: T'es verni.
0: Ah bah oui.
1: Ah oui, t'as de la chance.
0: T'as été cocu, mais ça se dit pas.
2: Non.
0: Enfin, j'espère pas, Anthony. Hein. Bravo à toi, Anto.
1: Bien joué, ouais.
16: Merci beaucoup à vous. Merci, c'est gentil.
0: Bah, faites, bravo. Faites une pause au boulot, vous aussi. Hein. Envoyez 13 au 720. Et puis 13 000 euros à gagner d'ici vendredi. Les 13 000 euros, ils seront peut-être pour toi, Anthony. De rien.
16: Voilà.
0: Bah t'es cool Anthony. On te fait des bisous. Reste bien sur Sky. Fred est là. Bonjour Fredo.
17: Bien sûr, ça va?
0: Oui, oui, oui.
17: En pleine forme.
0: Ouais, en pleine forme. On a fait des heureux. On s'est bien marré. On revient demain matin dès 6h. Ce soir dès 21h, juste après le Planet Rap de.
17: Eh bien, c'est le Planet Rap consacré à
1: TKS2G.
0: Voilà. Bien joué.
17: Bien vu. TKS2G qui est là de retour ce soir.
0: Eh ben, on sera là dès 20h pour Planet Rap, dès 21h pour la Radio Libre. Et là, c'est parti. Urban Music non-stop. On est premier sur le rap. On est sur Skyrock. Et on reste avec toi, Fred, jusqu'à midi. Des bisous.
17: Ciao, ciao.
2: Ciao.
1: Ciao.
17: Et à toutes.
0: À tout à l'heure.
17: Ciao, c'est parti sur Skyrock. Bonne matinée, bon mardi. Bougez pas dans un instant. On revient vite avec Ben PLG.
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0: C'est dans un instant mauvais Joe. Ronisia aussi et pas toute seule, hein, entourée de copines. Meryl, Shai sur le morceau Cuenta. C'est aussi avant 10h sur Skyrock. Et juste après ça.
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0: Et les hommes, à quel âge on se trouve le plus sexy, les hommes?
2: Pas tout âge.
3: 33, 34.
4: Moi, j'irais plutôt 40.
2: 45.
0: Eh bien, écoutez, les hommes, on se trouve le plus sexy à 31 ans. Donc, 28 ans presque. Pour les femmes, 31 ans pour les hommes.
2: Ah bah, tu vois.
0: C'est l'âge où on est le plus sexy.
2: J'ai quel âge? 31 ans.
3: Oh, ça doit pas.
2: Voilà, ton sondage est complètement faux, dit fou.
5: J'ai jamais autant été à mon top.
0: Horrible ce sondage. 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

Genesio, c'était Viano sur Skyrock. Il est 10h pile, bonne matinée, bienvenue si vous débarquez à l'instant sur Skyrock. Et bon mardi à vous tous, on est reparti pour une nouvelle heure de son. On va écouter dans un instant Bad Bunny avec Nueva Yol. Il y aura aussi Niska avec également Mimi KDS sur Skyrock. Et Little Boy, c'est le morceau Allo Doudou. À venir un peu plus tard, Nino, c'est nouveau son de Nino, incroyable. Avec la rafle, ça s'appelle Bracelet, ce sera à découvrir dans quelques minutes. Mais juste avant, voici Timal et Sicario.

0: Voilà, voilà, jusqu'au bout. Morceau de Nino avec la rafleuse. Le morceau, c'était Bracelet. Petit footing dans les couloirs, hein, vous m'en voulez pas. Mais j'arrive en pleine forme à 10h15. Et donc, nouveauté Skyrock. Hein, Nino, Bracelet avec la rafleuse. Nino qui sera en tournée avec Skyrock en 2027. Je regarde, c'est déjà blindé dans plein de villes, hein, pour Nino. Début et coup d'envoi de la tournée le 20 janvier à Amnéville, c'est blindé. Reims, le 24 janvier, c'est blindé. Il reste quelques places à Rennes le 27. 28 janvier à Caen, il n'y a plus de place. 29 janvier au Zénith de Rouen, pareil. Donc, restez bien à l'écoute de Skyrock. Il y aura évidemment les toutes dernières places pour la grosse tournée 2027 de Nino à choper. Retour du son sur Skyrock, ce sera avec Tiakola et Mélo Décalé. Tiakola, Mélo Décalé dans un instant et Karol G aussi à écouter avec Baby Wow. À écouter juste après ça.
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Leto avec Pineapple sur Skyrock. Le son, ça continue. Urban Music non-stop à venir. Mauvais Joe avec Wagyu. Dans un instant, un classique de Rihanna, We Found Love. Ce sera écouté dans quelques minutes sur Skyrock. Mais juste avant, nouveauté Skyrock. Il s'appelle Joker. Vous le connaissez, Joker. Avec le morceau nouveauté. C'est un nouveau morceau Nouméa. Vous allez peut-être même aussi reconnaître le son.

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0: Mauvais Joe Pilé, Bous, Côte à la Hausse aussi à écouter sur Skyrock, c'est juste après ça.
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0: This Is avec Théodora pour Mélodrama à 11h15 sur Skyrock. Le retour du son, ce sera dans quelques minutes avec l'un des membres de Triangle des Bermudes, Mauvais Joe. Écoutez. Et Maladie sur Skyrock, ça arrive tout de suite. Bad Bunny, Nueva Yol à écouter aussi, ce sera juste après.
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0: Tesla à l'instant, nouveauté sur Skyrock, et dans une trentaine de minutes ce sera vos dédicaces à pas louper, tous vos messages à passer à l'antenne. On va écouter Tiakola avec Théodora pour La Nocturne, c'est extrait de l'excellent album de Tiakola, ça arrive dans un instant. Cherry Pie et son morceau Birakei, mais juste avant
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0: Ronisia écoutez avec Meryl sur Skyrock et Shai.
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0: F-U. Je crois que j'ai un A-B-C-D-E-F-U. Non, non, on est bon. Petit cours d'anglais à midi moins le quart, c'est des choses qui arrivent. Hein. Tout va bien, j'espère pour vous aussi. Sur Skyrock, dans 15 minutes, ce sera vos dédicaces. N'hésitez pas à passer tous vos messages. Hein. Ce sera comme chaque jour entre midi et 16h. Et le retour du son, c'est dans un instant avec Tiakola et Mélo Décalé. Ça arrive. Et Ben PLG aussi avec le morceau Histoire sans fin, extrait de l'excellent album Histoire sans fin sur Skyrock. Ce sera avant midi.
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0: retrouver Mehdi. Comment ça va, Mehdi?
1: Eh ben, ça va super bien. Salut Fred, salut à tous, en pleine forme. C'est parti pour les messages en direct, comme tous les jours, entre midi et 16h.
0: Évidemment, jusqu'à 16h, beaucoup de messages, n'hésitez pas.
1: Il y a à se penser aux lycéens, aux étudiants qui sont encore mobilisés là aujourd'hui, sur une bonne partie de la France.
0: Grosse manif, donc voilà, courage à vous tous.
1: Yes, on pense à vous. Fred, tu reviens ce soir, Planète Rap, 20h-21h avec
0: notre invité TKS2G. Il sera là tous les soirs, on se régale avec lui, des invités aussi qui viennent. Donc rendez-vous tout à l'heure, 20h.
1: Yes, 20h-21h jusqu'à vendredi. Ciao Fred, à ce soir.
0: Ciao, ciao.
1: Et bonne journée, bon mardi, bienvenue à l'écoute de Skyrock. Si vous rejoignez à l'instant même, Urban Music non-stop toute la journée avec vos messages, vos dédicaces que vous faites passer avec l'appli Skyrock FM. Vous pouvez nous appeler aussi au 01 53 40 30 20. On vous attend. 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Le son de Skyrock, c'est Gims là maintenant avec Mauvais Joe pour Vive la Monnaie. Il y aura Tame Impala juste après.

0: Mauvais Joe, c'est le rappeur du moment. On vient de l'écouter là sur Skyrock avec Wagyu. Allez, Nakamura pour la suite du son. Sexy Nana, qui est invitée sur ce titre. La rafleuse, Aïna Kamoura et la rafleuse, tous les deux ensemble, écoutez sur Skyrock. Boost aussi, Côte à la hausse, le dernier Niska. Et puis PLK aussi à venir avec Pocahontas, avec les dédicaces que vous laissez, avec l'appli Skyrock FM. Vous cliquez sur Réagir en direct avec Mathis depuis Dax, depuis dans les Landes. Mathis qui fait une dédicace pour ses potes, il y a notamment Baptiste, Julia, tous ceux et toutes celles qui vont se reconnaître, et notamment les secondes du lycée de Borda à Dax. Et puis, vivement les vacances, mais la suite du message de Mathis, et puis vacances qui arrivent à la fin de la semaine là. Enzo de Frontignan, lui, fait une dédicace pour ses collègues, Clémence Gonel et tous ceux de la boulangerie Lilio à Frontignan, à l'écoute de Skyrock. Courage! Si vous bossez aujourd'hui, du bon son, vos messages et les cadeaux, écoutez ça.
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PLK qu'on va l'écouter avec Pocahontas. 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Pour la suite du son, on écoute Que Black là bientôt avec Franglish et Mauvais Joe pour Uber, Karol G aussi qui arrive et puis un retour en 2024 là maintenant. Voici Tommy Richman en classique de Skyrock.

0: Skyrock, premier sur le rap toute la journée avec Nono la Green Town. On va écouter Paris et pour la suite du son, Mauvais Joe qui arrive avant 13h. Vous voulez écouter du son de Mauvais Joe à la radio? Ça se passe sur Skyrock, puisque Skyrock est la radio en France qui vous joue le plus de sons de Mauvais Joe, l'artiste qui nous a fait kiffer là tout l'été dernier. Et puis Chéri Paille aussi à venir en nouveauté, Birakem sur Skyrock avec les dédicaces que vous laissez avec l'appli Skyrock FM. Dédicace à tous les connectés sur l'appli Septien qui est là, Tony, et également Likma, on a vu ton message habitué de l'émission, DJ Scary aussi. Lenny SLR54 qui nous dit force à tous les conducteurs, poids lourd. Et puis à mes collègues aussi de chez Moffret, le PQ également connecté, et puis Maxou qui nous dit dédicace à tous mes potes qui sont dans le TP. Venez rejoindre tout le monde avec l'appli Skyrock FM. Vous cliquez sur réagir en direct et on parle de vous sur Skyrock jusqu'à 16h.
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Badjou, on va l'écouter jaloux à l'instant sur Skyrock. Et Manon de Nantes va faire des jaloux depuis ce matin, puisque c'est elle qui a gagné les 1 500 € dans le morning entre 6h et 9h30 tous les matins du lundi au vendredi. On vous met bien avec Difool. Difool qui vous pose une question. Quelle est votre radio préférée? C'est la question qu'on a posée à Manon ce matin de Nantes. Elle a répondu la bonne réponse. Skyrock, vous répondez Skyrock et vous repartez vous aussi avec 1 500 €. 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

0: TLJ aussi avec Mathilde, Histoire sans fin. Et puis De René, Bello et Dallas, Séminaire à venir sur Skyrock.
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Bon après-midi, bon mardi, à l'écoute de Skyrock avec le son de Time Impala, on a écouté Loser là à l'instant. Les L2B pour la suite du son, c'est maintenant Bruno Mars aussi, Live de Don Rupen, et puis Gambi arrive avec René Kiovila sur Skyrock. Premier sur l'Europe, L2B.

0: Joker en nouveauté sur Skyrock à l'instant. On va écouter Nouméa et pour la suite du soir, Nakamura. Avec la rafleuse, on va écouter Sexy Nana. Le duo Aya Nakamura, Lara Fleuze et puis Ronisia aussi arrivent. On va écouter Quental à bientôt sur Skyrock avec Shai d'ailleurs et Meryl. Après le duo Aya Nakamura, Lara Fleuze, le trio Ronisia, Shai, Meryl dans les dédicaces, vos messages qu'on fait passer tous les jours entre midi et 16h. Vous allez appeler Skyrock FM. On va prendre Marseille là tout de suite à Marignane avec Lohan depuis les Bouches-du-Rhône qui fait une dédicace pour ses potes Cyril, Mona et tous les premières du lycée Maurice Genevoix à Marignane. On pense à vous lycéens dans toute la France avec les mobilisations bien sûr. Et puis Axel depuis Colmar fait une dédicace pour ses collègues Inès et Ryan et toutes celles qui taffent aussi à l'Instant Coiffure, salon de coiffure à Colmar, à l'écoute de Skyrock.
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On va l'écouter Quental à l'instant sur Skyrock en nouveauté. Il est 14h tout pile. Bon après-midi, bon mardi. À l'écoute de Skyrock dans les voitures, au taf, un peu partout. En train de nous écouter avec la suite du son, avec les cadeaux aussi. 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Pour la suite du son, on écoute Leto avec

0: 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Le groupe L2B, le groupe du moment, bah ils arrivent sur Skyrock, la radio des numéros 1.
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C'est Skyrock qui sont passés du groupe à suivre au groupe de référence L2B. C'est le tout nouveau qui s'appelle Cyber Tesla sur Skyrock. On est sur la radio des numéro 1. C'est pour ça qu'on envoie du lourd là pour terminer cette journée. Rock That Body, les Black Eyed Peas sont sur Skyrock et derrière Mauvais Joe, Wagyu.

0: Deuxième semaine consécutive, Tiakola est numéro 1. Le mec a vraiment plié le game. L'album s'appelle W.M. L'histoire a commencé sur Skyrock. Il y a eu un planète rap de fou extraordinaire avec une dizaine de lives. Puisqu'on parle de Tiakola, on va le retrouver. Il a invité du beau monde sur son album, notamment Théodora. Tiakola, Théodora, le titre s'appelle La Nocturne. C'est calé juste après le rappeur de Roubaix. Direction le Nord. Vous êtes chaud les nordistes à l'écoute de Skyrock. Ben PLG vous représente lui aussi, Carton. Histoire sans fin, entendu en premier sur Skyrock.
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Et franchement, allez faire un tour sur la chaîne YouTube de Skyrock pour mater tous les lives de Planet Rap. Celui de Tiakola était juste dingue. Le Planet Rap était légendaire. Il a pas voulu lâcher le micro. Fred a eu du mal à finir l'émission. On va écouter le son avec Théodora qui s'appelle La Nocturne. Et numéro 1 dans le 16-20, direction la Colombie. Carol J, Baby Wow. Et après, on se fait un classique d'MHD à Kalenta sur Skyrock.

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1: Allez, retour du son sur Skyrock avec le nouveau son de Laggy, Dégain, avant d'écouter Mauvais Joe et Pilé sur Skyrock. On se prépare aussi un classique de Outkast et Ya.

Mais quel classique cette année, l'année où l'album de Outkast est sorti, c'était l'album le plus vendu dans le monde. Et Eya était le son le plus vendu de 2003. On vient d'écouter Eya sur Skyrock, il est 17h02, c'est Emric et c'est le 16-20. 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On repart avec du

Skyrock avec le morceau préféré de ceux qui font l'apéro, vodka pineapple. Les taux à l'instant sur Skyrock, la radio des numéros 1. C'est ici qu'on termine la journée avec du vrai son, du bon son dans les oreilles. Et Impala, bien sûr, avec Jenny Dracula. Et juste après, l'homme qui va faire trembler trois fois le Stade de France, c'est Niska qui débarque. Allo Doudou, Skyrock.

0: Niska, faut se dire que 2027 va être une année légendaire pour le rap français. Il n'y a jamais eu autant de stades de France avec des rappeurs. Je pense à SDM, je pense à SCH, je pense bien sûr à Niska qui va faire trois fois le stade de France, le 9, le 10, le 11 avril 2027 avec Skyrock. Il y a Caris aussi qui fait son stade de France avec Skyrock. 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Hein. 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Application Skyrock dans la rubrique concert. On va vite revenir avec pour la suite du son. Ben Maladie, c'est Mauvais Joe qui est prévu.
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On termine la journée ensemble sur Skyrock avec des numéros et des classiques aussi comme Ben Dozed, il est pas bête, hein. Joker revient en force, le titre s'appelle Nouméa. Le sample utilisé est dingue. Indochine, là. L'aventurier. Joker sur Skyrock, grosse nouveauté. Après, on envoie Timal, Sicario, la radio des numéros 1. Let's go.

regretter Pop Smoke sur Skyrock. What you know about love. Ça termine la journée avec Skyrock à fond dans la voiture, à la maison, sur l'appli ou sur l'enceinte connectée. Merci de nous écouter partout. Les chauffeurs de bus aussi qui mettent Skyrock là pour rentrer des courses. Ça fait tellement plaisir. Skyrock à fond, les lycéens aussi. Soutien à vous. Le son de Skyrock à Anna Kamura. Et après, c'est le nouveau triangle.

0: Ah ouais, la voix de Mauvais Joe, c'est pas pareil que Christophe Maé, c'est différent. Hein. Triangle des Barbies dans l'instant. Qu'on s'attache sur Skyrock, on s'attache. 17h44, bienvenue sur la radio des numéros 1. Bravo à Marion aussi. Marion, elle vit à Nantes. C'est une Nantaise qui s'est réveillée avec 1 500 € en plus sur le compte en banque. Ça fait rêver, hein. Ça transforme l'année carrément, se tomber dans le 44 ce matin. À Tourcoing hier, le jeu des 1 500 € pour participer, c'est pas compliqué. Faut attendre que Skyrock vous appelle, la voix de Difool, pour vous réveiller entre 6h et 9h30. Il vous demande quelle est votre radio préférée si vous répondez Skyrock. On envoie 1 500 € sur le compte en banque. Simple, efficace, sexy nana à suivre. On a aussi Bob Marley, ouais, Cool Juby Love. On va se détendre avant 18h avec Bob Marley.
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0: À 8 points pour Fred. Hein.
1: 8 points pour Fred. Merci. Merci d'applaudir. Vous applaudissez très. Franchement, vous applaudissez très. Vous n'êtes pas très fair-play, mais c'est pas grave.
2: On est là.
1: Je les prends quand même. Et le cadeau d'une valeur inestimable, c'est ton album que tu vas dédicacer pour un auditeur ou auditrice de Skyrock. Et on l'enverra.
3: Régalé.
1: Ça te va ?
3: Ça me régale.
1: Allez, vous nous envoyez tout ça sur l'Instagram de Planète Rap, le premier ou la première pour un album de corruptionneur.
2: Le corruptionneur.
1: Exactement. Écoutons un petit morceau, il n'y a pas besoin de buzzer, c'est un morceau. Un morceau de TKS de G.
3: Il faut quand même buzzer.
1: C'est un morceau qui s'appelle Nicky.
4: Avec choix côté, je
1: c'est Skyrock, c'est Planète Rap, TKS de G. Tonight.

0: Niki, à l'instant sur Skyrock dans Planète Rap entre 20h et 21h avec TKS 2G sur Skyrock.
1: Ça va, je te dérange pas trop, tranquille. Non.
2: J'ai vu des autocollants, wesh.
0: J'ai vu l'autocollant Tonight.
2: Exactement.
0: Et autocollant.
2: Il est partout, si vous inquiétez. Voilà. Bien branché.
0: Autocollant Tonight. Non, j'étais un peu inquiet parce que Noski, je le voyais, il était là même pendant le, tu vois, même pendant le blind test un peu.
2: Mais lui, il est fatigué.
0: Trop de studio.
2: C'est un fatigué.
0: Trop de studio.
2: Je sais pas si c'est le studio aujourd'hui. Je sais pas si c'est le studio. Inventaire.
0: Qui a fait la prod du morceau?
3: Yo, Tex.
2: C'est moi.
0: Ben voilà. J'attendais que tu me racontes l'histoire de ce morceau.
3: L'histoire de la prod, bah, du coup, on était en train de regarder le match de Coupe du Monde, c'était pendant la Coupe du Monde.
0: Ah, pendant la Coupe du Monde.
3: Ouais, dans un écran, on regardait le match de foot, ah, bon. Et dans un écran, on faisait la prod. Et,
0: inspiré et, donc par le
3: ouais,
0: foot.
3: Ouais, voilà,
0: pas,
3: c'était en mode Coupe du Monde. Direct.
0: Vous vous souvenez du match?
3: Non, pas vraiment.
0: C'était France. Ah, c'est l'équipe de France.
2: C'était France quoi, je sais plus.
3: France AE.
0: C'était pas le dernier match, malheureusement, de l'équipe de France. Ça, c'est aux Espagnols, non? C'était pas
3: non, c'est pas la fin. On a revalé deux matchs, ensuite on a recrodé un autre match. Après, c'était.
2: Il y avait trois matchs en même temps, du coup, on était
3: ouais, on
0: ah ouais, bon, ok.
2: Il est venu. Mais t'es venu de l'île Maurice juste pour. T'es venu de...
3: Ouais, ouais, j'étais venu de l'île Maurice juste pour.
2: Pour les enfants
0: officiels.
3: Ouais,
0: c'est t'imagines directement de l'île Maurice, comme donc t'arrives avec les vibes mauriciennes et tout, bim, ouais, tu te mets à bosser.
3: Ouais, c'est le style mauricien que bah, TKS il a validé quoi. Bah, du coup, voilà, le son Niki est là.
4: Dans l'album
3: direct.
0: Dispo. Et il est disponible en effet sur le projet qui s'appelle Tonight. Dans un instant, voilà. On va vous retrouver, messieurs, en live dans l'émission. Ne bougez pas, on mettra aussi un autre extrait de Tonight. Ça arrive, le retour de Planète.

0: juste après ça.
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0: C'est un extrait du projet de Tekez 2G. Tu veux nous dire un mot sur ce morceau justement?
1: Ce morceau-là,
0: en fit,
1: le faut
0: fit.
1: Savoir que PLL, moi depuis longtemps j'écoutais, sans savoir que c'était PLL. Et en mode, quand j'ai vu c'était PLL et que c'était Q qui m'avait dit qu'il était chaud, je crois, c'était Q. Moi, je crois que c'est Q. Toujours faire un truc, etc. Je suis en mode, ok, attends, je vais voir c'est qui, etc. Et je fais, ah, oh, attends, mais c'est eux.
0: Mais c'est eux que j'ai
1: vu. J'étais comme un ouf. Du coup, ils sont venus en France, tout ça, on a fait le feat. Et c'était tout droit.
0: Hein. Et le résultat, c'est ce morceau.
1: En fait, eux aussi, ils sont trop forts. Ils sont trois frères. Il y a six cerveaux, frère. Ils sont là en mode, lui, fait top end. Moi, j'aime bien, lui, il en fait une, c'est trop rapide.
0: Donc, ça va très vite.
1: Ouais, très très vite. Avec eux, c'est très rapide.
0: TKS2G, le projet s'appelle donc Tonight. On en écoute des extraits, il y aura du live. Et juste avant, je vous présente Inil qui vient de nous rejoindre autour de la table.
2: Bonjour Inil.
0: Bonjour Inil. Comment ça va Inil?
3: Ça va tranquillement.
0: Inil, il a tout déchiré. Attends, parce que j'ai les chiffres. J'ai les chiffres. On a fait le concours Planète Rap hein, sur les réseaux sociaux de Planète Rap. Carton. 131 000 vues.
2: Oui.
0: Voilà. Hein,
2: oui.
0: Plus de 130 000 vues.
2: On y est, on est prêt.
0: Sur Insta, 1700 likes, 64 commentaires sur Insta, 31 000 vues sur TikTok, 3200 likes sur Insta. Bon, enfin, 3200 ou 1700, faudrait savoir. En tout cas, beaucoup de likes, vous l'avez compris. C'est les chiffres. C'est comme c'est dans les manifestations, selon la police et les organisateurs. Un coup 1700, un coup 3200. Donc. Mais en tout cas, il est très fort. Il est là avec nous, Inil. Il est là avec nous dans Planète Rap entre 20h et 21h. Tu viens d'où, Inil?
3: Je viens de Marseille, du coup.
0: Ah, Marseille.
2: J'avais reconnu.
3: Eh ouais.
0: Bienvenue à toi, Inil.
2: Ah ouais.
0: Eh bien, le freestyle, maintenant, tu vas le faire dans le studio de Planète Rap.
3: Magnifique.
0: Si tu es prêt.
3: C'est bon.
2: On va commencer.
0: Tu es debout, assis, comme
3: ouais,
0: tu veux.
3: Debout, ça va être mieux, je pense.
0: Allez, c'est parti.
1: Allez, moi, je le follow.
0: Un grand gaillard, en plus.
1: Là, allez,
0: fais gaffe, on va se voir en haut.
1: Ah, tu voulais pas.
0: Allez, c'est parti.
1: Allez, je t'en putain.
3: Tiens. Ça y est, toi, bon, merci pour la prod. La mort des miens dans mon livre, hein. Tiens,

0: Alice.
1: Tiens, Jawed, Arzen, Melof, Sikai, Big D, Trek Maybe,
0: vous êtes trop
1: RB, merci pour la prod. Et c'est tout les gars.
2: Très long.
3: Merci, bravo Inil. C'est bien parce que c'est pas simple. Il arrive dans le studio comme ça.
4: Il y a deux
5: trucs que j'ai envie de faire.
1: Allez, vas-y.
5: Ah, t'es bon, le son est bon. Juste parle bien du Val-de-Marne. Hein.
1: Ouais, je respecte le Val-de-Marne, moi.
5: Ouais. Ben bon, 9-4, frérot.
4: Non, c'est chaud, c'est chaud.
5: Non, c'est méchant, c'est méchant.
1: Ouais, ça fait plaisir.
3: Bravo à toi, Inilo. Est-ce qu'on peut te suivre?
1: Inil Off sur TikTok, Insta, sur Spotify, Apple Music. Le son que je viens de faire, il est disponible ce soir à minuit.
3: Sauf dans le 9-4.
1: Même le Val-de-Marne.
5: Même le Val-de-Marne.
1: Et voilà, il est disponible.
3: Et bah, merci à toi, Inil, en tout cas. Merci d'être passé. Bravo à toi.
1: Merci à tous.
3: Et longue route également à toi.
1: Ouais.
5: Longue route, bon retour.
3: Non, longue route pour la suite.
5: Ah,
3: quoi, dans la musique.
5: Parce qu'il a marché, c'est loin.
3: Ah, bah.
5: Déjà.
3: Non, là, moi j'étais plus dans ce.
5: Carrière.
3: Dans la longue carrière. Longue route à lui, à Inil. Qu'est-ce qu'on fait? On attend de mettre un morceau avant de passer au live?
5: Comme tu veux, toi le boss.
3: Mettons un petit morceau, un petit coup de coucou.
5: Hein?
3: Alors, tu sais qu'il y a un morceau qui s'appelle
5: coucou. Il avait dit un petit coup de coco, j'étais en mode ouais.
3: Merci.
5: Un petit coup de coco,
3: pas moi. Pas maintenant. Et avec modération. Non, tout à l'heure.
5: Chef.
3: Mais non, mettons plutôt le morceau coucou.
5: Avec le James.
3: Avec le James. C'est extra du projet Tonight. C'est parti.
6: Mikadz,

0: Caisse de G. Le morceau s'appelle donc Coucou. Voilà, à ne pas confondre.
1: Coucou.
2: Effectivement.
0: Effectivement.
2: Pas tort, le chef.
0: Est-ce qu'on attaquerait pas un petit peu de live maintenant?
2: C'est toi le boss, hein?
0: Ah bah attends.
2: Ah
0: bah. Ah, il y a une annonce.
2: Une petite annonce.
3: Il y a une annonce à faire avant.
0: Ah.
2: Petite annonce.
0: Toujours écouter ses parents, donc alors c'est quoi? Quelle est l'annonce? Quelle est l'annonce que tu dois faire maintenant?
2: Il y a la billetterie qui ouvre demain.
0: Non.
3: À midi.
2: À midi.
0: Demain mercredi.
2: Ouais.
3: Demain mercredi.
0: Midi.
2: Pour ma première cigale le 18 mai.
0: Bravo.
4: Oh là là.
2: Merci.
0: Première cigale 18 mai 2027.
2: Exactement.
0: Donc demain midi.
2: Demain midi, c'est ouvert.
0: Préparez-vous, dépêchez-vous, mettez un petit mémo, un petit truc.
2: Un petit réveil, tu connais.
0: Un petit réveil qui sonne, bim, midi. Parce que ça va aller vite, parce que la cigale est une très jolie salle.
2: Ouais.
0: Mais c'est une petite salle parisienne, donc ça peut aller très vite. Midi demain.
3: Oui.
0: Demain, ouais, première cigale, bah magnifique.
2: Ouais. Merci chef.
0: 18 mai 2027, à pas louper. Très belle. D'autres nouvelles?
3: Ça ira pour
0: aujourd'hui.
2: C'est bon pour l'instant, c'est bon. C'est bon.
0: On peut donc attaquer le live encore plus maintenant, puisqu'on vient d'apprendre qu'il y aura aussi donc, ce concert le 18 mai. C'est parti, Emergé, on est bon? Qui commence?
2: C'est le Nos.
0: Ah oui. Noski.
2: Je fais celui-là.
4: Ouais. T'as des exigences.

0: merci à tous. Merci TKS pour l'invitation.
1: T'inquiète pas, mon ref.
0: Big up la famille.
1: Big Noski dans la maison, la famille Noski.
0: Big up le 974.
2: La vérité, c'est ma.
3: J'ai pas eu ma soirée. Hein? Je me mets dans un endroit où tu m'enlèves.

0: famille.
1: Brenio, Brenio.
2: Gizmo.
1: Ready? Big up Gizmo.

0: Chiquitito.
1: On enchaîne directement la famille. Tout le monde est disponible, la famille. Let's go.
2: Ready? I'm not ready.

0: Alors là, Yves Valinstan, merci à tous ceux qui étaient là ce soir. On va faire un petit tour de table, évidemment. Merci à Noski qui est avec nous. Merci Noski.
1: Merci beaucoup.
0: Des choses à annoncer, des choses qui arrivent.
1: À part moi, du coup, disponible sur toutes les plateformes. Et ça arrive fort.
0: Et bah merci à toi
2: branché.
0: D'avoir été avec nous. Merci à Blaise Faya qui est avec nous aussi.
3: Bah, merci à vous, hein. Franchement, ça fait toujours plaisir de venir. C'était cool. Big up pour l'album. C'était un bel album.
2: Merci, boss.
0: Les choses qui arrivent.
3: Préparation album Zénith 2027.
0: Zénith 2027,
3: ouais,
0: magnifique.
3: Ça, c'est cool.
0: Bravo aussi, bravo, bravo, on attend.
2: Là aussi, je m'écoffe.
3: Tu vois, il y a deux ans, j'ai fait une cigale.
2: Ouais.
3: L'année dernière, on a sold out Olympia. Tu vois, step by step.
0: Ça, ouais,
3: c'est tout ce que je te souhaite, frérot.
2: Merci, boss.
0: Ouais. Et toi, c'est en effet, on l'a annoncé, la cigale. Demain, mise en place.
2: Demain,
0: mise en vente des places, pardon. À partir de midi pour le 18 mai.
2: 18 mai 2027.
0: Merci en tout cas d'être venu.
3: De rien, c'était cool.
0: Merci à Tux qui est avec nous aussi.
1: Merci beaucoup. Merci Panetrap et merci Degraes.
2: T'inquiète pas, boss, on est ensemble.
1: Ouais. Allez, streamer tonight. C'est déjà disponible partout sur toutes les plateformes. Streamer ça à mot.
0: Merci à toi en tout cas.
1: Merci beaucoup.
0: Merci à Chama qui est avec nous aussi. Bravo. Qui nous a régalé.
4: Merci à TKS.
2: T'inquiète pas, DJ. Hein. Merci, boss.
4: C'est fort, c'est fort.
0: Et moi,
4: mon nouveau titre spécial qui est sorti là, disponible partout.
0: Donc on peut aller streamer ça fort.
4: Bien sûr.
2: Elle streamait tout le monde.
0: Avant de se quitter, quelques petites questions d'auditeurs auditrices de Skyrock dans un instant. Mais juste avant, on écoute le morceau avec DJ Kawes. Voici la mousse. Les filles.

0: La mousse partout. La mousse partout, TKS 2G avec K-West à l'instant sur Skyrock dans Planète Rap entre 20h et 21h. TKS, un peu de calme avant d'aller retourner les boîtes. Un petit peu de calme.
1: C'est mon train de vie, tourner les boîtes.
0: Je vois, regarde, ça tout le monde est déchaîné dans le studio. Il y a des petites questions pour toi.
2: Dis-moi tout.
0: C'est parti.
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0: Et la première question pour toi, elle est signée par Elijah Dumont.
4: Salut TKS, ça va? C'est quoi la plus grosse dinguerie que t'as vécue en soirée?
0: Ah bah voilà, tiens, on parlait des soirées, regarde-moi ça, la plus grosse dinguerie.
5: La mousse.
1: En vrai, c'est pas une dinguerie de ouf, mais en vrai, tu sais, les meufs qui aboient là, au showcase.
0: Les meufs qui aboient au showcase. Alors, je sais, on n'était pas au même showcase.
1: Celui-là, j'arrive sur ça, elles sont en mode ouais, ouais, ouais.
0: Ah, c'est ça! Bah, elles sont contentes de te voir, dis donc.
1: Ça a tourné la vidéo, frère. La meuf me dit, arrête la boy, Michael.
0: Ah, si, oui, j'avais vu ça. Ah oui, c'est vrai, j'ai vu. Ah oui, c'est vrai qu'il y a vu ce petit truc.
1: Oh, ça me fait chier, frère.
0: Oh, attends, elles sont contentes comme tout. Elle était contente
1: wesh,
0: comme tout.
1: Tu connais. Bon, pas sur un humain, wesh.
0: Bon.
1: J'ai rien demandé, lui, moi.
0: Est-ce que tu as été mordu?
1: Hein?
0: Est-ce que tu as été mordu?
1: Si c'est pas la séquence, je serais mordu, je pense.
0: Voilà, c'est
1: pas la séquence, moi.
0: Donc voilà, pour l'instant, t'as pas été mordu, donc tout va bien. Prochain showcase, c'est quand d'ailleurs?
1: C'est le 24 octobre. Au warehouse à Nantes.
0: Deuxième
1: fois que je vais là-bas.
0: Très grand.
1: Première fois, j'ai retourné la boîte. Ils m'ont dit c'était le meilleur showcase que j'ai fait là-bas. Enfin, leur meilleur showcase, ils ont fait eux. Du coup, la partie 2, on va tout retourner.
0: Donc, partie 2, direction Nantes, le 20.
1: Le warehouse, le 24.
0: 24 octobre.
1: On va retourner, on va faire l'album, tout le monde, méchant.
0: Et enfin, une dernière question, c'est Ryan de Conflans.
6: Salut TKS. Est-ce que Luigi a toujours une bouteille d'eau à portée de main?
7: C'est Louis.
1: Je connais pas Luigi.
0: Oui, alors est-ce que. Parce que alors dans le morceau, mais c'est vrai qu'on peut entendre Luigi dans le morceau. Dans le morceau avec Maureen.
1: Je dis Louis, mais tu connais, je mâche mes mots.
0: Qu'est-ce que tu dis exactement alors?
1: Est-ce que Louis, tu peux une bouteille d'eau, s'il te plaît?
0: Alors est-ce que Louis a toujours.
1: Louis, quand tu as besoin, il est là, il a la bouteille d'eau. Quand il est là, au studio, il est
0: la où Louis?
1: Tu connais. Là, il est chez lui. Là.
0: Ah, il est chez lui.
1: Ouais, il est tranquille avec sa bouteille d'eau.
0: Mais il peut avoir. Il peut avoir un magnum d'eau. Il peut tout avoir.
1: Il y a des parcs et tout. Là.
0: Et bah, tu vois, moi aussi, en même temps, je chantais Luigi, pareil, attends.
1: Moi, tout le monde disait ça, mais.
0: Non, c'est Louis.
1: Ouais.
0: Et bah voilà, on n'aura pas. Tiens, on peut se coucher un peu moins con ce soir. Merci.
1: Eh ouais.
0: À toi, tes caisses. Merci à vous tous, en tout cas, pour cette soirée.
1: Merci à la famille,
6: à vous.
0: Et on met un dernier morceau. Poulet coco.
1: Encore.
0: Wesh. Ah, j'adore ce morceau.
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0: Ah, Poulet Coco, j'adore ce morceau, Poulet Coco.
1: Le son préféré de
0: magnifique,
1: Fred.
0: Magnifique, Poulet Coco, vous le... moi aussi pareil. Ah ouais, pareil.
1: De Fred de Sky.
0: Voilà, bah, je suis pas tout seul, David, il y a le daron aussi, tout le monde est là. Attends, tout le monde est dans le coup.
1: C'est Fred de Sky, les
0: meufs. Tout le monde est dans le coup.
1: Ah ouais,
2: je le prépare, je
1: suis bon. Il touche comme ça, non?
0: Bravo, félicitations. Félicitations, je vois que tout s'agite dans la salle de bain. Poulet coco.
1: Le mouvement est chiant.
0: Oh oui, sur Poulet Coco.
1: Le mouvement est très chiant.
0: Il est grand temps maintenant, il est grand temps de rendre l'antenne à Difool, mais demain on pourra développer un peu plus Poulet Coco. Merci à vous tous, passez une bonne soirée sur Skyrock. Rendez-vous demain, merci aussi à Inil qui était avec nous au freestyle tout à l'heure. Et merci à tous les invités dans Planet Rap. Là, on va retrouver Difool, c'est parti, coup d'envoi.
3: Eh oui, coup d'envoi jusqu'à minuit, on est là. Bonjour tout le monde, j'espère que vous allez bien.
1: Bonjour.
3: C'est lundi soir, on est content d'être avec vous. Vous avez le 01 53 40 30 20 à dispo. Dès que vous avez un truc à dire, dès que vous voulez faire les cons avec nous, on est OP. Je vois que toute l'équipe est OP, déjà avec le téléphone en main.
4: Et ouais.
3: Donc n'hésitez pas, vous voulez parler à la Marie par exemple, dès maintenant.
4: Je suis là, ouais.
3: Mais oui, t'es là et ça fait bien plaisir. Cédric est là aussi, ça fait plaisir aussi, Cédric, ça va
5: bien. Ouais, bonsoir.
3: T'es content?
5: Ça va, tout va bien.
3: Mais t'as reçu un pavé dans le visage?
5: Non.
3: Alors qu'est-ce que c'est? Regarde, docteur Romano, secours, protégé. Urgence, Cédric a reçu un pavé dans le visage.
1: Ah non, il a pris un trottoir entier.
5: Je t'ai pris un
1: trottoir de pavé.
3: Bon, il vous arrive un truc, vous avez un truc à dire, vous voulez faire les cons avec nous, on est là jusqu'à minuit, c'est Skyrock, la plus grande radio libre de France. Bien sûr, en direct, on parle de tout ce que vous voulez, vous avez besoin d'un coup de main, on est là, vous voulez faire les cons en direct, on est là aussi. Une story à nous raconter. Ah, histoire de frangin, là, tiens, il y a Sec qui nous envoie un message. Sec, laisse ton numéro de téléphone, vous pouvez laisser votre numéro avec l'appli Skyrock, parce qu'avec l'appli Skyrock, vous laissez vos numéros, ça arrive directement ici, vous téléchargez votre appli, vous nous envoyer un message sur balance ton message en direct, c'est écrit dessus. Et puis bah, ça arrive directement dans le
4: et
3: studio.
4: Et c'est gratuit l'appli quand même.
3: Sec, problème de frangin là. On parle de tout ce que vous voulez, la famille, les amours, le sexe. Et on écoute du gros son parce qu'on est premier sur le rap sur Skyrock avec Gambi là, c'est René Kaovila sur Sky.
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3: Et les hommes, à quel âge on se trouve le plus sexy, les hommes?
5: Pas tout âge.
1: 33, 34.
4: Moi, j'irais plutôt 40.
5: 45.
3: Eh bien, écoutez, les hommes, on se trouve le plus sexy à 31 ans. Donc, 28 ans presque. Pour les femmes, 31 ans pour les hommes.
5: Ah bah, tu vois.
3: C'est l'âge où on est le plus sexy.
5: J'ai quel âge? 31 ans.
1: Oh, ça doit pas.
5: Voilà, ton sondage est complètement faux, Difool.
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7: Et sur Skyrock, c'est Radio Libre en direct jusqu'à minuit. 01 53 40 30 20 pour nous appeler dès maintenant. Et Gambi. Et Gambi pour son... démarrer, ouais, c'est lui. Pour démarrer la soirée, on écoute René.
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7: Allez, Gambi, René Kaovila, c'est pour démarrer la soirée. On vous attend en direct.
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9: Non, ça va, je te remercie.
7: Ah, de... Et Romano, tu peux parler tout ce que tu veux, c'est Radio Libre.
10: Ah bah très bien.
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7: Allez, venez faire la radio libre avec nous sur Skyrock. Jusqu'à minuit, on est là. Et là, c'est Gambi, comme promis, René Kaovila sur Sky. Premier sur le rap.

0: René Kaouvila sur Skyrock, on est premier sur le rap et on écoutait Gambi et là il est pile, mais alors vraiment pile on attendait. Hein. Pile 21h, c'est Radio Libre en direct jusqu'à minuit.
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0: Eh bien salut tout le monde et bienvenue sur Skyrock. Mais oui, coup d'envoi, c'est Radio Libre en direct jusqu'à minuit. Et jusqu'à minuit, tout peut arriver, ouais. Vous pouvez nous parler de tout ce que vous voulez. Vous pouvez faire les cons en direct. On est là, profitez-en. Et vous êtes là, on va en profiter nous aussi. Avec, avec l'équipe, enfin la, une partie de l'équipe qui est arrivée.
4: Ouais, c'est ça.
0: Je sais pas où sont les autres. Il nous manque les Parisiens, tu vas être tranquille samedi soir.
3: Je suis bien là, j'allais dire là, je suis heureux.
0: Ça sent bon. Ah, les Parisiens,
3: ouais, ça sent bon et tout, t'as vu. Ah, ça sent mauvais, ça y est.
4: Il y en a un qui arrive.
0: Ah merde, il y a Parisien. Bon, vous êtes en direct avec nous, on est en direct avec vous.
3: Ah, c'est le grand con.
0: On parle de tout ce que vous voulez.
3: Ah merde, dis-moi, je crois qu'il m'a entendu.
0: Ah bah, Guigui arrive, dis donc.
3: C'est Guitoun.
0: Bien accueilli. Bon, bah, on est content d'être là, je vous le disais. Vous pouvez nous appeler, vous pouvez tout dire, tout faire tous les soirs. Un problème à gérer, une connerie à faire avec nous. Un service à demander, une story à nous raconter. Vous n'hésitez pas, si c'est passé des choses dans votre vie aujourd'hui, allez-y, profitez-en. On va saluer ceux et celles qui sont là déjà. Les messages arrivent directement ici. On salue Loloc. Bonjour, la belle Loloc. Elle vient d'arriver, salut Loloc, bonjour à Monsieur Propre qui est là, on embrasse Emma à qui on fait un petit coucou de retour de travail. Emma, salut à toi, salut Nick, on embrasse à Nice également. À l'écoute en direct d'Hanovre en Allemagne, c'est Rimka qui nous écoute en Allemagne.
3: Ah bah salut.
0: Ah, guten Tag. Non, guten Abend.
3: Guten Nacht.
0: Guten Nacht, voilà.
3: Bonne nuit. Hein.
0: Bonne nuit, Gutenard. Qu'est-ce que tu dis, Marie?
4: Je dis, c'est moche, cette langue. Moi, j'ai pas étudié l'allemand.
0: J'aime pas les Allemands.
3: J'aime pas les Schleux.
4: Non, mais j'ai rien.
3: Tu débordes.
0: Je déteste.
4: J'ai rien contre les Allemands.
3: Chier les Boches.
4: Mais je trouve que la langue, elle est pas très.
0: C'est sympa, l'Allemagne.
3: Moi, je kiffe les Allemands.
0: Après, il y a plein de régions, c'est pas partout pareil.
3: C'est pas partout pareil. Pas pareil.
0: Je m'étais arrêté dans un aéroport, je sais plus où c'était. C'était pas très loin de Strasbourg. Il y a une ville, je sais plus comment ça s'appelle.
3: Francfort, non.
0: Et c'était. Non, pas Francfort.
3: Düsseldorf.
0: Peut-être. Peut-être du, je sais plus. Mais en tout cas, les gens, ils avaient des têtes.
4: Ah. Non, mais t'es grave. Non, mais
0: je te jure, c'était
4: un truc. Et après, dans un aéroport, t'as plein de gens.
5: Aéroport de Bâle.
3: Bâle.
0: Non, Bâle, c'est en Suisse.
3: Bâle,
5: c'est pas dans Strasbourg. Hein.
3: Oui, mais c'est en Suisse, c'est pas dans le bon pays, gros.
5: Bah, c'est l'aéroport.
3: Bah, dans ce cas-là, Mulhouse aussi, c'est pas. Ah, qu'il est con, votre ami. Ah, mon Dieu, qu'il est con. Sorti un an, c'est pas grave. C'est hallucinant, mais tout si con.
0: Tu t'es arrêté à l'aéroport de Moscou.
3: Ah, ouais, c'était pas
0: Moscou. Ah, Moscou,
3: il y a. Ah, il est bête, votre ami.
0: Ça va, Cédric?
5: Ouais, ça va.
0: Il a petite
3: démonstration. Il a pas inventé la poule.
0: Non, ça c'est sûr. Vous comprenez pourquoi il y a des problèmes d'éducation que ça manifeste dans les rues? C'est normal, regardez dans quel état on peut finir. C'est terrible, allez manifester.
5: On a chacun nos lacunes, tu sais.
0: Bon, salut Cédric, ça va?
5: Bonsoir, ça va tranquille.
0: Bon, j'espère que ça ira mieux qu'hier. Hier, petite défaite au clash de la drague, ça m'a fait de la peine.
3: Ah, ouais, c'était suspect, ça, d'ailleurs. L'arbitre.
0: J'aimerais bien que vous gagniez tous les deux.
3: Non, mais l'arbitre, on s'en branle de tes états d'âme.
0: J'étais content pour toi.
5: Bien, l'arbitre, quoi.
3: Bon. Non, mais l'arbitre, il a pas à dire ça. C'est comme si au foot, mec, il prenait les joueurs.
6: Allez, la prochaine fois, vous gagnez, les gars.
3: Je vous laisse gagner.
6: Dommage, ah ouais.
0: Bon, les infos de la journée, bon, les manifs. Le foot aussi avec Lens. Malheureusement, Lens, vous avez perdu les Lensois.
6: Défaite de Lens à domicile.
0: Si vous sortez du Stade Bollard, enfin, le match, j'ai un petit moment.
6: Mais il n'y a pas trop longtemps que c'est terminé.
0: Bon, bah c'est terminé pour
6: Sporting Portugal a gagné 2-0 à Lens.
0: 2-0 à Lens en plus.
6: Et ouais.
0: Bah, très bon, c'est un match. Hein. Ce soir, il y a les Lillois qu'on va suivre en direct.
6: Eux jouent à Arsenal.
0: Demain, il y a le PSG, Samy. Hein,
6: bah, ouais, ils jouent apparemment.
0: Et puis mardi, jeudi donc.
6: Il y a l'OM. Nous, on reçoit l'Olympiakos.
0: Ouais, voilà.
6: C'est quand même la classe.
0: Ah, la classe.
6: City PSG, c'est un peu classique.
0: Europa League.
6: Ouais, Marseille-Olympiakos, ça pêche.
0: Voilà. Bon, qu'est-ce qu'on fait ce soir? On va parler de plein de choses. C'est que tu nous as pas laissé ton numéro, c'est bien dommage. Parce que toi, tu as un problème avec ton frère et un problème qui est très très très gênant dans la famille. Il sait un truc sur toi, il veut te balancer et il demande de l'argent. C'est en fait.
4: Ah ouais, chantage carrément.
0: T'as quel âge, c'est 17 ans. Et ton petit frère, qui a 2 ans de moins que toi, donc je fais le calcul mental, Marie, ça nous fait combien?
4: Je sais pas, j'ai pas écouté, moi, tu sais les chiffres.
0: Je comprends rien.
3: 18 ans d'écart.
0: Il a 15 ans. Et donc ça se passe pas très bien entre eux, d'après ce qu'il nous dit. On n'a jamais été très proches, je suis beaucoup plus proche de ma sœur. Et là, il me fait un chantage parce qu'il allait fouiller dans mon ordinateur et il a trouvé les sites sur lesquels j'allais. Il veut les balancer à mes parents avec des screens. Donc il allait choper dans ton ordi. Qu'est-ce qu'on peut trouver comme solution?
4: C'est
0: que laisse-nous ton numéro parce qu'on aimerait bien en parler. Ouais, c'est pas bien de faire ça.
4: Bah non,
3: Romano, franchement, les parents. Tiens, ils vont dire quoi?
0: Si t'avais un frère, Romano, est-ce que tu lui ferais ce genre de... Est-ce que tu ferais du chantage pour récupérer de l'argent?
3: Ouais, non, mais pas sur...
0: Ouais, il a dit ouais, il a dit ouais.
3: Mais non, mais pas sur un truc...
0: Heureusement que t'es fils unique.
3: Non, mais ça, c'est un peu tout naze, tu vois. Les parents, ils vont dire quoi? Tu vois, par exemple, moi, je lui aurais fait du chantage. Genre, si je l'avais cramé... genre en train de fumer ou de rentrer pas à l'heure alors qu'il par exemple il doit rentrer à minuit, il rentre à 3h du matin.
4: T'aurais balancé quoi.
3: J'aurais balancé.
0: Ouais, en plus il est content, il sourit.
3: Comme une salope que je suis.
0: Oui, j'allais le dire, une souris comme une salope, dis donc.
3: Mais, salope
4: mais, t'as un peu raison là-dessus, c'est-à-dire qu'il faut qu'il trouve des trucs sur son frère aussi, tu vois.
0: Ouais, il faudrait qu'il fasse une enquête dans l'autre sens.
4: Bah ouais.
0: Ouais.
3: Non mais ton frère, t'as forcément des dossiers sur lui.
0: Ouais. Après, il a fait un screen quand même des recherches que t'as fait sur les sites de cul.
4: C'est,
0: quand même,
4: c'est une saloperie ton frère.
0: C'est quand même assez gênant cette histoire.
3: Non mais il y a forcément un truc sur lui, tu sais, tu vois.
0: Après, tout
3: je sais pas, il a bien fumé, il a peut-être fumé un joint et il sais pas, il s'est bourré la gueule, il a fait le mur. Ouais. Je sais pas, il triche.
4: Il a menti.
0: Quelques idées, tiens déjà. Vous avez des idées pour Sec? Ben, on commence à t'aider, Sec. Hein. Et puis, on en reparlera dans la soirée. Vous pouvez nous parler de comment vous entendez en famille, les frères, les sœurs, tout ça. Moi, ça me fascine parce que je n'ai pas de frère. Je suis fils unique. Seul au monde.
4: Mais t'es bien?
0: Ouais, j'étais bien. Ouais. Mais après, ça m'aurait pas dérangé d'avoir un petit frère ou une petite sœur.
3: Ah, moi, si. Hein.
0: Ah, ça aurait fait chier, pas moi.
3: Ouais, oh, non, je suis bien tout seul.
0: Ouais, moi, mes parents se sont dit, on a touché la perfection, on va pas essayer d'en faire un autre.
4: Putain, moi j'étais.
3: Moi ils se sont dit, on va arrêter le carnage.
4: Moi j'étais jalouse de ma petite sœur quand elle est arrivée, je la mordais, il paraît.
0: Ah, tu mordais la petite sœur?
3: Ouais, vous avez combien
4: déjà? Deux ans et demi. Et il paraît, enfin moi je m'en souviens pas, bien évidemment, mais apparemment j'étais jalouse parce que comme j'étais fille unique jusque-là, que j'étais un petit peu la reine de mes parents, tu vois.
0: J'étais la reine des neiges.
4: La petite bien. Princesse, ça m'a fait tout bizarre et apparemment je mordais ma sœur, j'étais une vraie saloperie quoi.
0: Ah ouais, jalouse. Cédric, bah, t'étais, ouais. T'étais jaloux.
3: À l'époque t'avais des dents.
5: Je suis pas jaloux, moi.
0: Oh. Toujours des dents, Marie.
4: J'avais des dents de lait.
5: Non, moi j'étais pas jaloux de mon frère, moi.
0: Quand il est arrivé, t'es pas jaloux?
5: Quand il est arrivé, non, j'étais pas jaloux. Je m'en souviens
3: c'est
5: pas non
3: combien,
5: plus.
3: Combien, 2 ans d'écart aussi?
5: Non, on a 1 an d'écart, nous.

0: des trucs comme ça, elle a déjà tout ça en fait. Le vrai problème en fait pour les cures, c'est qu'il faut que la personne veuille se faire soigner. Donc c'est pas comme au state où on voit les mecs, ils arrivent, oui bon écoute, t'as 4 mètres baraqués qui t'embarquent et qui te mettent dans un truc de cure.
1: Là, ça marche. Au state, c'est même quand t'as rien fait. Hein.
2: Oui, ouais, c'est pas faux.
1: Bah non, mais par exemple, j'ai une couleur de peau qui se.
3: Non, mais lui, il parle pour la cure.
1: Ouais, j'ai compris.
2: C'est sûr. En fait, le drame, c'est qu'il faut attendre qu'il y ait un drame, qu'elle plante ta mère ou quoi que ce soit pour qu'il se passe.
3: C'est malheureux, mais je peux pas attendre ça.
1: Dites-nous si vous avez un petit conseil à donner à Jay ou si vous êtes dans le milieu hospitalier, milieu, je sais pas, la police, la justice.
3: Mais il n'y aurait pas moyen.
1: Qu'on peut faire, parce que ta maman est en danger. On a bien compris que ta mère était en danger, que tu t'inquiétais pour ta mère, qui se fait maltraiter par ta petite sœur qui est complètement. Enfin, complètement à l'ouest, c'est complètement foncedé, quoi.
4: Mais il n'y aurait pas moyen, tu sais, pour. Après, c'est peut-être une idée à la con, hein, mais bon, ça sera pas la première ni la dernière.
1: Non,
4: mais étant donné que lui interdire l'accès, c'est-à-dire changer les serrures.
3: Voilà, j'allais revenir là.
4: Et genre, je sais pas, à la limite, si elle est en immeuble, ta mère, bon, après les voisins, ils vont dire.
3: Est-ce que ta mère, elle est prête à ça, déjà, entre guillemets, abandonner sa fille, quoi?
0: Bah, le problème, c'est ça, c'est que moi, j'ai déjà mis dehors plusieurs fois. Donc,
4: en changeant les serrures, comme ça, au moins, elle a plus les clés, basta, tu vois.
0: Attends, elle a plus les clés, c'est qu'à un moment donné, une mère, elle peut pas rejeter son enfant.
4: Oui, c'est ça aussi.
0: Donc, elle lui donne une chance.
1: Elle a 70 ans, et ta fille, et ta soeur, sa fille, elle est grande, hein. Ouais, au bout d'un moment, la mère.
3: Ouais, mais là, on peut pas décider, c'est la daronne, c'est elle.
1: Bon, il y a Maïhélène.
4: Après, ça reste sa fille.
3: Ouais, on sait pas de ce que ça fait.
1: Maïhélène, qu'on va peut-être avoir en ligne, ou qui pourra te parler, peut-être. Il y avait, c'est qui aussi, Pimpon ou Pimpin, je sais plus, qui nous a laissé un message.
2: Pimpin.
1: C'est Pimpin, qu'on va retrouver, qui peut peut-être te filer un coup de main, lui aussi. J'arrive plus à retrouver son message. Vous êtes plein à réagir, d'ailleurs. Ah, Pimpin du 71, qui nous dit qu'il est infirmier en psychiatrie. Il a du mal à comprendre. Hein. J'ai beaucoup de mal à comprendre parce que moi, je suis enfermé en psychiatrie et il y a plein de facteurs qu'il devrait être interné, qui font qu'elle devrait être internée.
2: Ah ouais.
4: Oui, mais donc, s'il n'y a pas de place.
1: On va voir.
4: C'est le même problème.
1: Comment on fait l'histoire. Ta maman est en danger, il y a plein de messages que vous envoyez.
4: Moi, depuis quelques jours, il y a un mec devant un supermarché, c'est un barge, tu vois, il est complètement. Le mec, il est en liberté. Hein.
1: Après, il y a barge dangereux et puis barge pas dangereux, quoi.
4: Oui, mais le mec, tu vois que sa place, c'est pas dans la rue. Tu vois,
1: elle est dangereuse pour ta maman, là.
3: Le pauvre mec, violent.
1: Bon, on va y revenir, on va essayer de trouver. Il y a plein de messages, donc je pense qu'on va essayer de trouver au moins des gens qui bossent dans le milieu, qui peuvent t'aider, qui peuvent t'aiguiller, qui peuvent.
4: On lui demandait,
1: peut-être solutionner le problème pour ta maman, pour ta soeur, ça va être compliqué si elle est dans la drogue depuis longtemps.
4: Il y a déjà des
1: plaintes. Ça risque d'être difficile.
4: Il y a déjà des plaintes qui ont été déposées?
0: Ah oui, ma mère, elle a failli perdre son appartement, hein, tout ça.
4: Bah, non, mais toi, vous.
1: Ta mère portait plainte contre ta soeur, ou toi,
4: contre ta soeur.
0: Je crois qu'il y a mon frère, mais ma mère, elle veut pas porter plainte.
3: Ah oui, c'est sa fille.
1: Ouais, c'est sa fille, quoi.
0: Là, même là, je devais aller porter plainte aujourd'hui, elle m'a supplié de pas le faire, quoi.
1: Ah ouais. Ok. Donc, tu as été.
4: Ouais, mais peut-être que ça, tu sais, ça a puré le dossier, hein.
1: Peut-être.
4: À la limite, tu dirais à ta mère, t'y vas, tu vois. Ce qu'il faut te dire, c'est qu'il faut mettre ta mère en sécurité, parce qu'un jour.
1: T'as la pauvre maman.
4: Non, mais puis un jour, tu vois. En fait, quand elle est complètement en crise, il va y avoir une.
3: Ou alors, c'est toi qui vas dégoupiller un jour et tu vas cogner ta sœur et c'est toi qui vas avoir des emmerdes, tu vois.
0: C'est que dimanche, ça s'est passé quand elle a essayé de me planter. Moi, je lui ai mis une vraie droite, je lui ai éclaté ses lèvres, je lui ai vraiment mis une droite pour qu'elle puisse comprendre que si elle tente quelque chose.
3: Ça va être dangereux.
0: J'ai peur de faire une vraie.
4: Non, mais le problème.
1: Il faut vite, les loyers ta maman.
4: Non, mais le problème qu'il y a, c'est que, tiens, en faisant ça, bon, déjà, c'est pas super. Mais bon, je peux comprendre qu'à un moment donné, tu.
1: Bah, l'autre, elle a un couteau en face.
4: Oui, non, mais bien sûr. Non, mais le problème qu'il y a, c'est dans l'état où elle est, de toute façon, tu sais, à la limite, même elle se prend une branlée monumentale. La meuf, elle est complètement à l'ouest. Donc.
1: Bon, on va y revenir. Hein. Vous nous laissez vos messages, vous nous appelez. Il y en a qui sont en train de bosser. C'est Public qui nous envoie un message. Qui est en train de bosser, il est à l'hôpital justement. Vous pouvez pas me rappeler parce que je suis au travail, mais je vous laisse mon numéro pour l'auditeur. Donc c'est toi l'auditeur, Jay. Donc merci pour les messages et si on peut t'aider, tu restes là, tu restes avec nous. T'as 2 minutes. Il y a Maïhélène qui arrive. On va faire nos doubles appels aussi. Ah, autre style, autre ambiance.
4: Ah oui.
1: Et oui, petit moment de détente et puis on aura Chloé qui arrive. Ah oui, Chloé, attends, on te rappelle tout de suite. Chloé qui arrive avec nous. Elle sort avec un mec beaucoup plus jeune qu'elle. Elle a 29 ans.
2: Ah ouais.
1: Beaucoup. Et on en reparle avec elle dans un instant si elle voulait notre avis là-dessus. Vas-y Cédric, rappelle Chloé. Ouais. Et il y a Lou aussi avec Lou le recordman, il lui est arrivé un truc, c'est aujourd'hui. Il t'est arrivé un truc un peu spécial, Lou.
5: Je raconte de suite ou je raconte
4: après? Putain, moi j'ai une idée.
1: Non, dans un instant. Alors, on va faire un petit jeu. Je vais faire un jeu avec toi, Lou.
5: Ouais.
1: Alors Romano, t'as une idée?
4: En une journée, t'as pris un bloc d'amandes.
1: Plein d'amandes en une journée.
4: Genre, je sais pas, tu t'es fait flasher, genre.

0: Imagine 20 000 fois.
1: 20 000 fois. 20 000 fois. Ah, oh là là. Et pourquoi pas 30 000
2: Peut-être un milliard en vrai.
0: Imagine, tu roulais à 3 000 km/h.
3: Ouais.
1: Non, tu courais à 3 000 km/h.
0: Non, c'est pas ça.
1: Et ouais. Donc, dites-nous. Non, c'est pas ça, Lou, hein.
4: Non, non, du tout, c'est pas ça.
1: Pas
4: non,
1: ça, bon. On revient avec toi, Lou, et avec nos doubles appels, et avec vous en direct. Vous avez un truc à nous dire, un service à demander. On est là jusqu'à minuit, story à raconter, allez-y. 01 53 40 30 20, c'est gratuit. Et puis l'appli Skyrock, c'est gratuit aussi.
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1: Et oui, en direct tous les soirs, on est là. Et attention, c'est Belvedere, le son de Belo et Dallas maintenant sur Skyrock.

0: Melo et Dallas sur Skyrock, c'était Belvedere.
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0: Mais oui, en direct tous les soirs, on est là. Vous êtes là vous aussi, 01 53 40 30 20. Est-ce qu'on est prêt pour le double appel de ce soir avec les numéros que vous nous avez envoyés?
3: Tout à fait prêt.
0: On a récupéré les numéros que vous avez envoyés hier soir. Parce qu'hier soir, on était très agités, on n'a pas eu le temps. Romano et Cédric ont insisté pour faire le clash de la track très vite.
7: Donc, ah ouais, parce que fallait que je mette la misère.
0: On va se rattraper ce soir. Double appel à retrouver.
6: Je suis bien que je t'ai mis la misère.
0: Les numéros que vous nous avez envoyés là.
3: Hein? Je vois pas de quoi tu parles. Gros pignouf. Moi tranquille, je ne t'entends pas.
7: Mon gros pignouf d'amour.
0: Oh, c'est mignon ça. Gros pignouf.
3: Mais garde la pêche.
7: Je t'ai bien baisé hier. T'as aimé ça? Hein? Ah, tu veux plus parler. Ouais. Traumatisé un peu.
0: Bon, t'as réussi à rejoindre Chloé?
3: Non, Chloé, elle a coupé, mais tu sais, elle habite à Saint-Etienne, il y a les couvre-feu là-bas.
6: Non, il n'y a plus d'électricité après 22h.
3: Ouais. C'est à 22h, il coupe les
6: blackout. Ouais. Rendez-vous demain.
0: Ouais. Donc Chloé, elle a 29 ans et elle est tombée amoureuse d'un mec qui est beaucoup plus jeune qu'elle.
3: C'est ça, ouais.
0: Il a quel âge, son gars?
3: Il a 18 ans.
6: Et elle, elle a combien?
3: Elle a 29. Elle l'a rencontré à l'église, pendant la messe.
0: C'est vrai?
3: Ouais, je te jure.
0: Ah, ils se sont rencontrés pendant la messe.
6: C'est un enfant de cœur.
3: Je sais pas si on l'a entendu.
0: Guigui, t'as déjà fait des rencontres amoureuses à l'église?
8: Non, à l'église, non.
0: Non, mais t'as déjà eu une meuf, tu étais à l'église et tu te dis, oh, eh, pas mal elle.
8: Non, je pense que c'est pas le lieu auquel tu
6: non,
8: penses.
6: Non, mais bon, tu peux voir s'il y a des meufs mignonnes, tu vois.
8: Mais oui, là, bien sûr. Ouais.
6: Chez moi, il y avait un couvent en Bourgogne. Là.
0: Avec des sœurs.
6: Ouais. Bah, franchement, putain, des fois, j'en voyais, elles étaient grave mignonnes. Hein.
0: Et tu penses à des trucs?
6: Ah, je pense à.
8: Oh, dis fou, là.
0: Non, mais je demande, Guigui.
6: Non, mais je les croisais, tu sais. Je disais bonjour, mais des meufs, elles étaient trop mignonnes. Tu disais, putain, merde, fais chier, quoi. Bah bon, ouais, écoute, c'est son choix.
0: Elle a fait une rencontre.
6: Non, mais après, je respecte. Mais tu te dis, ouais, putain, elle est grave mignonne.
0: Bien, Marie, tu pourrais sortir avec un mec de 18 ans? Ton petit jeune, là, il avait quel âge? 18, 19?
8: Non, il était plus jeune, je crois. Plus jeune.
0: Ah, il était il avait passé le brevet,
4: ouais,
0: je crois.
4: Ouais. Ouais. Il avait 15, pas 16 ans. Non, il avait plus de 30 ans déjà pour commencer, tranquille. Et il avait déjà sa boîte et tout ça, donc il n'y a pas de souci. Après, c'est le plus jeune que je me suis tapé.
0: Sa boîte de capote, bien sûr. Hein.
4: Je suis pas très petit jeune, moi.
0: Non, un mec de 18 ans. T'as dit quand tu serais vieille?
8: Tu t'apprêtes des mecs de 25, ouais.
0: Tu t'apprêtes des jeunes.
4: Bah, regarde, ma mère, elle se marie avec un mec de 18 ans de moins.
0: 18 ans, il avait.
4: Non, il avait 18 ans de moins. Enfin, il a toujours 18 ans de moins, d'ailleurs. Mais bon, elle devait avoir 45 balais, un truc comme ça, quand elle s'est mariée, tu vois.
0: Est-ce que vous en pensez? Tiens, les filles, vous qui nous écoutez, est-ce que vous pourriez sortir avec un mec qui a beaucoup moins? Enfin, si vous avez 18 ans, vous allez me répondre oui, je pourrais sortir avec un mec de 18 ans. Si vous avez d'ailleurs 17 ans, je pense que vous diriez la même chose, parce que les filles, vous aimez bien les mecs un peu plus matures. Parce que vous nous trouvez tout le temps, ils sont trop gamins.
4: Non, mais après, ça dépend. Hein.
0: Bon, est-ce que toi, Marie, ça dépend? Tu penses que ça peut coller entre les deux?
4: Ah, mais moi, genre, un mec de 18 ans, si j'en ai 20 de plus, non, ça colle pas avec moi, tu vois. C'est pas possible, quoi.
0: Et si t'en as, je sais pas, 50 de plus?
4: Non, mais...
0: Genre, avant la fin de ta vie, tu te dis, allez.
4: Mais tu sais, c'est marrant.
6: J'ai les nerfs qui lâchent.
0: Pourquoi?
8: Parce que le chien, il hurle.
6: Ah ouais.
0: Mais il hurle.
4: Ah, c'est ça.
8: Si, elle fait un peu la salope.
0: Ah, je te donne un gâteau et après c'est fini.
8: Après, t'as hâte de faire la salope.
6: Après, tu te prends du Stanislas dans la
0: tronche. Non, tu vas.
4: Ah putain, il a enlevé sa pompe.
6: Ah, elle est prête à partir dans sa gueule.
4: Elle avait sa pompe dans la main.
0: C'est trop mignon,
8: la tatane.
0: C'est trop mignon, les chiens. Ça sait comment te prendre.
4: C'est ça. Et c'est marrant, tout à l'heure, j'étais à la maison avec un ami, sa mère et mon fils, là, et on discutait un petit peu des Macron. Parce qu'on regardait un petit peu les âges. Et en fait, tu sais que Macron, il était dans la même classe que la fille de Brigitte. Ils sont de la même année, en
8: c'est
4: fait.
8: C'est
4: Mais non, mais ils étaient dans la même
0: c'est
4: classe.
0: Intéressant.
4: Mais c'est hyper intéressant. Et on a regardé, et même son grand frère, apparemment, est plus jeune que. Enfin, il est plus vieux que Macron. Ouais, mais c'est très particulier.
0: Son grand frère, oui.
6: Il y a un truc aussi.
0: Comme tu vois,
8: Attends, t'as dit le grand frère de Macron est plus âgé que Macron?
4: Non, le grand frère de la nana qui était.
8: C'est pas bête, hein.
4: Non, mais qui était en classe avec la fille. de Brigitte.
0: Ouais, moi, ça y est, je suis largué là.
4: Il était, il était dans la même classe.
3: Ouais, nous, on était déjà largué depuis longtemps, gros.
4: Il était, en fait, Macron était dans la même classe que la fille de Brigitte.
7: Discrètement coupé le micro. Et on fait genre.
3: Et moi, je vais la prendre par la main, je vais l'amener à l'extérieur du studio.
4: C'est pas compliqué, mais c'est hyper compliqué.
3: Venez par ici, mademoiselle.
6: Non, mais tu sais, il y a comme pareil, il y avait un truc qui tournait sur les réseaux. Jean Castex, il a le même âge que Brad Pitt, tu vois. Au niveau physique, il y a quand même.
0: C'est pas la même chose.
6: Il y a un.
8: Oh, on dirait son père.
6: Mais ouais, tu vois, rien à voir. Les mecs, ils ont le même âge, t'imagines.
0: Et les mecs, si vous êtes, si vous avez 18 ans, comme le mec de Chloé qui en a 29, est-ce que vous pourriez, vous pensez pouvoir avoir une histoire avec une meuf qui a, 11 ans de plus que vous, mais bon, 18 ans, 11 ans quand t'en as 40, c'est pas la même chose que quand t'en as,
8: ouais, c'est pas pareil,
0: quand t'en as 18.
3: Mais elles sont bien.
0: Les gars, est-ce que vous pourriez avoir une histoire? Ils sortent ensemble?
3: Ils sortent ensemble, ils parlent beaucoup ensemble. Il lui procure beaucoup de plaisir par téléphone, elle me dit.
0: Par téléphone.
3: Juste en discutant, elle se sent bien, tout ça.
0: Mais ils couchent pas ensemble.
3: Je sais pas s'ils ont encore couché ensemble. J'ai pas eu le temps de lui demander.
0: Bon, Chloé, on aimerait bien t'avoir parce qu'on parle
3: Chloé,
0: de toi, on parle de
3: là,
0: toi.
3: Mais là, culpabilise parce qu'elle dit qu'il est vachement jeune. Quoi,
7: c'est trop tard là.
0: Quoi?
7: Chloé.
4: Non mais pour une relation suivie, moi je trouve ça un peu bizarre parce que t'as pas du tout la même vie, tu vois.
0: Justement, ça peut te faire du bien. Ça peut lui faire du bien, Chloé, tu vois. Après, mec à 18 ans, tout dépend de sa mentalité, comme le dit Drop là sur la piste Skyrock.
6: Non, mais c'est
0: tout
6: ça
0: dépend de sa mentalité, de sa maturité. Merci Drop.
6: Une meuf de 18 ans, si la meuf elle fait des tutos make-up et des morning routines sur TikTok, tu vois, je pense que.
4: Non, mais ça dépend.
6: Je dégoupille après.
0: Après, t'as Léo avec. Léo, il avait 17 ans, je crois, ou 18 ans. Il nous a laissé un message tout à l'heure, il se prenait la tête avec sa meuf parce qu'elle était hyper engagée dans tout ce qui était mouvement lycéen, elle manif, etc. Donc, t'es lycéen, tu peux avoir déjà la conscience du monde, de ce qu'il faut faire.
4: Te
0: révolter, manifester, parler de trucs sérieux.
6: Ce côté obsessionnel, je pense que lui, c'est plus ça qui dérangeait.
0: Oui.
6: Parce que moi, tu vois, je serais avec une meuf, elle fait des get ready with me.
4: Je pense que
6: je prends le téléphone, je lui encastre dans le visage.
4: Après, moi, je dis ça, le père de mon fils, il est 10 ans de plus que moi, et j'avais 16 ans, bon, ça choque tout le monde, c'est pas grave. Mais
0: aujourd'hui, oui, mais c'est vrai qu'à l'époque, ça choquait pas.
4: Ouais, c'est clair, et on s'entend hyper bien, parce qu'on avait les mêmes passion et tout se passait bien, tu vois. Donc
0: pour toi, Marie, c'est possible leur histoire?
4: Ouais, c'est possible.
6: Notre passion,
4: Moi, je le ferai pas.
0: Tu l'as fait.
8: Passion pilon.
4: Non, mais je l'ai fait, mais à l'époque, et c'était différent, quoi. Mais je le ferai pas aujourd'hui.
0: C'est une histoire d'amour. Les gens à l'époque, ils s'aimaient aussi. Hein.
6: C'était passion vigneron.
8: Marie, c'est quoi aujourd'hui ton minimum d'âge? Que tu veux, genre tu te dis ouais
0: 13, 14, quand ils ont des poils.
4: Non, j'ai pas une question d'âge, mais
6: Moi c'est le maximum.
4: C'est horrible.
8: Effectivement, pas mal.
4: C'est plus dans mes âges en règle générale, là, tu vois.
0: Bon.
8: Mais c'est à dire, mais c'est quoi le minimum? Tu te dis s'il est très beau mais qu'il a 22, t'y vas pas? Est-ce qu'à 25 t'y vas? Est-ce que 25?
4: C'est pourquoi t'essaies de te placer ou quoi?
0: Ouais.
8: Non, loin de moi cette idée-là.
0: Si.
4: Non, mais moi j'aime bien quand même quelqu'un qui a un petit peu d'expérience, tu vois.
0: Eh ouais, les filles, vous aimez bien les.
6: Qui me ramène bien comme il faut.
4: Donc pas toi, Guigui.
6: J'ai besoin de me faire ramener le trou.
8: Non, mais genre en dessous de 30, tu vas pas?
0: Ouais, tu peux y aller.
6: Il faut qu'il me ramène le trou de balle.
4: C'est chelou.
0: Bon, j'ai une collègue de 20 ans qui m'a tourné autour. Je lui ai mis un râteau car j'ai 27 ans. Je cherche quelqu'un de mon âge. Ah, toi, t'as refusé. Moi, j'avais 21 ans.
8: Ça dépend.
0: Il y a Nina. J'avais 21 ans et mon ex, 33. Et c'était nickel entre nous. Mais là, on est dans le sens inverse. Hein. C'est la meuf qui est plus âgée que le mec. Moi, pas de problème. Je suis chaud à Cannes. Nous envoie un message du 67. Salut à Cannes. Et à Cannes, il a 18 ans aussi. Donc notre Stéphanoise, si elle est intéressée par Akan, l'Alsacien, il n'y a pas de problème. Lui, il est prêt à tout donner. Elles ont de l'expérience à cet âge-là. C'est ça qui est bon.
6: Ouais, après, il y en a, c'est des mal baisés comme à cet âge.
0: C'est Jules qui nous envoie un message.
6: Moi, je pense que là,
0: 83. Salut
4: et
0: Jules.
4: Là,
6: y a des, tu vois des meufs de 35, 40 ans dans la rue, tu vois direct que c'est des mal baisés, tu vois.
4: Ça va. Pourquoi? Non, mais moi, je pense que.
6: Ah, mais tu vois la façon dont elles se comportent. Mais tu vois que c'est des coincés du cul.
4: Et que t'es con. Non, mais après 18 ans, tu deviens. Enfin, t'es tout juste majeur et tout. Moi,
0: oui, à 18 ans, t'es tout juste majeur.
4: Ça me ferait bizarre.
0: Ouais, bon, ok.
7: Moi, je l'étais hier.
0: Vous nous dites. On vous attend en direct pour réagir à tout ce qui se dit.
6: C'est ça qui est bon.
0: Tout ce qui se dit dans le morning. Non, dans la radio libre aussi. Mais dans le morning, vous pouvez faire pareil tous les matins. Il y a 13 000 euros dans le morning cette semaine.
4: Oui,
0: ça va tomber cette semaine. Romano 13, ça porte bonheur.
6: Ouais, je vous laisse GTA 6 avec la PS5, je prends les 13 000, moi.
0: Donc c'est bien pourtant GTA 6 avec la PS5 en exclu.
6: Ouais, mais oui, non, mais c'est bien, mais.
0: C'est la pro en plus qu'on fiche.
6: Je préfère le pognon, moi.
0: Le pognon. 13 000 euros.
6: Cash, et à la limite, avec 13 000 balles, si j'ai envie de me faire plaisir, je peux m'acheter la PS5.
0: Tu peux t'acheter un paquet de cigarettes.
4: Ah ouais, t'es tranquille.
6: Ouais, non, mais je suis pas débile non plus, j'en prendrai un. Pas en acheter 40.
8: Mais c'est rigolo.
0: Oui.
6: Bon, imagine, allez. T'en achètes 10 000.
0: Ouais.
8: Et imagine.
0: Tranquille. Bon, on vous attend en direct. Vous appelez, vous débarquez ici, vous nous parlez tout ce que vous voulez. Hein, si vous avez aussi un sujet dont vous voulez nous parler, une histoire de votre vie, un problème à gérer, on est là. Jusqu'à minuit, on aura Fred avec son histoire d'amour et les prises de tête avec sa chérie. J'adore les prises de tête de couple, moi, ça.
8: Ouais.
0: Salut, Fred.
4: Ouais, quand c'est pas dans le tien.
0: Fred, en direct de La Rochelle. Coucou. Salut, Rochelet. Salut, Fredo.
5: Ouais, ça va.
0: Ça va super, Fred.
8: Salut, Fred.
0: Bon. Tu vas nous expliquer dans un instant. Hein. Je te garde de côté, on va faire le double appel.
8: Elle te fait chier.
0: Mais tu vas nous expliquer.
5: Okay.
0: Super, elle te fait chier.
6: Et d'ailleurs, vous en avez parlé avec Cariole, parce qu'elle m'a dit, elle était pas contente. Elle m'a dit, de me faire passer pour une folle dingue avec
3: Je l'ai appelé ce matin.
6: Mais c'est une poucave, ce mec. Mais c'est incroyable.
3: Je l'ai appelé ce matin.
0: Tu te prends la tête avec ta meuf pour des trucs, et bien sache que dans l'équipe, c'est pareil.
6: Non, mais en plus, il y a un footeur de merde.
3: On en a parlé pendant 10 minutes.
6: Cet après-midi, elle me dit, d'ailleurs, de me faire passer pour une folle dingue dans la radio libre, ça va bien, espèce de cinglé, c'est toi le cinglé.
4: Ah, c'est
6: avec ta putain d'essence.
3: En plus,
0: si vous n'étiez pas là hier, vous pouvez réécouter le replay, tous les replays de la radio libre. Mais on peut vous résumer rapidement là tout de suite.
6: Non, mais il y a eu une prise de tête parce qu'en fait, on devait aller faire des courses. Et en fait, je lui dis, par contre, avant, il faut que je passe à la pompe à essence. J'arrive, il y avait la queue. Et en plus de ça, derrière, la machine à payer, à carte bancaire, elle fonctionnait plus.
4: Ah oui,
6: donc ça a été le drame, histoire. Ça a pourri les courses qu'on n'a pas été faire d'ailleurs.
3: Parce qu'elle estime qu'elle n'a pas fait la queue avec toi quand tu vas mettre de l'essence.
6: Non, voilà. Mais tiens, elle me dit, t'es pas. De toute façon, mais t'as dû bien lui monter le bourrichon.
3: Ouais, grave.
6: Parce que après, elle me dit, il faudrait que t'apprennes à être galant, de ne pas penser qu'à ta petite personne.
3: Elle sait que c'est un truc de ouf, c'est ce que je lui ai dit.
4: T'es un enfoiré, toi.
3: Mais je fais un enfoiré.
4: Le mec, il fout la merde dans le couple.
3: Je fais des galants, il va mettre de l'essence, il va te récupérer après, quoi, tu vois. T'as autre chose à foutre. Elle me dit, moi je m'occupe des chiens, je fais le ménage, je fais à manger. Il est même pas capable d'aller foutre de l'essence tout seul. Regarde, moi,
6: non,
3: ça,
6: mais en même temps, j'aurais été tout seul, j'aurais mis trois quarts d'heure. Grosso merdo, le temps que ça
4: elle
6: m'a pris.
4: Elle aurait gueulé.
6: Ouais, tu sais, j'aurais eu un appel. T'es où encore? T'es parti où? Bah, je suis à la pompe, t'sais.
4: Moi, je l'embrasse.
0: Moi aussi,
4: elle est
0: moi
4: super carrière.
0: Elle sera là demain matin dans le morning, elle est super.
6: Ah, mais toi, t'es vraiment un gros con.
4: Allô, tu
6: permets-moi de te
4: merde.
6: Le dire en face.
3: Ah, bah,
6: comme ça, de but en blanc. T'es il est content, ce bâtard.
3: C'est ma petite vengeance.
4: Mais oui,
3: tu la fais chier tous les soirs, mais regarde.
0: Bon, tes embrouilles de couple, on va les gérer, Fred. Tu restes avec nous, tu bouges pas?
5: Ouais, pas de problème,
0: Ben, ça roule. Donc, Fred, tu arrives. Lou, il reste avec nous. Ah ouais, alors Lou, aujourd'hui, il a une journée recordman, vous allez comprendre pourquoi.
3: Franchement.
0: Et puis, nos doubles appels, là, c'est parti. Mise en contact des numéros que vous nous avez envoyés, qu'on teste depuis 21h. Mise en contact des familles, c'est parti.
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9: Allô?
5: Allô?
9: Allô? C'est qui,
0: tête de bite? Tête de bite. Faut qu'on le rappelle, tête de bite.
6: Ah oui.
0: Faut qu'on rappelle tes têtes de bite un jour, parce qu'il est super tête de bite.
6: C'est vrai, Cédric, tu te fais traiter, hein.
0: Allez,
6: on y va. Une balance.
0: Double appel, c'est parti.
6: Et ça sonne.
0: On met les numéros en contact, on les écoute, parce qu'ils ont des choses à dire, souvent les Français.
5: Allô? Oui, bonjour. Oui, c'est qui? Je sais pas, vous m'appelez, c'est Kevin.
0: Kevin?
5: Allô? Oui. Vous êtes en téléphone d'Astrap, hein?
10: Messagerie Orange, bonjour.
5: On est 500 à être en communication.
0: Il y a du monde.
5: Excusez-moi, vous m'appelez, vous êtes qui? Ah ben moi je sais pas, je viens de recevoir l'appel aussi. Bah moi aussi. Non mais c'est quoi ce délire? Là vous êtes sur un téléphone d'astreinte de la société. Oh putain, je sais pas ce qui s'est passé.
9: Là je suis à poil là.
5: Ouais, et c'est... Hein quoi? Mais oh là, on est trois sur la conversation je crois.
6: Ta bonne femme, elle est là ou pas?
8: Quatre.
5: Mais ma femme, j'en ai plus, mais par contre, je peux te mettre ma bite dans ton cul.
0: Oh, c'est gentil.
5: Non. Bah écoute, viens à Beauval si tu veux.
9: J'ai pas entendu, excuse-moi.
5: Bah ouais, tu te fais enculer par des singes.
6: Ta bonne femme, elle est là ou pas?
5: Bah je sais pas, et toi, ta soeur, elle est là?
9: J'ai trois doigts dans le cul. Ah, deux, trois doigts dans le cul.
11: Ou oh, attends, qui c'est?
12: Et c'est fini vos conneries là, oui?
0: Deux autres.
11: Hein?
12: C'est-à-dire? Je vous ai pas appelé, moi je vous demande rien.
11: Moi j'ai rien. T'es pas
12: un travesti. Hein?
11: Ouais, alors tu peux venir puisque tu me tutoies. Tu peux venir et puis je te reçois un coup de bâton, quoi.
12: C'est quoi ce bordel là? Hein?
13: Salut les filles!
0: Salut!
12: Mais t'es con ou quoi?
7: Ta bonne femme, elle est là ou pas?
11: Bon, alors, allez, c'est bon pour maintenant, hein. Salut.
0: Attends. Attends.
7: C'est parti.
11: J'ai pas entendu, excuse-moi.
0: Il y en a encore.
11: Ah. Eh ben, c'est bien, t'as bien raison, vas-y, t'as, je suis pédé, donc j'ai pas de femme.
0: Ah bon, enfin, la
7: finesse absolue.
10: Bonjour.
0: Bonjour. C'est ce coup-ci, il est parti.
7: Oui.
0: Il est parti, ils sont tous partis. Et il a terminé en beauté.
7: Je suis pédé.
0: Pédé, moi, je suis voilà. Bon, on en a d'autres. Allez, c'est reparti.
10: Bonjour.
0: Bonjour. C'est reparti, mise en contact.
7: Un en avant.
0: Guingamp.
4: Ah bah, ça va bien, toi.
7: On y arrive.
0: Allô?
13: Oui.
0: Oui, bonjour, monsieur. Ne quittez pas, je vais vous passer quelqu'un. Il y a quelqu'un qui voudrait vous parler, je suis opérateur téléphonique. Vous bougez pas, hein.
7: Allô?
13: Oui.
7: Oui, bonjour, monsieur.
13: Bonjour.
7: Bah écoutez, moi je vous écoute, je viens de décrocher mon téléphone actuellement.
13: Ah. Moi j'ai rien à vous dire, c'est pas moi qui appelle.
7: Ah bah monsieur, si vous n'avez rien à me dire, il faut arrêter de m'appeler, hein.
13: Mais vous prenez pour qui? Ça fait 3 fois que vous m'appelez.
7: Non mais vous vous foutez du monde, monsieur. C'est pas à qui tu parles, le mec.
0: Hein?
7: Putain, je lui ai mis un coup de pression, il s'est barré, quoi.
0: Ouais, t'as vu un peu.
7: Il a flippé sa race.
0: Ça, c'est du coup de pression, ouais. Comme on l'aime.
7: Encore, j'y étais avec modération.
0: Pas moi.
7: Quelle horreur.
0: Quelle horreur. C'est vraiment horrible, la modération.
7: Allô?
0: Allô?
14: Allô?
0: Oui, bonjour madame. Excusez-moi de vous déranger. Je suis opérateur téléphonique. Il y a quelqu'un qui voudrait vous parler.
7: Oui, allô?
14: Oui, allez-y.
7: Oui, bonjour madame.
14: Allô?
7: Oui, bonjour. Je vous appelais pour réserver une soirée sexe tous les deux. Allô?
15: Bonjour, on a le coup, je suis en tout.
7: Allô?
15: Hein? Toute énergie de merde.
7: On fait une soirée sexe? Bébé?
14: Allô?
7: Allô, bébé?
15: Non.
7: C'est pas du sexe, tu
15: appel
7: night.
15: Masqué, je viens de décrocher.
7: Appel masqué.
15: Bah, moi aussi, ça met deux appels masqués, moi.
7: Ah, bah, ça.
15: C'est bien d'où, tout ça? Bah, c'est moi, il y a une femme qui colle entre nous deux, là.
7: Ah, oui?
15: Bonjour,
7: les coups sont ouverts, les mains.
15: Ah, moi, non plus, je sais pas du tout qui c'est. Bon, on m'a dit, je raccroche.
16: Ah ouais, je suis à poil, là.
15: Je sais pas, il y a un mec qui dit qu'il est à poil, moi, j'entends.
16: Ah ben, moi aussi, j'ai entendu ça aussi, moi aussi, j'ai entendu ça. Ouais.
14: Oui, allô?
0: Allô?
15: Ouais, non, bah, on raccroche, et puis c'est
16: bon. Allez, je raccroche, on verra ça
15: de derrière, au revoir.
0: Attendez. Allô?
16: C'est vous qui m'appelez, donc...
14: Bonjour. Ah bah non, c'est vous qui m'avez appelé, monsieur.
16: Ah non, du tout, moi, j'ai reçu un appel il y a même pas 5 minutes, pareil, en secret aussi.
14: Ah bah je sais pas, moi je là vous m'appelez et il y a écrit secret, c'est tout.
16: Bah moi aussi.
0: Bon.
14: Bah écoutez.
16: Ah ouais, je suis à poil là.
0: Ah, il y a quelqu'un d'autre.
17: Allô?
16: Oui.
0: Sur la ligne.
17: Là je suis à poil là.
16: Mais qu'est-ce que tu parles toi? Arrête de casser les couilles aux gens toi.
17: T'es en train de te branler?
16: Mais t'es beau toi, oh là là, va faire chier les gens ailleurs.
17: Il faut qu'ils t'enculent là.
0: Tiens.
16: Non mais...
17: Allô? Allô?
16: Ouais, t'es au courant que je viens d'appeler la gendarmerie, hein?
0: C'est toi qui appelles, là.
16: Allô?
10: Bonjour.
16: Je peux pas t'appeler, parce que c'est toi qui m'appelles.
18: Vous foutez pas un peu de ma gueule, non?
16: Ah, mais je viens d'appeler la gendarmerie, là.
18: Imbécile, va!
16: Non, non du tout.
18: Va te branler ailleurs, connard!
16: T'es pas un travesti. Ah, c'est pas possible, mon grand, parce que je suis gendarme.
0: Ah,
16: ouais, je suis à poil, là.
0: Faut pas le rapport.
16: Hey, t'es beau, ta barbeau. Demande à ta femme si elle sait lire.
7: Ta bonne femme, elle est là ou pas?
16: Ta femme, à part sucer ma queue, elle est bonne de faire ça. Oh.
7: Ta bonne femme, elle est là ou pas?
18: T'as un souci, connard?
0: Oh,
16: c'est ton copain,
0: hein?
18: Bah, mon pauvre con, c'est pas mon mari, c'est mon fils, abruti de naissance. Va te coucher, abruti, c'était bourré, va te souer la gueule. Rappelle une seule fois, mon gars, je te jure que tu vas t'en souvenir toute ta vie.
0: Oulala.
18: Alors arrête tes conneries, va te coucher, pauvre con.
19: C'est la famille, wesh.
16: Ah,
0: bah, même.
19: Hein?
16: Ja, bah, dich.
7: Ah, bah, tu es allemand.
16: Ah, ja, inquiète.
7: Ah, ja, de la pierre.
16: Ah, ja, denn.
7: Eh, une choucroute.
16: Major, de moi.
7: Ah, pareil.
0: Tu as compris.
16: Ah, ja, aucun problème.
7: Ah, tu veux une saucisse dans ton gros cul?
19: Quel problème.
16: Ah, ja, aucun. Ah, ja, aucun.
19: Ah, you can.
7: Street Fighter.
19: Ah, Street Fighter.
16: Yo, Martin Ken, de Ken.
7: Ah, je vais te ken, oui. Je vais te ken ton gros cul.
16: Ah, va tes chiottes, va tes chiottes, va te mort.
0: Va tes chiottes.
7: Ah, va aux chiottes, oui.
16: Ah, va te ken ma mort.
0: Va ken ma mort.
7: Ah.
3: C'est un mélange entre Street Fighter
20: et Schnauz
6: String. Ah, il est un bon copain, Cédric, et en string, oui.
0: Oui.
20: Non,
0: il y en a un qui fait une crise de nerf là. Non, on a une autre personne qui faisait une crise de nerf. Christ Derf.
6: Va chier, toi aussi.
0: Va chier.
20: Ja, gut.
6: Ah, ja, mon copain, Cédric, en string. Grosse salope.
3: Mais lâche-moi, toi, il est fou, lui.
20: Bon,
6: hein, va au shot, oui.
20: Bon, c'est Maya.
6: Aïe.
20: Je chante Maya, du.
6: Nous, on va y aller, on va te dire au Wiedersehen.
20: Ja, salut, hein.
0: Salut, hein, et gute Nacht.
20: Ah,
0: tu vas schlafen, il va dormir.
6: Ah, va schlafen, alors. Au Wiedersehen.
20: Ah, salut, hein.
6: Salut.
0: J'étais allemand, première langue, man.
6: Ah ouais, les bilingues.
0: Ah, je suis bilingue, moi. Trilingue, même, je parle anglais aussi. Arzo!
3: Artung!
0: Il est parti. Très bien, ben.
6: Artung!
0: Artung, ça veut dire attention.
3: Attention!
0: Attention, ouais.
3: Artung!
0: Artung!
3: Artung!
0: Artung!
3: C'est Artung!
0: C'est Artung!
3: Ils disent dans le métro parisien Artung, Artung!
0: Artung, Artung!
3: Ah, Cartoon!
6: Pickpocket! Ah, Pickpocket!
0: Bon allez, on vous attend en direct tous les soirs. Merci pour les numéros que vous avez laissés pour les doubles appels. Les doubles appels tous les soirs dans la radio libre. 21h minuit, on est là sur Skyrock, on est avec
6: c'est
0: Lou.
6: C'est bon ça.
0: Alors Lou, d'après vous, il a une journée un peu agitée parce qu'il a fait un truc. Et tu vas peut-être être recordman. Alors, je sais qu'il y en a qui l'ont fait beaucoup plus que toi. Hein. Mais recordman de quoi?
6: La branlette.
0: La branlette.
4: Ah,
0: Lou,
4: j'ai pensé à ça aussi.
20: Pas du tout.
0: Donc t'as 27 ans, je te présente à ceux qui n'étaient pas là tout à l'heure parce que t'as dit bonjour il y a un petit moment déjà. Donc t'as 27 ans, t'es à Amiens. Et alors t'es recordman de quoi, Lou? Donc ce n'est pas la branlette.
8: Est-ce que c'est un truc que t'as fait seul chez toi?
20: Non.
6: Non mais il faut donner un indice, sinon on ne trouvera jamais.
0: Non, vous cherchez. Non, vous cherchez.
8: Tu l'as fait dehors dans la rue?
20: Alors ça se passe dehors, oui.
0: Ouais, dehors dans la rue.
6: Je sais pas, t'as marché dans plein de crottes de chiens.
0: Dès que t'en voyais une, tu marchais dedans.
8: T'as trouvé...
0: Ah, c'est le genre de truc qui m'énerve quand tu marches dans une crotte de chien, c'est...
3: Ah ouais, c'est
0: ça roule. Ah ouais, ça roule. Puis moi, ça me fait dégueuler, ça pue la merde. Bah,
6: c'est une crotte. Merde,
3: oui, c'est
6: de la merde.
3: Tu trouves pas une flaque d'eau à côté pour nettoyer tes chaussures, c'est relou de ouf.
0: Ouais, mais même après moi, les chaussures, je les nettoie à la javel.
4: T'as ça et les chewing-gums aussi.
0: Les chewing-gums,
6: ouais,
0: ça.
6: Ouais, c'est la merde. Je préfère un. Bon, c'est relou.
0: Un chewing-gum, c'est relou aussi.
6: Ouais, mais de la merde.
3: Ah, c'est pire, ça.
6: Tiens, quand tu mets bien le pied dedans.
3: Et ça rentre dans les crevasses.
6: Ah ouais, c'est ça.
3: C'est une galère.
6: C'est une galère à nettoyer.
4: Il faut regarder où on marche, les gars aussi.
6: Ouais, mais des fois, il y a des feuilles, elles sont en dessous, tu vois.
8: Après, t'enlèves ça au cure-dent dans ton lavabo.
6: Ah ouais, c'est une galère.
4: Putain, moi, une fois,
6: dans ta salle de bain, ça passe la demeure.
8: Dans ton lit.
0: Après, moi, je l'ai fait. Ça m'est arrivé, comme tout le monde. Ce que tu fais, tu mets. Moi, j'ai un jet qui. Un jet multijet. Avec dans ma douche.
3: Oui,
0: dans ma baignoire.
6: C'est pas un truc de ouf.
0: Ouais. Je prends ma chaussure, je mets le jet multijet, mais très puissant. Ah. Et
3: là, t'en fous partout sur les murs après.
0: Et je fous de la javel, du truc de chiotte, du domestos, de la javel. Merde,
4: ouais, mais... Ah, même dans ta baignoire. Ah, après,
3: tu en fous de partout.
6: Et en même temps, il lave les œufs.
4: C'est vrai qu'il lave les œufs.
6: Alors, attends,
8: est-ce que t'as trouvé de l'argent par terre aujourd'hui et t'as trouvé plein de sous partout et.
6: Ça, ce serait.
20: J'aurais bien voulu.
6: Ça m'aurait foutu la haine.
0: Pourquoi?
6: Je préfère que ce soit moi qui ai
0: lui. T'as un auditeur de Skyrock qui trouve de l'argent. Ça fait plaisir.
3: Pour lui.
8: Deux fois dans ma vie, j'ai trouvé un billet de 50 par terre.
0: Tu vas être content.
6: La carriole, elle avait trouvé. Putain, je m'étais embrouillé avec elle parce que.
0: Encore
6: on s'est. Elle l'avait vu genre 10 secondes. Pas 10 secondes, mais genre 2 secondes avant moi. Je dis, ah vas-y, on fait 50-50.
4: Et non, c'est moi qui l'ai trouvé. À moi, une fois, il y a carrément un billet qui a atterri.
8: Venu à toi comme ça qui t'a parlé.
6: Non, là, billet, prends-moi.
4: Non, mais je te jure, il y a quelqu'un qui avait dû retirer parce que le billet, tu sais, il était même pas plié. Il est arrivé, mais à mes pieds.
6: Pourquoi? Dans un endroit où tu trouves facilement de l'oseille, moi, ça m'est arrivé plusieurs fois. Bon, pas des 50 balles, mais des 5 euros ou 10 euros, c'est au marché. Parce que les gens, des fois, en fait, ils ouvrent leur portefeuille, tu sais, devant les étals. Ouais. Et des fois, ils font tomber, ils font pas gaffe. Tu passes le long des étals, moi, toujours, je longe. Et je regarde par terre.
4: Ah, moi, le mieux que j'avais trouvé, c'était dans un taxi.
8: Et c'était un. Euro, ouais.
4: Non, c'était un portefeuille, mon gars. Je crois que c'était un chinois, parce que j'arrivais pas à lire le truc. Non, mais parce que j'ai ouvert le.
6: C'était un chinois,
8: Pourquoi un chinois?
4: Non, mais parce
0: attends,
4: que
0: la phrase, c'est exact, c'était un chinois, parce que j'arrivais pas à ouvrir le truc.
4: Non, c'est pas ça. Non mais en fait j'ai ouvert le portefeuille et en fait je n'arrivais pas à lire forcément parce que c'est pas le.
6: Oui mais ça aurait pu être du hongrois et t'aurais pas réussi à lire non plus.
4: Il y avait plein de trucs. Ouais je crois que c'était chinois. Mais il y avait 900 balles hein, dedans quand même. Hein. Et 900 balles.
6: Non mais c'est vrai que les touristes asiatiques ils ont énormément de cash sur eux.
0: Ah ouais.
7: D'ailleurs, c'est pour souvent eux qui se sont tapés dans le métro par les pickpockets.
3: Non, mais les centres commerciaux aussi.
7: Ouais, ils le savent. Parce qu'en fait, je sais pas pourquoi, c'est d'être culturel. Peut-être là-bas, ils payent beaucoup en cash. Ouais. En tout cas, quand ils viennent en France, ils viennent avec du cash à bloc.
4: Enfin, il était pas retrouvable, le gars.
0: Alors, t'as toi non plus.
7: Parce que c'était un chinois.
4: Oui, mais j'arrivais pas à lire le nom.
7: Un chinois, mais de Chine.
0: Vous avez pas trouvé pour l'instant, parce que t'as pas trouvé de l'argent par terre, malheureusement pour toi, Lou.
3: T'étais à la fin, moi.
20: Non, malheureusement.
3: Là, j'ai trouvé un billet la dernière fois. Je prenais l'avion pour aller en Espagne et il y avait un billet qui était bloqué derrière une porte de secours et tout le monde passait devant et mais personne, je suis sûr que personne n'osait le prendre.
1: C'était une blague, non?
3: Non, non, je sais, il y avait une petite porte de secours qui donne sur un autre couloir, tu vois.
1: Ah oui, d'accord, dans l'aéroport.
3: Ouais, en fait, dans l'aéroport. Et personne n'osait pousser la porte de secours pour prendre les 10 euros. Tu sais, je les voyais passer, les gens. J'ai mis un coup dans la porte, gros.
0: Et hop, la bim.
3: Ah, j'ai pris les 10 balles direct. Et tout le monde me regardait, je te jure, gros, je m'en battais les couilles.
0: Bon, qu'est-ce qui t'est arrivé aujourd'hui? Il y en a peut-être à qui c'est arrivé aussi, mais autant de fois que toi, je suis pas sûr, Lou.
7: Non, mais deux. C'est un dernier indice.
0: On a dit c'était dehors, c'est déjà pas.
8: Ah, mal, tu t'es fait chier dessus par des pigeons.
0: Ah.
20: Non.
0: À plusieurs reprises.
7: Non, mais donne un indice.
0: Il y a un arbre à côté, j'en parlais l'autre matin, il y a un arbre à côté, c'est un arbre à pigeons. Alors là, il y a toujours une place de libre.
4: Un arbre à pigeons.
0: Parce que dans le quartier, on sait tous qu'il ne faut pas mettre sa voiture dessus.
3: Tu te fais chier dessus.
0: Pas dessous. Parce que le matin, tu récupères ta voiture.
8: T'as plein de merde.
0: Mais elle est maculée de merde.
4: C'est corrosif.
0: Un truc hallucinant. En plus, c'est corrosif, c'est pas bon, ouais. Un truc hallucinant. Donc, en fait, t'as que des gens de passage qui connaissent pas le quartier, qui se mettent à cet endroit-là. Et quand ils se mettent là, le lendemain matin, la voiture, elle est pleine de merde.
7: Chez moi,
0: je veux dire, Guigui.
8: Voilà, mais c'est juste à côté, je vois très bien.
0: Tu l'es déjà mis dessous?
8: Non, jamais.
7: Moi, j'ai vers chez moi, pareil. Moi, je m'y mets des fois parce qu'il y a que de la place là. Et des fois, ma bagnole, c'est un chiotte à pigeon.
4: C'est un chiotte.
0: Alors, vous n'avez pas trouvé.
8: Est-ce que c'est un truc que
0: t'as... J'ai pas regardé vos messages parce que c'est vrai, on joue avec l'équipe.
8: Est-ce que c'est un truc que t'as reçu sur toi, genre un truc, je sais pas, qui te serait tombé dessus? Pas forcément une merde,
20: du
8: mais
20: tout.
8: Non.
0: Il y a Peter Pampan qui nous envoie un message, qui nous dit il a branché plein de nanas dans la rue aujourd'hui. Il a baisé toute la journée et plusieurs fois de suite. Message de Nikoff, c'est pas ça non plus.
20: J'aurais bien voulu.
0: Il a découvert qu'il était cocu, nous dit Dalila Leila.
1: Ouais, c'est un truc positif ou négatif? Ouais.
3: Non, c'est positif.
0: Non, c'est pas positif.
3: Ah ouais. Ça peut être positif.
20: Ça peut être positif.
0: Ouais. Ah, c'est vrai qui sait, lui, parce qu'il t'a eu au téléphone.
1: Ça peut être positif. Ouais. Ouais. Parce que j'allais dire un truc avec les flics ou quoi.
3: Et ça peut servir.
7: Attends, un truc dans la rue qui peut servir.
8: Ah. T'as trouvé un objet. Ou plusieurs objets.
0: Il s'est pris un pavé.
3: Dans la rue,
0: il s'est pris un pavé dans la gueule pour
3: c'est
0: Monaco.
3: C'est pas
0: la bonne réponse.
7: Non, mais Cédric, il est bien son indice. J'ai l'impression qu'il a à chier.
0: C'est quoi
7: son
0: indice?
3: Un truc dans la rue, c'est pas ça en fait. Faut dire un truc qui peut servir dans la rue. Son truc.
4: Bah, t'es tombé sur des meubles, des trucs.
1: Gaz lacrymogène, je sais pas.
7: Non. Tu t'es pris un pavé dans la gueule.
0: Il y a plusieurs qui nous ont proposé ça. C'est pas ça. Il s'est fait pisser dessus par un chien pour le fiche cassé de
4: Romano. Tu t'es fait draguer.
0: Caché de Romano.
20: Non.
8: Un truc qui peut servir dans la rue.
0: Il a baisé dans la rue.
8: Attends. Non, t'as pas
4: besoin de.
8: Il pleuvait, t'as trouvé des parapluies. J'ai pas d'idée là. Dans la rue.
3: Là, j'avais donné un indice.
8: Attends.
7: Si c'est ça, c'est vraiment pété.
8: T'as trouvé les clés d'une voiture, genre une voiture de luxe ou un truc comme ça.
20: Non.
3: J'ai envie de donner un indice, mais ça va être cramé.
8: Est-ce que t'as trouvé un objet de valeur déjà pour commencer?
0: Non.
20: Qui te ramène? Pas du tout.
0: Putain, j'ai rien trouvé.
7: Allez, donne ton indice.
4: On t'a fait des compliments?
3: Je donne un indice.
8: Mais difficile.
3: Marie l'aura jamais.
7: Le permis?
0: Voilà.
20: Ouais.
7: Mais c'est quoi? Pourquoi t'as eu plusieurs fois le permis?
0: Ah, mais il a pas eu plusieurs fois le permis. Ça fait 5 fois qu'il passe le permis.
7: Ah, t'es nul en fait.
8: Oh.
7: En fait, tu nous appelles pour dire que t'es nul.
20: Mais non,
7: bonjour, je suis nul. Je suis vraiment qu'une merde. Je suis pas foutu d'avoir le permis.
8: Ah, on a cherché compliqué en fait là.
20: Ouais, vous avez été loin quand même.
0: Attends, 5 fois le permis.
7: Ah bah tu dois être sacrément
0: ça a dû
7: nul.
0: Ça a dû coûter cher en plus.
3: Ah bah heureusement que
20: tu... ouais.
3: C'est pas une bagnole, gros.
7: Non mais heureusement que tu l'as pas, un mec comme toi c'était un danger public en fait. Non mais c'est vrai.
8: Attends, et pourquoi tu l'as raté à chaque fois? C'était quoi les raisons?
7: Parce qu'il est nul.
8: Il est nul, ça ouais.
7: il est bidon, BIDON. Un peu comme Cédric au clash, vous voyez.
3: Ouais, ta gueule.
7: Mais à peu près du même niveau,
8: on tourne dans un mur, MUR.
0: Essayez où?
8: Il vote pour Romano.
20: En plus, je vote pour toi, Romano. Hein.
0: Ah
3: change de camp. C'est comment t'es accueilli.
7: C'est gentil, mais t'es quand même nul.
8: Mais qu'est-ce qui te les a fait louper les 5 permis là?
20: En fait, je suis TDAH, j'ai des gros problèmes de concentration.
3: Ah bah oui, et, tu l'as.
0: Ah ouais, donc t'es dangereux sur la route alors.
20: C'est pas dangereux, oui et non. Enfin, ça dépend.
4: Bah, c'est rassurant.
0: Si pour l'instant, non, parce que t'as pas ton permis, mais oui, quand tu l'auras.
20: Et à l'époque, en fait, je passais en manuel. Et au bout de 4 fois, ras le cul, j'ai dit vas-y, je vais passer en auto.
7: Mais c'est quoi? Ah, c'est que t'arrivais pas à passer les vitesses?
20: Bah, parfois j'oubliais, hein, j'étais en quelle vitesse?
0: Ah, t'oubliais. C'est marrant, ouais. TDAH.
6: Ouais, mais non, mais là,
20: non, mais c'est même dans la vie, par exemple, je fais un truc et j'ai oublié, genre quelques minutes après, j'ai oublié ce que j'ai fait.
4: Ah, mais c'est ça.
0: Ah, c'est marrant, ça doit être peut-être un peu dur à, difficile à gérer, difficile à vivre, non?
6: Mais les vitesses, tu te rendais pas compte que la voiture faisait un bruit bizarre quand t'étais à 70 en première.
3: Bon, on marche arrière sur l'autoroute. T'as pas capté à un moment donné?
6: C'est chelou, toutes les bagnoles, elles sont pas dans le même sens.
3: Elles sont cons, eux.
4: Mais dans ta vie, tu dis que t'oublies des trucs, mais genre, t'as pris ta douche. Tu te dis, ah, j'ai pas pris ma douche, ou c'est, je non, sais pas quotidiennement, même, c'est comment?
3: De concentration.
4: Non, mais c'est quoi les vrais trucs, quoi, qui te. Parce que c'est
20: par exemple, on va me dire un truc, ou alors il va m'arriver juste un petit événement, bah, je vais oublier quelques minutes plus tard parfois.
3: Ah ouais, quand même.
8: Attends, et là, la cinquième fois, sur ton permis, la cinquième fois, tu l'as passé en automatique. Qu'est-ce qui t'a fait louper? Parce que là, pour le coup, il n'y a plus de vitesse.
6: J'ai oublié de la mettre en route.
20: Mais,
6: si vous voulez débrayer, tac.
0: La voiture n'avançait pas, merde.
6: Et je tournais le volant, je me disais bien, le paysage ne change pas.
8: Mais c'est pourquoi du coup que t'as raté là?
3: Peut-être qu'il va l'avoir, il sait pas.
8: Ah d'accord, d'accord.
3: Tu dois attendre maintenant.
0: Ah, peut-être aujourd'hui tu l'as passé à quel âge la première fois? Parce que là t'as 27 ans, c'est le premier coup, t'as quel âge?
20: Putain, j'avais quel âge? 24-25.
0: Ah oui, donc ça fait pas si longtemps, parce que moi je pensais que depuis 18 ans t'essayais de passer ton permis, t'y arrivais pas.
3: Bah quand même, 3 ans pour passer le permis, c'est quand même long.
6: Ah puis surtout, ah, putain, ça a dû
3: coûter cher.
6: T'as fait le total, combien ça t'a coûté? Ça a dû coûter
3: 4 permis.
20: Pas du tout.
6: Et...
0: ouais, vaut mieux, ça fait mal. Hein.
6: Des couilles, des paires de couilles.
8: Parce que souvent, ils te demandent de reprendre des heures entre chaque fois où t'as raté, etc.
0: Eh oui.
8: C'est
0: obligé. Tiens, un autre recordman.
6: Après, là, tu les payes bonbons.
8: Ouais, ouais, tu les payes tarif, quoi.
0: Notre recordman, une recordman, c'est Dizit51 qui nous dit: moi, ma belle-sœur, elle l'a eu au bout de 9 fois le permis. Il y a Ludo Giver, lui, complètement un autre style. Lui, il s'est branlé 15 fois dans la journée.
6: Ah, 15 fois.
4: C'est moins dangereux pour les autres.
6: Putain, t'es sérieux, toi?
0: Ludo du 56.
6: Waouh. Wow. Faut y aller quand même.
0: Waouh. 15. Ah ouais, 15. Putain, mais t'as la bite en lambeau, non?
4: Ah, mais c'est clair.
0: Tu vas avoir la bite toute rouge.
4: Non, puis tu jutes plus, quoi. Enfin, y a rien, quoi. 15 fois.
0: Oui, mais enfin, bon, tu te prends pas pour juter, tu te prends pour avoir du plaisir.
6: Alors, la routière en Volvo, qui est également TDAH.
0: Ouais.
6: Je suis TDAH.
0: Aïe, aïe, aïe, les routières.
6: Mais les permis B, D, C. Et je les ai eus, et je suis routière, donc il est juste nul en fait.
0: Oh, méchant, t'es méchante en routière.
6: Bon, il faut espérer que.
0: Tu sors à quand si tu l'as? Ah oui, il donne plus les résultats tout de suite.
6: Ah, si c'est
20: normalement,
6: c'est tabassé. Donc,
8: non, mais il te donne plus, mais en général, tu sais, t'as ton moniteur qui est avec toi à l'arrière de la voiture.
0: Il te dit, tu l'as, tu l'as
8: et
0: pas.
8: Il te dit la tendance, quoi. Est-ce que ça sent bon, pas bon? Il t'a dit quoi
20: en
8: là?
20: En plus, j'ai pas pu lui parler. Il y avait un mec qui passait son permis juste après, et lui, il est resté dans la voiture.
0: Ah, donc tu sais.
8: Ah,
0: pas.
8: Il t'a pas fait de débrief même cet après-midi ou ce soir?
6: Non, mais même après.
20: Non, ouais, pas du tout, j'ai pas pu l'avoir.
8: Ah oui.
0: Donc tu sauras quand ça, dans une semaine?
3: 48 heures.
20: Là, ouais, non, c'est là, rapide. Normalement.
6: Ah, c'est 48 heures?
20: C'est vers minuit. Non, généralement, c'est vers minuit que tu le sais.
6: Ah, ouais, le soir même,
8: ouais, c'est rapide maintenant.
0: Eh, envoie-nous un message tout à l'heure, Lou, et tu nous dis si tu as eu ton permis.
3: Ah, ouais, Lou, ça le fait, t'inquiète.
6: Moi, j'espère que non. Pour ma sécurité.
4: Ouais, quand tu loupes plein de fois comme ça, je suis pas sûr que tu sois très, très à l'aise après au volant.
6: Non, mais la vérité, de toute façon, quand t'as le permis et que t'as jamais trop conduit avant, bon, en général, c'est le cas. Bah, au début,
3: tout le monde.
6: T'es nul en fait.
3: Bah oui.
4: Non, mais c'est vrai.
20: Avec les heures que j'ai pris, en vrai, maintenant, je suis beaucoup plus à l'aise.
0: Ah ouais, c'est possible, ça, ouais.
3: Mais t'as dû en prendre 50 000 des heures, toi, déjà.
20: Il y en a pas mal, je sais pas
3: le permis,
20: il y en a pas mal.
6: Ouais. Ouais. Eh ben, Lou, mec, en fait, sans avoir le permis, t'as peut-être déjà fait un tour de France. Juste en heure de conduite.
3: T'as financé la bagnole de l'auto.
4: Mais après, si t'es pas à l'aise, tu vois, ma belle-mère, par exemple, elle a repassé le permis. Enfin, elle a pas repassé le permis, mais elle a pris des heures de conduite.
6: Ah, genre mise à niveau.
4: Ouais, ouais, c'est ça, ah, parce d'accord. que ça faisait genre 30 ans qu'elle avait pas conduit. Elle veut toujours pas conduire, hein. Parce qu'elle est pas à l'aise.
3: Ah, ouais, coup,
4: c'est pour ça.
0: Eh ben, elle a bien raison. Parce que j'aimerais pas la croiser, elle, non plus. Bon, Lou, si vous êtes plus fort que lourd, on a eu du 9 fois là, c'est vrai que c'est pas mal.
6: Ah, moi il y avait la gothique qui était nulle.
0: Elle a passé combien de fois le permis la gothique?
6: Le code, elle l'a passé 7 fois, je crois.
0: Ah, quand même.
6: Parce qu'elle y arrivait pas. À chaque fois, putain, elle arrivait en pleurs. Et c'était déjà, ça commençait à puer notre relation. Ah, je disais, putain,
4: mais. Christian.
6: Je disais, t'es conne et tout.
4: Ah, putain,
0: je disais ça alors qu'elle avait loupé son
6: permis. Non, mais ouais, ça commençait à partir en couille entre.
0: Fallait la soutenir.
4: Ah oui, tu la tiens vers le haut là.
6: Et donc, du coup, ben. Elle passait aussi le permis, donc le permis elle l'a raté 5 fois. Et donc du coup elle était, après elle était obligée de. Attends, comment c'était? Non,
0: t'es obligée d'en passer le code au bout d'un moment.
6: Non, en fait elle a vu le code je crois au bout de 7 fois.
0: Ah oui, quand même, elle est pas douée.
4: Ah ouais.
6: Après elle a raté le permis 5 fois. Donc ça a annulé le code.
3: Ah bah ouais, ouais.
0: Bah oui.
6: Elle était obligée de tout refaire et je crois qu'après elle les avait. Mais après on était plus ensemble.
4: Elle s'est pas faite pour ça.
0: Elle a eu son permis un jour.
6: Elle l'a eu, elle l'a.
0: Faites attention si vous la croisez, la gothique.
7: Ah ouais, c'est moi pas mon talent.
0: Elle conduit un corbillard en Bourgogne. Ouais, parce qu'elle est gothique, elle adore les corbillards. Ah, c'est sa voiture préférée pour elle.
7: C'est son rêve.
0: Tu lui dis, je t'offre un corbillard, c'est comme si à moi on m'offrait une Ferrari.
7: Un corbillard noir métallisé avec les beaux petits rideaux à l'arrière, magnifique. Vraiment,
0: Il y a Christopher Damien qui nous dit, moi mon frère, il a passé 6 fois le code et 4 fois le permis. Il y en a des pas doués. Hein. Moi mon fils vient d'avoir son code au bout de 7 fois, message de Didine. Il y a Marvin qui nous envoie un message. Lui, il a 19 ans et il a eu son permis du premier coup il y a 2 semaines. Bah, bravo à toi, Marvin.
7: Combien c'est ? Parce que maintenant, le code, tu peux le passer genre à la poste et tout, mais c'est combien la réinscription à chaque fois ?
2: Alors, quand tu le passes, il te faut juste le numéro NEPH là et tu le passes pour 30 euros en général.
7: Ouais,
2: ton code.
7: Ouais, donc cette fois, tu as quand même bouffé 210 balles quoi.
2: Ouais.
0: Bon, dans un instant, on aura. Bah, écoute, Lou, tu nous envoies un message à minuit si t'as la réponse.
7: Ouais, bah ouais, tiens, nous.
21: Yes.
0: Tu nous dis, on te fait des bisous, Lou.
21: Attends, je veux dire un truc, c'est que le code, je l'ai eu du premier coup.
0: Bravo.
21: Et j'ai fait qu'une faute.
7: Oui, ne fais pas le mal.
0: Bravo, champion, Lou.
7: Ne fais pas trop le mal.
0: Ne te laisse pas dévaloriser par Romano, sinon il risque de perdre des voix au clash de demain, là. Attention. Hein.
21: Ouais, j'en doute, là, que je vais voter pour
7: non,
21: lui.
7: Non, mais vas-y, je te souhaite de l'avoir, mais bon, putain, ouais, tu fais flipper quand même.
0: Bon, ben,
21: non, mais je crois que j'ai pas si mal en soi. Hein,
0: T'es juste à, ouais, des fautes d'inattention.
21: Voilà, parfois, c'est ça.
7: Oui, mais bon, fautes d'inattention.
0: Comme on me disait au BAU, je dois être TDAH, moi aussi. Moi, je suis HPI, moi, je pense.
4: Ouais, mais ça va
0: non,
4: pas.
0: Mais je pas, honnêtement, me connaissant de plus en plus, j'ai l'impression que je suis HPI.
2: Ouais, mais ouais, je suis d'accord.
0: C'est pour ça que j'étais
2: bah ouais, c'est évident.
0: Inattentionné. Je m'ennuyais au BAU, donc c'est HPI, ça.
4: Ça doit être ça.
0: Bon, t'embrasse, Lou.
7: T'es juste nul, aussi.
0: On te fait des bisous, Lou, et on attend le message de tout à l'heure. Bisous à toi.
21: Il n'y a pas de souci.
0: Et à très vite. De toute façon, t'es là tous les soirs avec nous, Lou, tous les matins aussi. Fais plaisir.
21: Bah, bien sûr.
0: On t'embrasse, Lou. Bisous à toi. Fred, arrive dans un instant. T'oublie pas, Fred, tu vas nous parler de ta chérie. T'as 28 ans, ça fait combien de temps que t'es avec ta chérie, Fred ?
22: Ouais, exactement, c'est ça, ouais.
0: Et depuis combien de temps t'es avec ta chérie ?
22: Depuis combien de temps je suis avec ma chérie ? Ça fait 5 ans, je crois.
0: 5 ans. Et vous habitez ensemble ?
22: Ouais, en fait, on habite ensemble. Et là, on vient de déménager dans un appartement beaucoup plus grand, en fait.
0: Ah, vous êtes content, c'est bien ça, non ?
22: Ouais, c'est pas mal. Mais bon, le problème, c'est que du coup, ben, là, il faut tout meubler, tout ça. Et en fait,
4: Ça coûte des sous,
22: en fait.
0: Ah, c'est elle qui veut plein de meubles, elle veut acheter des trucs chers, tout ça.
22: Ah, ouais. Exactement.
7: Ouais, c'est ça. Oui, mais en même temps, t'as un appartement. À ce moment-là, il fallait pas prendre un truc plus grand. Tu vas pas laisser des pièces vides.
0: Non, mais c'est bien un peu d'espace dans un appartement.
22: Non, mais attends, Romano, alors moi, je suis d'accord avec toi, mais le truc, c'est que moi, je voulais pas un appartement plus grand.
7: Mais genre,
22: moi,
7: vous êtes passé de quoi à quoi?
22: C'était quoi? Ça faisait 25 mètres carrés, mais on avait un grand extérieur, tu vois.
7: Ouais.
22: Genre, en fait, moi, tu vois, je kiffe la moto, tu vois. Et là, l'extérieur, en fait, je pouvais mettre ma moto, tout ça. Et là, ben, en fait, je peux plus la mettre. Du coup.
0: Il fait combien ton appart ?
7: Le nouveau, il fait combien, ouais ?
22: 70.
7: Ouais, donc vous avez triplé, quoi.
0: Ouais, vous êtes bien, là.
4: Et c'est elle qui a décidé, du coup, souvent, c'est Nana qui décide pour
0: elle a décidé pour l'appartement, et maintenant elle veut tout meubler, et ça te coûte cher, et c'est embrouillé.
7: Ouais, mais c'est vrai, dans l'immobilier, on dit toujours que c'est la femme qui a le dernier mot.
4: Bah, après, c'est bien, s'il y a une embrouille, tu peux dormir dans une pièce loin d'elle.
0: Avec ta moto. Ouais, avec ta moto. Ouais, c'est comme ça, tu sais. La moto, elle fait pas chier, hein, au moins, Fred. Hein.
22: Ouais, mais bon, le truc qu'il y a, c'est que. Là, il faut meubler maintenant.
0: Eh oui, ça coûte cher, j'ai bien compris.
4: Ouais, faut récupérer.
0: Bon, tu vas, on va rentrer dans les détails.
7: Marie, elle va te récupérer des bouts de palette. Elle va te faire une maison, t'as l'impression de vivre dans une ZAD.
4: C'est toi qui dis ça.
7: À Notre-Dame-des-Landes.
0: Les embrouilles dans le couple quand on habite ensemble, qu'on déménage. Enfin bon, des embrouilles des couples en général, vous nous en parlez. Il y a Maya-Hélène aussi, qu'on prendra dans un instant. Elle est là, Maya. T'es là, Maya?
23: Elle est là. Oui, je suis là.
0: Bon, merci. Salut, à toi, Maya-Hélène. On va rappeler Jay, hein, parce que Jay, on l'a perdu. C'est pour ça que je te prenais pas tout de suite. On va rappeler Jay, on va te mettre en contact avec lui. Si vous venez juste d'arriver, on vous expliquera l'histoire de Jay avec sa sœur, la drogue, il a peur pour sa maman, etc.
4: C'est dur,
0: et si tu peux lui filer un petit coup de main. Merci d'avoir attendu, Maya-Hélène. On te retrouve tout de suite, tu bouges pas. Et j'aurais une question pour vous, les gars, qui nous écoutez. Rapport à vous, les filles, qui nous écoutez aussi. Vous restez bien là, parce que depuis ce matin, ça me tourne dans la tête. J'aimerais en savoir plus. On en reparle juste après l'étau, puis on parle de tout ce que vous voulez jusqu'à minuit, hein. La plus grande radio libre de France, c'est Skyrock, c'est nous. Et c'est en direct jusqu'à minuit, vous pouvez nous appeler.
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24: 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Tu peux tout dire.
0: Marie qui parlait de sodomie pendant le repas avec son fils.
4: Oui, exactement. Oui.
0: J'adore.
4: Non, mais je parlais de sodomie, je parlais de Guigui de base.
0: Ouais, tu parlais quand même de sodomie.
4: Oui, bah oui, forcément. 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
0: Et ouais, en direct jusqu'à minuit, profitez-en. Il est même pas 11h, donc on est tranquille, ensemble. Vous nous appelez, vous débarquez ici. Et il y a Leto Pineapple qu'on écoute tout de suite sur Skyrock. Ils sont de Leto, on est premier sur le rap.

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2: Et ouais, sur Skyrock, on est là en direct jusqu'à minuit. Profitez-en, vous pouvez nous appeler pour parler de vos petites embrouilles. Les petites embrouilles, avec qui vous voulez d'ailleurs. Petites embrouilles de couple pour Fred. Et embrouilles de couple à propos de l'argent. Il y a beaucoup de couples qui s'embrouillent à propos de l'argent. Je voyais le message de Massala là sur la piste Skyrock qui nous disait moi j'ai rompu avec ma meuf parce que Elle bouffait trop de fric. Non, elle n'a pas dit ça. Elle me prenait pour sa banque.
3: Ah ouais, non, mais là, bon.
2: Bah après, quand il y en a un qui gagne plus d'argent que l'autre dans le couple, sinon, on peut aider l'autre. Hein.
4: C'est vrai aussi.
3: Ah, mais c'est bon, hein, tu sais, c'est son partager, salaire, quoi. Ça va pas être son argent de poche. Hein.
4: Oh. Il peut écrire Rothschild.
3: Et les factures à régler, ouais, c'est clair. On a pris pour Rothschild.
2: Fred. Donc toi, tu t'embrouilles avec ta meuf depuis que. C'est elle qui a préféré prendre un appart un peu plus grand, c'est ça?
5: Ouais, c'est ça.
2: Mais bon, 70 mètres carrés, ouais, vous êtes bien, 70 mètres carrés à deux.
5: Non, mais le truc, c'est que moi, les meubles, en fait, je m'en bats les couilles, en fait.
2: Ouais, et elle veut plein de meubles de partout.
3: Non, mais c'est normal, t'as envie d'avoir.
2: Je sais pas, j'ai pas 36 meubles, moi.
3: Non, mais c'est bien d'avoir un joli appartement, tu vois.
2: C'est mon nouvel appart, là, que j'ai eu.
5: Après, moi, je m'en bats un peu les couilles, genre, d'être un joli appartement ou quoi, tu vois. Moi, genre, j'ai ma moto.
3: D'accord, mais elle a pas envie de vivre dans un taudis, tu vois.
2: Toi, c'est ta moto qui t'intéresse, toi, c'est ça?
5: Exactement.
2: Chacun sa passion, elle les meubles et toi ta moto.
5: Voilà, sauf que moi, elle met pas d'argent dans ma moto et moi je mets de l'argent dans ses meubles.
2: Ouais, mais les meubles, vous les partagez.
5: Ouais,
6: mais le truc, c'est que c'est toi qui.
2: J'ai acheté
6: pas
2: un canapé dans mon nouvel appart, c'est tout, sinon j'ai repris les meubles de l'ancien.
6: Mais tu t'en sers au moins?
5: Écoute,
2: donc, canapé, c'est un canapé lisse pour. Non.
5: Les outils pour démonter ma moto, je les utilise pour monter ses meubles. Mais elle m'a pas donné de l'argent pour.
2: Ah ouais, mais si vous partez comme ça, ça va partir en couille. Hein. Vous faites penser à un ami à moi. Je sais pas si vous le connaissez.
3: Non, parce que les meubles, je les paye.
2: Il est chauve.
6: Ou tu les ramasses dans la rue.
3: Non, mais ouais, mais non, en fait, j'ai trouvé des trucs dans la rue. Tu sais, les meubles qui valent plus de 500 balles neufs, ouais, je serais bien con de pas les prendre.
2: C'est bien avec des punaises de lit, clair. Tout ça.
3: Non, pas du tout. Non, j'ai trouvé des meubles. Bon, si vous connaissez certainement pas cette marque, mais vous irez voir sur internet. C'est une marque qui s'appelle Cartel. C'est une marque italienne. Ils font des trucs
2: Cartel, comme Medellin, le cartel de Medellin.
3: Et Cartel. J'ai pas de part chez eux. Hein. Bah, j'ai trouvé des meubles, ils font beaucoup des trucs en plexiglas. Bah, les trucs que j'ai trouvé, j'étais voir le prix, c'est 500 balles.
6: Mais c'est la fois où t'avais tapé le truc de gens qui étaient en train
3: de. Non, mais ça, c'était un tabouret de merde. Non, j'ai trouvé des beaux trucs. Hein. J'ai trouvé une lampe.
2: Bon, ça sert également dans les déménagements.
6: Les
2: gens, ils déménagent, ils laissent des meubles.
3: Par contre, j'ai déjà récupéré des trucs que j'ai revendus direct. Tu sais, je les ai mis sur le bon coin. Et j'ai pris un billet dessus, tu vois, les trucs, je les avais pas payés. Donc
6: non, mais bien sûr, sinon tu vas chez Emmaüs, c'est bien Emmaüs, parce que tu vois, tu donnes de l'argent à Emmaüs et puis tu récupères le truc.
3: Non, t'as le bon coin, hein, le bon coin, des fois, t'as des trucs quasiment neufs. Hein.
2: Ouais.
6: Mais je comprends que ça te fasse chier parce qu'en fait, c'est elle qui a dit, ouais, on prend cet appart, toi, ça te fait déjà chier, donc c'est un peu logique. Après, ce que tu disais par rapport à votre passion, c'est normal que tu mettes ta thune sur ta moto et elle sur d'autres choses, tu vois. Sinon, il faut faire un.
3: Oui, mais à ce moment-là, non, mais moi je suis pas d'accord. Parce que tu peux pas, en fait, si t'es en couple, tu ne peux pas dire à la personne ouais, moi je m'en bats les couilles, je mets tout dans ma passion. Tu vois, c'est quand tu vis à deux, bah t'es. À ce moment-là, je peux dire, moi je pourrais dire à Cariole, je paye pas la nourriture parce qu'aujourd'hui je ne mangerai pas.
4: Non, et puis surtout ta meuf, elle va dire, bah ok, t'es sympa, je vais en trouver.
2: Bah, c'est ce qu'elle m'a dit tout à l'heure. Hein. Tout à l'heure, elle avait faim et t'as mangé tout le poulet, elle avait plus rien à manger.
3: Non, le poulet, elle en voulait plus parce qu'elle l'a fait cuire dimanche et deux jours après, elle en veut plus. Donc, je me suis tapé un demi-poulet seul. Parce que j'ai bouffé du poulet depuis dimanche soir.
4: Non, c'était lundi.
3: Ah,
4: c'est bien.
3: C'était pas lundi le poulet. Elle l'a fait cuire dimanche.
6: Ça va, le poulet, c'est bien. C'est
3: pas, non, mais il était bon. Hein. Mais non, mais Cariole, elle fait des trucs. Tiens, elle en veut plus. Donc, elle en mange une fois, elle veut plus en manger. Non, mais toi, sans déconner, ton couple, ça va partir en couille.
4: Ah ouais.
3: Parce que si tu lui dis, ouais, moi je m'en bats les couilles de l'appart, je veux juste mettre toute ma thune dans ma moto, mais la vie. À ce moment-là, faut
4: ça
3: pas être
4: pas le faire.
6: Non, mais oui.
3: Faut pas être en couple.
6: Et puis déjà, t'es pas content parce que c'est elle qui a dit oui pour le truc, t'as pas de place pour ta moto, enfin bon, bref.
2: La moto, 70 mètres carrés, il y a une petite place, tu la mets dedans.
6: Ah, mais.
5: Attends, là le problème, c'est que la moto, oui, actuellement, elle est dedans. Sauf qu'en fait, madame râle parce que la moto est dedans, tu vois.
6: Oh putain, ça part bien votre histoire.
5: Ah oui. On va régler ça.
2: Son raisonnement n'a aucun sens, nous dit M37. Il faut faire des compromis des deux côtés. M37 qui envoie le message. Qu'est-ce que vous nous dites d'autre là? Moi aussi, je m'engueule avec madame à cause de l'argent, mais c'est elle qui dépense tout. Elle s'achète des habits qu'elle met jamais.
3: Ouais, ça, c'est toutes les meufs.
2: C'est Walid qui nous envoie le message. Walid, il a 25 ans. Salut Walid.
3: Ça, les meufs.
6: Pas moi.
3: Le nombre de trucs que Cariole a. Et qu'elle n'a jamais mis, ça me rend ouf. D'ailleurs, je lui ai proposé de les vendre, elle veut pas.
2: C'est quoi cette mentalité qu'il a? Message de Ranto du 90. Oh là là, le vieux mec pour Emma.
6: Vous êtes mal barré, vous avez des enfants?
5: Non. Mais non, on pense
6: ouais,
5: que...
6: Ouais, voilà, tranquille. Aura... Tranquille, parce ouais. que ça commence
5: moi, sur
6: comme
5: ce
6: ça.
5: Là, je suis comme Romano.
2: Et Lily, elle hallucine. Lily a 29 ans, elle nous dit, Lily 76, mais il a une moto à l'intérieur de son appartement.
4: Attends, mais t'es au rez-de-chaussée quand même, rassure-nous.
5: Oui.
4: Ah. Parce que tu sais, la moto dans l'ascenseur, c'est un peu relou.
3: Ouais, ou la montée par l'escalier, encore pire. Ouais.
4: Motocross dans l'escalier.
2: Non, mais il a raison. Les
0: mecs, ils le faisaient, leur scooter, ils le mettaient dans l'ascenseur.
4: Bah ouais, non, mais normal.
0: Parce que tu peux pas laisser le scooter bah ouais. dans l'ascenseur.
4: Non, mais c'est moi, je suis. Ouais, le
6: non, mais je sais pas, quand tu t'installes avec quelqu'un, tu. Je sais pas, tu prends en compte.
3: Non, mais moi, le mec qui monte son scooter dans l'ascenseur, je lui hurle dessus. Ah ouais, c'est clair. Dans ma ville, et tu t'es cru chez ma mère.
6: Il y a plein de gens qui montent leur trottinette.
4: Ouais, même leur bagnole et tout.
3: Ouais, dans l'appartement. Il y a pas mal de voitures
2: dégarées
3: sur le palier.
2: Alors, ils ont pareil, il y a des mecs qui mettent leur trottinette.
3: Non, mais trottinette,
2: ils mettent leur trottinette dans leur appart.
3: Non, mais un scooter, s'il te plaît, un scooter dans l'ascenseur.
0: Moi, sur la vie de ma mère, gros, dans ma scène, la grave qui le faisait.
4: Ouais, ça dépend.
0: Parce que les mecs. Parce que les mecs, non.
2: Sinon, tu les fais voler dehors.
0: Ouais, dans la cité, tu laisses le scooter dehors, les mecs, ça pas qu'il est, ils te le barbent en deux secondes.
2: Après, t'as plus de scooter.
3: Ah oui, mais bon, moi, je m'en bats les couilles. Moi, le mec, il utiliserait pas mon ascenseur de mon immeuble pour monter un scooter. Non, mais il va le bousiller, machin. Casse pas les couilles aux
6: autres. Ah bah voilà.
4: Sinon, tu sais, une petite smart dans le local vélo, c'est pas mal aussi.
6: Ah bah, c'est super. Et ta meuf, elle a pas de passion?

0: qu'est-ce qu'il faut? Il faut une table pour manger, des chaises.
1: Et là, je suis en location. C'est pas chez moi.
2: Oui, mais les meubles, tu
0: les gardes après.
2: Les meubles, tu vas repartir avec.
3: Bah, tu peux te barrer.
1: Ouais, mais bon, c'est relou. Après, tu déménages, t'es obligé de tout virer. Enfin, c'est galère un peu.
2: Je suis con. Après, si t'es blindé, tu laisses tout. Il y en a, ils se barrent, ils laissent tout dans l'appart.
0: Il y a Louis qui nous dit, je comprends. Louis, il a 16 ans, il fait, je comprends Romano. Moi, ma chambre, c'est moi qui la décore. Elle est trop belle.
2: Non, mais moi, je sais pas. Mais même, tu vois, quand tu rentres chez toi, tu passes quand même du temps, tu vois.
4: Ah oui, c'est ton coco.
2: C'est quand même agréable d'être dans un endroit où tu te sens bien.
4: Mais ta chambre,
2: d'avoir un truc tout pourri.
0: Tu vois, Louis, il a une belle chambre à 16 ans. Ta chambre, c'était le bordel, toi, Romano.
2: Ah, pas du tout. Ah, non.
0: J'étais pas. Ah, c'était bien rangé.
2: Ah, non, c'était bien rangé. J'avais un petit meuble. J'avais mon lit, j'avais mon meuble avec mon ordinateur, un autre petit bureau, des étagères, j'avais des meubles pour les.
0: Ah, déjà, quand t'étais dans ta chambre, elle était.
2: Ah, ouais, je sais pas. Non, et puis moi j'aime bien la déco, tu vois. J'aime bien.
4: Moi je suis d'accord avec toi, Romano.
2: Je vais chez des gens, ils ont un bel appart, je trouve ça c'est agréable. Ouais,
4: mais d'accord, mais quand t'es chez toi avec ta meuf, c'est pas juste à elle de gérer la déco, tu vois.
2: Bah, c'est lui, mais en fait.
1: Marie, ouais. Moi c'est pas ça le problème, c'est qu'en vrai, la déco, franchement, qu'elle gère tout seule, ça c'est pas le problème.
0: C'est
1: les lover, moi, c'est ça le problème.
0: Elle t'a dit ce qu'elle voulait acheter, t'as fait un petit compte pour combien elle en veut?
1: En fait, non, elle a pas fait un compte. Genre, elle voit un truc bien, elle achète.
2: Non, mais après, ça dépend. Il y a acheté, il y a truc bien et truc bien. Tu sais, c'est des meubles, t'as Ikea qui est pas forcément super cher. Et après, t'as des marques genre Roche-Beaubois ou la commode, elle va coûter 5000 euros, tu vois. Il y a un monde entre les deux, tu vois.
3: Ikea, tu t'ajoutes 1 + 1 + 1, gros, à la fin, ça fait.
0: Oui, mais ça devait être 3, ça doit être 1 + 1.
3: Quand Ikea, tu vas pour un truc.
1: On part de zéro, on a pas de on a rien.
3: Tout meublé, ouais.
1: On a deux télés, c'est tout.
2: Oui, mais d'accord,
4: mais il faut dormir, c'est chaud.
2: Bah, il faut bien que vous ayez un lit, un canapé. Je sais pas, si tu reçois des potes à la maison pour parler de moto, je sais pas, c'est bien d'avoir un canapé, une table basse,
3: une moto pour les accueillir.
4: Mais dans ces cas-là, moi je demande aux parents, tu vois, dire vous m'offrez un truc.
1: Non, mais ça y est, je vais pas gratter de l'argent.
0: Il y a 28 ans, Marie.
4: Et oui. Ouais, mais bon, les parents, ils ont peut-être des meubles qui servent à rien, tu vois.
0: Tu veux pas récupérer les meubles de.
2: Ouais, bon, c'est pas. Bon, c'est peut-être pas forcément de le dernier.
3: Maman,
2: dernière tendance, quoi.
3: Coucou, maman, je vais prendre la table de la salle à manger.
2: Ouais, ça sert à rien, Hugo. Ah bah non, mais sérieux, pourquoi vous regardez pas genre, le Bon Coin? Franchement, il y a des bêtes de trucs, des fois.
1: Non, mais c'est ce qu'on fait. Mais après, le problème, c'est que le Bon Coin, il faut trouver des trucs à côté. Après, moi, je te dis, là, je suis en déplacement et tout, c'est galère de fou. Je suis pas là la semaine. Le week-end, vas-y, j'ai autre chose à branler que d'acheter des meubles, tu vois.
0: Tu sais que moi là, je te comprends aller faire des courses le week-end.
2: Non, mais comme disait Romano, il faut bien un lit, un canapé, relou. Il faut bien 2-3 trucs pour l'appartement, sinon ça va faire très vide.
1: Ça c'est fait.
2: Ah, ok.
1: Mais c'est vrai, c'est genre la décoration, tout.
2: Moi je suis désolé, mais avec ta meuf, pour moi ça durera pas. Ou alors vraiment, la meuf elle est spéciale.
0: Ça fait combien de temps que vous êtes ensemble d'ailleurs tous les deux?
1: Ça fait 5 ans, je crois.
0: Ça va durer.
2: Ah non, moi je pense pas.
0: À cause des histoires de meubles,
2: ce que tu lui proposes, c'est une vie de merde. Excuse-moi, je vais taper rude avec toi, mais. Non, mais la semaine tu bosses, le week-end tu te barres faire de la moto. La meuf, au bout d'un moment, elle est toujours solo. Elle ne pourra pas venir te plaindre si un jour tu la retrouves avec un plumard avec un autre qui a pris ta place. Hein.
4: Non, mais arrête.
2: Ah bah non, mais moi je. Bah écoute, moi je me mets à la place de la meuf. Je me dis
0: qu'il est hallucinant. Attendez, il se passe un truc hallucinant. En fait. Marie défend Fred et Romano défend les meufs. Alors là, vraiment, on n'a jamais vu ça sur Skyrock.
2: Non, mais moi, je me mets à la place de ta meuf.
3: Tu dis ça, t'es grave quand même. Quand toi, t'avais ton laser game en province, t'allais tous les week-ends en province.
2: Non, j'allais pas tous les week-ends.
3: Bah, tu allais souvent.
2: Non, mais évidemment, j'ouvre un truc.
3: Excuse-moi,
2: j'avais de l'argent.
3: Dans ce cas, ta meuf, elle aurait pu se barrer avec un autre mec, elle aurait pu se barrer avec moi.
2: Bah, non, parce que déjà,
0: toi. Avec Cédric, par exemple.
3: Ouais, les week-ends.
2: Alors, pourquoi elle l'a pas fait, ça qui est étonnant?
0: Pourquoi elle est pas partie avec Cédric?
2: Bah, non, mais déjà, en plus, ton exemple, c'est de la merde, parce que moi, j'étais là toute la semaine. Tu vois, j'étais là du lundi au vendredi. Je partais le vendredi soir dans la nuit, je revenais le dimanche soir. Donc on passait quand même 5 jours dans la semaine ensemble. Tu vois, et puis bon, on est quand même pas débordé de taf. Je travaille 3 heures le matin, je travaille 3 heures le soir.
4: Et vous êtes ensemble.
2: Bon, même si je fais d'autres trucs la journée, mais tu vois, non, mais tu vois ce que je veux dire.
3: Tu la vois pas beaucoup non plus. En gros, moi, je peigne auprès de moi. Elle me dit, j'en ai marre, je le vois jamais.
4: Il est
3: tout en train de faire des trucs, ramasser des meubles dans la rue.
4: C'est hallucinant.
0: En fait, Cédric, il est conseiller.
2: Non, mais en fait, non, il est fouteur de
4: merde. Il est conseiller, il fout la merde.
2: Fouteur de merde. Aujourd'hui, j'étais là. Tiens, demain.
3: Oui, aujourd'hui. Bah, ce week-end, le week-end de merde que tu lui as fait passer. Elle avait prévu plein de trucs.
4: Ah, écoute.
3: Toi, t'avais fait ta crise pour l'essence, t'es rentré, t'es pas sorti du week-end, la pauvre.
2: Bah, écoute, elle est capable de me faire chier. J'ai fait du boudin.
4: Non mais toi ce que tu peux faire par exemple c'est
0: faire une solution pour Fred, dites-nous.
4: Faut faire une sorte de cagnotte, tu vois, genre je sais pas.

0: truc, je sais pas, un compte à vous deux, et tu dis, bah voilà, je mets ça, et tu te démerdes, et tu fais avec.
1: Ouais, tu non, mais moi, je pense que le problème, il est plus profond.
2: Qu'est-ce que t'en penses, Fred, de la cagnotte de la Marie?
1: Pourquoi pas. Si en soi toi t'as envie de rien faire dans l'appartement, tu lui laisses les sous, tu lui délègues le boulot, elle le fait.
3: En vrai c'est ce que je fais, sauf que la cagnotte c'est tout mon compte, mais vas-y.
2: Elle travaille ta meuf?
3: Oui, elle travaille, oui.
0: Mais elle peut prendre sur ton compte là?
3: Non, mais en fait, si elle me demande, je laisse.
0: Non, y a pas de problème.
1: Attends, mais dans l'idée, c'était quoi ton budget pour meubler ton 70 mètres carrés là?
2: 50 euros.
3: Mec, je me suis jamais posé de questions. Pour moi, je sais pas, il y a pas de questions. Je sais pas.
1: Ouais, moins tu dépenses, mieux t'es quoi.
2: Voilà.
4: Moi, je plains ta meuf en tout cas.
3: Parce que c'est vrai.
2: Moi, je suis entre les deux.
1: Ah, mais non, mais je suis désolé. Non, mais
2: je suis entre les deux.
1: Moi, je me mets à sa place. Mais voilà la vie pourrie que tu lui proposes, quoi.
3: Mais non, mais.
1: Mais si, mais la semaine, t'es pas là, le week-end, tu vas faire de la moto.
2: Et n'oubliez pas qu'elle habite dans un appartement vide.
3: C'est pas tout le temps.
1: Je sais pas, vu comment tu décris le truc, ça fait quand même. Moi, je me mets à sa place, ça fait quand même pas rêver, quoi.
0: Non, mais t'es chelou, Romano, quand tu dis ça, parce qu'on a beaucoup, quand même, de routiers, de gens qui sont en déplacement, ils réussissent à avoir.
1: Non, mais c'est pas la question. Non, mais que la semaine, tu bosses, il n'y a aucun souci. Mais ce que je veux dire, c'est si t'arrives le week-end, ton principal truc, c'est d'aller faire de la bécane et de la laisser toute seule. Excuse-moi, la meuf, elle a une vie de merde.
2: Et puis toute la semaine, elle est dans son appartement. Quand elle parle, il y a de l'écho. Et là, elle appelle une pote, elle fait allô. Tellement que l'appartement est vide, tout ça. Non, mais faut essayer un compromis tous les deux. Tu peux pas l'amener faire de la moto avec toi? C'est message Jonathan là sur l'appli.
3: Si, c'est ce que je fais.
1: Tu sais qu'il y a la moto dans le salon, alors en plus.
2: Non, mais partager les trucs ensemble, c'est bien d'aller faire de la moto.
1: Ça lui plaît à elle, parce que bon, c'est pareil.
5: Non, c'est peut-être pas sûr.
0: Non, mais en fait, il a raison, Romano. C'est-à-dire,
1: j'ai retourné Marie en 10 secondes.
0: Non, mais c'est vrai, qu'est-ce que vous foutez à vous mettre ensemble alors que vous passez aucun moment ensemble, tu vois?
3: Mais après, on passe des moments ensemble.
1: À s'engueuler pour les meubles.
2: C'est vous qui extrapolez, Marie et Romano. Il y a sans doute des bons moments que vous passez ensemble.
1: Juste, il y a un conflit sur les meubles et la moto dans le salon où tu fais la vidange. Est-ce que tu allumes des fois la moto dans le salon et tu fais ben ben ben ben ben dans le salon?
3: On fait des compromis tous les deux, hein.
2: Alors, c'est ce qui revient sur les messages que vous nous envoyez. Priska nous dit il faut faire des compromis, c'est ce que disait M37, c'est ce que dit Gaël aussi dans le 30. Salut à toi Gaël. Qu'est-ce que vous nous dites d'autre là-dessus aussi? Tu lui donnes de l'argent, elle va acheter les meubles et comme ça vous arrêtez de vous prendre la tête. Une maison vide, c'est quand même un peu glauque pour Tanguy du 75. Salut Parisien.
1: Tous les jours tu rentres chez toi, t'as l'impression que les huissiers sont passés vider la maison.
5: Il y a plus rien.
2: Salut Tanguy.
3: Mais non, il y a la moto.
1: Ah, c'est vrai,
2: il y a la moto quand même.
0: Non, mais surtout, moi, je pense qu'il y a un truc hyper important dans la vie, c'est d'avoir un peu son concon. Et si tu rentres chez toi.
2: C'est qui ton concon, Manon?
1: Ah, bah, c'est Cédric. Hein.
0: C'est concon.
1: Parlez pas trop fort, il s'est endormi.
0: Tu sois bien chez toi quand tu rentres, et effectivement, c'est chez ta meuf et que tu la vois jamais, ça va pas aller bien loin, quoi.
1: Donc, fais attention à ton concombre.
2: Non, mais ce que vous pouvez faire, et c'est vrai que c'est pas con, Leïla qui nous envoie un message. Salut Leïla, la parisienne. Encore. Et elle te conseille de faire un week-end, vous allez acheter les meubles, comme ça, c'est fait. Et puis le week-end d'après, vous allez faire de la moto.
1: Ce que j'allais te proposer, voilà. Là, quand tu rentres ce week-end, tu vas à Ikea. Bon, le samedi, tu vas péter un câble parce que c'est blindé. Mais on va dire que c'est un mauvais moment à passer pour toi. Ah, elle sera contente. Hein. Elle va t'acheter tout plein de saloperies.
5: Ah, mais sinon, tu les commandes sur Internet.
1: Oui, mais t'y vas, elle sera contente. De toute façon, l'appart, vous allez pas le meubler 10 fois, tu vois. Elle va acheter les trucs.
5: C'est fait, non.
1: Ouais. Oui, voilà, tu vois, les trucs principaux. Après,
2: c'est un dur moment à passer le week-end prochain. Voilà.
1: Elle va être contente. Elle va acheter, comme tout le monde fait, les bougies de chez Ikea. Elle va acheter plein de machins.
2: Les filles, c'est marrant. Vous êtes très bougies quand même.
1: Moi,
0: je kiffe. Ouais.
1: Ah, ma carriole, elle en passe, elle en crame. Mais je lui dis, mon électricité, t'es au courant. Il y en a des lampes. Hein,
0: ouais, l'air. Mais ça fait pas pareil.
1: Non, mais c'est des bougies qui sentent bon, ouais, parce que nous, sinon, ça pue énormément.
2: Voilà, un petit compromis comme ça, Fred. Si vous avez des réactions par rapport à Fred, des témoignages, merci pour tous les messages que vous avez envoyés. Vous y allez, 01 53 40 30 20. T'avais un truc à demander en plus à tous celles et tous ceux qui sont sur Sky la soir.
3: Moi, je suis Team Cédric.
5: Ah, merci, ma gueule.
3: Mais attention, parce que parfois tu sais, je peux passer du côté Team Romano. Hein.
5: Ah, mais non, tranquille, ma gueule.
2: Moi, genre hier, tu fais partie des 67, je crois, hier, c'est ça, non?
5: Ouais, je sais pas.
2: 66, 67, je sais plus.
5: On oublie ça, tu vois.
2: 65,
5: je sais pas.
2: Tu fais partie de ceux qui ont voté pour Romano hier.
1: Ouais, hier, c'était grosse victoire, mes amours.
3: Mais bon, des fois je suis romano, parce que des fois des romano tu fais des bons serrages, mais bon.
1: Ouais, bref. Bon, je joue pas dans la même catégorie avec Cédric, t'as bien compris, quoi.
5: Tu te la racontes.
1: Tiens, en parlant de match, en plus, Cédric, c'est un gros fouteur de merde dans les couples.
5: Bah non, on va la voir.
2: Si vous avez un problème de couple, on vous passe Cédric tout de suite. Vous allez voir.
5: Pas de soucis.
1: La séparation est assurée.
2: Le couple explose en, allez, 10 minutes. On parle de match, on n'a pas parlé des résultats de Lille. On a eu les Lensois.
6: Ils ont perdu 3-0.
5: Compliqué, les Lensois.
2: Ah, c'est pas une super soirée pour les clubs du Nord, là. Les Lensois, ils ont perdu 2-0 tout à l'heure. Face Sporting Portugal. Et les Lillois, ils ont perdu contre
6: 3-0 Arsenal.
2: L'ancienne équipe de Giroud, en plus.
6: Tout à fait.
2: Bon, 3-0. C'est, on oublie la soirée footballistique, bien sûr.
6: Il vaut mieux.
2: Bon, on t'embrasse, Fred, puis reste à l'écoute. Hein.
3: Bon courage. Ouais, ça marche.
0: Tiens-nous au courant.
2: Salut à toi, Fred.
0: Allez, garage, ciao, merci à vous.
1: Et bon courage avec tes meubles.
2: Bon, merci. Tu es au courant de comment ça se passe dans le couple, là?
3: Vas-y, je vous envoie un message.
2: Salut à toi. Putain, vous nous envoyez des photos de vos chambres. Putain, moi, à 17 ans, j'avais pas les chambres comme vous. Il y a un tree, ou entrée. Entry, qui nous envoie un message et qui a une chambre qui est trop, trop bien foutue. Alors, il y a des posters et des maillots de foot un peu de partout. C'est le PSG d'ailleurs, Sabi. T'as vu, les belles chambres.
6: Moi, j'en trouve à chier, sa chambre.
2: Ah, t'aimes pas?
6: Ouais, c'est de très bon.
1: Je caguerais dedans.
2: Non, mais hyper classe, sa chambre. On va envoyer une tri. On va envoyer une photo d'ailleurs avec l'appli Skyrock. Hein. Vous téléchargez l'appli Sky, vous l'avez sur votre téléphone, vous pouvez nous envoyer des messages toute la soirée, écouter Skyrock, jouer avec nous le matin et envoyer des photos. Tiens, je salue le beau chien de Dalila. On fait un gros bisou à Dalila aussi, merci pour la photo.
1: Mais il est en position, mais il est en train de chier, non?
0: T'as vu, on a pensé à la même chose.
2: Il se lève.
1: Ah, je sais pas, mais ouais, ou alors il chie.
2: Il se lève. Bon, la question que je voulais vous poser rapidement. Ce matin, on a parlé d'un truc, des séances low cost d'épilation au laser, l'épilation définitive. Il y a Lamia, une meuf qui s'est fait brûler sur tout le corps.
0: Ah mon Dieu.
1: Mais ça, faut faire gaffe.
2: Faut faire très attention quand c'est low cost et que ça touche le corps. Moi, j'irai pas.
1: Bah, tu vois,
2: on me dit par exemple, t'as un chirurgien, il va t'opérer, mais il est low cost. Déjà, je me méfie. Bon, ça n'existe pas.
0: Clair.
1: Bon. Bah si.
2: Genre dans des pays étrangers.
1: Ouais, genre si tu vas en Tunisie.
0: Bah,
1: tout
0: les
1: ça.
0: Dents, les
1: bon après, tout n'est pas pourri, hein. Mais bon, il y a des bouchers, quoi.
2: Même en France. Hein.
1: Ah oui, bah oui, bon, c'est après c'est
2: les conseils
1: toujours...
2: d'influenceurs qui te disent d'aller dans une.
1: Ils sont charcutés à l'étranger. Eux.
0: Bah il y avait cette histoire de botox là où t'avais des nanas qui faisaient des
5: films. C'est vrai, des médecins ça.
1: C'est des meufs dans des apparts. Hein.
5: Ouais, c'est des meufs sur Snap. C'est des vieilles formations, c'est vite fait sur Internet. Elles achetaient des produits, puis venaient faire les injections.
1: Voilà les produits où elles devaient les acheter, quoi.
5: Il y avait deux sœurs qui étaient super connues pour ça. Les meufs, elles étaient super connues, mais.
0: Ah ben elle s'appelle sœur botox, je sais pas quoi là.
5: Ah je sais pas comment ça s'appelle.
2: C'est
5: la star des réseaux, mais elles ont eu des galères.
1: Elles se sont fait péter. Là,
5: parce que c'est pratique illégale d'un acte
1: de la médecine.
0: Bah, évidemment.
2: Il y a le célèbre docteur mort de Marseille, nous dit Brice, 44 ans. Là.
6: Il opérait dans un garage, s'il te plaît.
1: Non, dans une clinique désaffectée.
2: Ah ouais, Pablo aussi. Et le docteur mort est très célèbre. Pablo nous parle du docteur mort. Et les deux sœurs, c'est les sœurs Botox, c'est ça.
0: Ah voilà, c'est ça.
1: Et en même temps, tu les vois, t'as pas envie de leur ressembler.
0: Oh mon Dieu.
2: Donc, ça, c'est pour vous, les filles, ou alors les mecs. Peut-être qu'il y a des mecs qui se font de l'épilation définitive, genre quand ils ont des poils dans le dos, tout ça. Et parce qu'il y a
0: mais
2: des
0: c'est
2: mecs
0: pas
2: qui...
0: mal ça, mais si tu le fais bien, et puis
5: ça rapporte
0: hein.
5: Grave de l'oseille.
2: Donc, éviter, et là on a même eu le témoignage anonyme ce matin d'une esthéticienne vraiment au top du top.
7: On a déjà brûlé deux clientes.
2: Elle est de voix de merde déjà, hein, parce que ça.
1: La voix est trafiquée. Hein.
2: Ah merde.
0: Ah bon.
2: J'ai déjà brûlé deux clientes.
7: J'ai brûlé un tatouage et j'ai brûlé une zone au niveau du maillot.
2: Non, très bien.
7: C'était parce qu'elle n'était pas satisfaite des résultats. Donc j'avais augmenté l'intensité.
2: Un
7: et
2: peu
7: ça
2: trop.
7: L'a brûlé.
2: Donc faut faire attention. Et après, on a parlé des poils. Et c'est à ça que je voulais en venir ce soir. Les gars, c'est une question pour vous. Je vous présente celle que je vous ai présentée ce matin, Marie. Elle s'appelle comme toi. Elle est très, très, très poilue.
0: Ah.
2: Elle a des poils, mais partout.
0: Ah ouais?
2: Vous voyez les monstres des neiges quand on est petit, là, quand on regarde
1: les Yétis.
2: Les Yétis. Eh ben, ouais. C'est un peu Marie et elle explique pourquoi elle kiffe.
8: Sans mes poils, j'ai l'impression qu'il manque une partie de moi.
2: Ouais. Ah ben, il manque les poils.
5: Bah ouais,
2: une partie de toi, ouais. Et alors, c'est rigolo d'avoir des poils, vous allez comprendre pourquoi.
8: Je les entortille entre mes doigts.
2: Ouais, c'est rigolo.
8: Ça me rassure.
9: Et dont elle prend grand soin.
8: Je leur mets des fois un petit peu d'après-shampoing, ça les rend plus doux.
2: Oh, c'est trop mignon! De l'après-shampoing, c'est trop mignon. Et il y en a une autre, c'est Victoire.
10: Donc voilà. Donc ils sont vraiment très très long et très très brun, étant donné que je suis brune, que j'ai les cheveux très épais, donc mes poils aussi sont très épais.
2: Ah ouais,
10: et
2: c'est très très épais. J'imagine entre les cuisses, comme
0: c'est
2: ça
0: quoi, c'était la minette,
2: très,
0: ça
2: très, très très épais. Non, elle montrait pas sa minette, mais elle montrait les poils qu'elle avait un peu partout sur le corps, sous les bras, sur les jambes. Elle avait plus de poils que moi sur les jambes. Victoire, elle s'appelle.
0: Ah,
2: et donc, je voulais vous demander, les gars, message de Croque Foun, mon Dieu. Les c'est un gorille, on dit aussi.
1: Déjà, si elle fait des tortillons dans les doigts, c'est que ça va quand même sacrément comme ça, en fait.
2: Est-ce que ça vous bloque ou pas? On va parler des trucs qui vous êtes tombé sur des gens qui vous ont dégoûté lorsque vous les avez vus tout nus. Hein, je sais pas, vous avez eu un date, vous avez ramené la meuf à la maison. Ou les filles, pareil, hein, vous avez eu un date, vous avez rencontré un mec et vous l'avez vu pour la première fois tout nu, un truc qui vous a dégoûté. Et donc la question, c'était sur les poils. Est-ce que ça vous dégoûte? Oui ou non? Tiens, d'ailleurs, on a Chacha qui arrive pour Jay. Tiens, tu peux appeler Jay, Samy, si tu veux.
6: Ouais, vas-y.
2: Jay qu'on a eu tout à l'heure, il y a plein de...
6: Il est là, Jay.
2: Ouais, parfait. Chacha qui est en ligne avec nous. Salut, Chacha.
11: Bonsoir
1: l'équipe. Salut Chacha.
2: C'est très gentil d'appeler pour Jay. Alors c'est un autre sujet, Jay. On va y revenir dans un instant. On va vous mettre en contact avec lui.
1: Ouais.
2: C'est par rapport à sa sœur qui est multidroguée, à plein de drogues, qui est dangereuse.
1: Qui est instable chez sa maman.
2: Voilà. Et on avait promis qu'on le mettrait en contact avec vous. Merci d'ailleurs d'appeler Chacha. Mais bon, petit moment.
1: Poil
2: pour démarrer. Est-ce que toi, tu te laisserais pousser les poils ou tu te laisses pousser les poils?
11: Alors moi, je l'ai fait pendant un moment pour des raisons financières. Je voulais faire des économies et c'est pas du tout bon pour l'estime de soi et ça va pas durer longtemps. Hein.
0: Non mais attends, c'est pas compliqué. Il suffit de prendre un rasoir.
2: C'est pas con, mais après
1: Marie va te faire un tuto.
2: Le tuto poil de la Marie là. Non, mais
0: moi je sais que j'ai toujours pris un... Bon, moi j'ai de la chance, je suis pas trop poilu, donc tout va bien. Mais j'ai toujours pris un rasoir en fait. Enfin, pas pour le devant, tu vois, de la minette, mais je prends un rasoir et je fais tous les jours.
2: C'est mieux.
0: Ouais, et j'ai une copine qui fait souvent, tu sais, épilation là chez l'esthéticienne.
2: Ah, c'est vrai que ça coûte cher, ouais.
0: Bah, ouais, mais moi,
1: il y a des forfaits, c'est pas.
0: Non, elle se faisait arracher la minette.
11: Mais ça dépend où t'habites aussi.
1: Non mais c'est pas non plus
0: au niveau de l'épilation.
2: Enfin, moi, je serais une meuf. Je peux vous dire que je m'épilerais. Je suis déjà un gars. J'ai lag.
0: Mais t'imagines.
2: Ah non, épiler, ça doit faire mal avec la cire et tout.
0: T'imagines, on te fout de la cire sur les boules.
2: Ah oui, mais c'est ça, moi je préfère. moi j'ai un bon vieux rasoir.
0: On est d'accord.
2: Oui.
1: Donc,
2: je me suis coupé les boules.
1: Ah, alors là, on est vraiment
0: surpris. Oui, c'est vrai, tu
1: m'avais dit. Et t'as donné ton agilité légendaire.
2: Allez, mais vous savez que ça fait extrêmement mal.
1: Ah ouais, ça m'est arrivé une fois, moi aussi.
2: Couper les boules avec le rasoir électrique, en fait.
1: Ouais, je sais pas.
2: Et pourtant, je l'avais mis à deux de sabots.
1: Non, mais. Moi, comme un con, je l'avais fait sans sabot, moi. Et en fait,
2: mais là, c'est horrible.
1: Ça s'est coincé dans la couille. Ça pisse le sang.
5: Ah, bâtard.
1: Et puis ça s'arrêtait pas, putain. Je me suis dit.
2: Non, mais toi, t'es coupé les couilles.
1: Non, moi, ça va, je fais attention.
2: Comment tu sais que ça pisse le sang?
1: Parce que ça m'est déjà arrivé.
2: Donc, tu t'es coupé les couilles.
1: Ouais, mais je mets toujours, enfin, depuis ça, je fais hyper gaffe.
0: Tu fais attention. Mais Romano, il avait
1: piqué et tout.
2: Ah ouais, c'est mal le couille.
1: Ouais, ça pique.
5: C'est la plus spéciale pour les boules. Et même sans sabot, t'as vu, ça te nique pas la.
2: Mais toi, avec une tronçonneuse, étant donné l'état de.
0: Non,
2: mais c'est vrai qu'il a des boules, il a des couilles, mais c'est un truc énorme.
1: Non, mais tu sais, c'est lui, c'est carrément la tondeuse à gazon avec le petit tracteur.
0: T'es con. Non, mais il dit ça, mais Romano, il avait quand même foutu de la crème épilatoire sur la gueule une fois, et je pense que ça va être le pire.
1: C'était il y a très très longtemps.
2: Il y a Mr. Nice, Mr. Nice, il nous dit la crème épilation, c'est beaucoup plus simple.
1: Non, mais maintenant, il y en a
2: fait ça, moi.
1: Non, mais maintenant, il y en a de la spéciale parties intimes.
0: Ouais, tout à fait.
2: Ouais, jamais fait. Moi aussi, je me suis coupé les couilles avec la tondeuse, couille de loup. Ah bah oui.
5: Oh, ça a dû arriver à tous les mecs qui l'ont fait à la tondeuse. Hein.
1: Et pour revenir à ce que disait Marie, épilation à la cire, Cariole le fait l'été.
0: Elle
2: hurle.
1: Non, mais en fait, elle le fait là où on va en vacances, que bon, vu qu'on part un moment, bah ça repousse. Donc au bout d'un moment, il faut faire la mise à jour. Mmh. Et la meuf, en fait, c'est à la chaîne. Et tu sais, elle y va, elle la retourne dans tous les sens.
0: Ouais, c'est ça.
1: Mais elle ressort, elle a la chatte, mais. En feu.
0: Non, c'est l'enfer.
1: Mais à chaque fois, des fois, elle y va avec notre pote, mais c'est pareil, quoi. La meuf, elle t'épile, mais en moins de 5 minutes.
0: Ah, mais je sais, elle m'a raconté. Moi, je préfère largement me foutre un coup de rasoir tous les matins sous la douche, tu vois. Pff, comme ça, au moins,
2: pas aussi, quoi. T'as de la barbe entre les jambes.
1: Ouais, ça te fait de la barbe, ouais.
2: Oui.
0: Bah, non.
1: Non, mais si tu le fais tous les jours, non.
0: Bah, non.
1: Mais par contre, ouais, si tu rates une journée, t'as une petite barbe.
6: Ouais, c'est ça.
2: Bon, Chacha, tu vas nous reste avec nous. On va te passer Jay là dans un instant. J'ai pas le Jay. Je suis sur quelle ligne?
0: Jay,
6: sur la 6, je crois.
2: Allez, sur la 6, c'est vrai.
1: Marie, elle dit Jay, il est où? Elle le cherche dans le studio.
2: T'es là, Jay?
0: Pas du tout.
1: Le téléphone, Marie.
12: Ouais, je suis là.
2: Les poils chez les meufs, t'aimes bien ou pas?
12: Ah non, il faut que ce soit rasé à blanc, quoi.
2: Ah, toi, c'est rasé à blanc.
0: À blanc.
2: Zéro poil, toi.
0: Ouais. Même pas un petit ticket de métro ou genre de.
2: Il y en a une des deux, elle s'est pas rasée entre les jambes. On n'a pas vu l'entrejambe. C'est bien dommage, d'ailleurs. Mais je te dis, si elle par contre les cuisses et les cuisses et les mollets, enfin les jambes en entier, mais c'est un truc de ouf.
1: Non mais t'imagines déjà.
2: Elle a des poils, mais plus que moi.
1: Elle arrive à faire des tortillons. Mais ouais. T'imagines la longueur qu'il faut avoir. Si moi, même moi, tu sais, mais je suis pas mal poilu des jambes, mais je ne peux pas faire de tortillons, quoi.
2: Ben elle, si.
1: La meuf, elle a des cheveux sur les jambes et à la chatte.
2: Ah ouais, mais elle a des cheveux. Ah non, ouais, et à la chatte, ça doit être terrible.
1: Ah ouais. Et puis les odeurs, l'été et tout.
2: On va revenir à des trucs qui vous ont dégoûté. Je sais pas, vous avez vu quelqu'un à poil, vous attendiez pas à voir ça. Un truc qui vous a dégoûté pendant l'amour, 01 53 40 30 20, c'est pour nous appeler. Et sinon, vous avez l'appli Skyrock, vous nous envoyez vos messages. On aura qui d'autre pour toi aussi, Jay? On va s'occuper de ta sœur là. Et ta maman surtout, Jay. Il y a Nico, ouais, qui est en ligne. Salut Nico.
13: Nico.
0: Nico.
13: Ouais, je suis là, ouais.
2: Ah. Salut à toi, ouais, Nico.
0: J'ai du mal à prendre le téléphone.
13: Temps de l'attente.
2: Ouais, t'inquiète. Tu bosses dans quoi, Nico?
13: L'injection plastique.
2: Ah, tu mets du Botox dans des culs.
13: Pas du tout. On nique la planète à grands coups de talons. C'est pour faire des... Comment dire, les plastiques de véhicules.
2: D'accord. Bon, c'est bien pratique, hein.
1: Pollueur.
2: Bah attends, on est tous contents d'avoir un véhicule. C'est qu'il n'y a pas de voiture. On a tous du plastique dans les voitures.
6: Ah, Marie.
0: Bah ouais, ça
2: ouais,
0: c'est
2: bravo,
0: clair.
2: Marie. Marie, c'est notre Greta Thunberg.
13: Ouais, je sais que c'est un passage obligé, mais c'est vrai que.
2: Nicolas.
13: Pour la planète, c'est pas drôle.
2: Les poils chez les meufs, t'aimes bien ou pas?
13: Pas du tout.
2: Ah, pas du tout. T'es un peu comme Jay, ça te dégoûte?
13: Ah, j'aime bien quand ça glisse.
0: Ah. J'aime bien quand ça... Et est-ce que toi tu t'épiles? Est-ce que vous les gars vous épilez, ouais, un petit peu?
2: Épiler, moi jamais. Ouais.
6: Ah, tu t'épiles,
13: moi, mais... ce que je demande à ma femme, je le fais aussi.
2: Ah, tu t'épiles?
13: Tout à fait.
2: Mais genre tu mets de la cire au niveau de, je sais pas, sur le pubis, tu vois, sur
13: non,
2: les poils.
13: Non, je suis comme Marie, moi, un petit coup de rasoir.
6: Ah, c'est mais c'est pas une épilation.
2: Ah, donc tu t'épiles pas, tu te rases.
0: Et même le cul?
13: Non, pas le cul.
0: Ah, mais elle te lèche le cul.
13: Et c'est pas super agréable.
6: Et Marie, ça parle d'épilation, elle fait. Elle te lèche le cul.
0: Non, mais elle te lèche le cul. Non, mais parce que.
6: Oh putain, les questions.
0: Non, mais en vrai. C'est très désagréable quand tu lèches le cul d'un gars et qu'il y a plein de poils. C'est pour ça que je te posais la question. Après, si tu te rases et que ça repousse, ça peut piquer, hein. Donc.
13: Je l'ai fait une fois, justement, pour qu'elle puisse lécher, du coup, mais c'est pas. Comment dire?
0: Elle a pas voulu.
13: C'est pas agréable au quotidien. Si, elle a fait, pas de soucis, mais c'est pas ce qu'elle préfère.
2: Voilà. Ça t'irrite pas le.
1: Ouais, mais quand ça retrousse, ça t'irrite pas le trou du cul.
13: C'est juste horrible. Je le déconseille.
0: C'est ça.
2: Ah, moi, j'ai jamais pensé à m'épiler le trou du cul, mais je pense que je m'épilerai jamais le trou du cul.
0: C'est comme si tu fais un coup de rasoir.
2: C'est bien, en plus, ça le tient au chaud l'hiver.
0: Ça va super.
2: Si le trou du cul, il a besoin.
0: On te bouffera.
2: Fragile, les muqueuses.
1: Non, mais moi, j'ai pas le trou du cul poilu, hein. J'ai pas.
2: J'ai des poils entre la.
1: Moi, j'ai... Non, mais t'en as, mais est-ce que t'as une
2: grosse. J'ai des poils vers le trou du cul.
1: Non, mais moi aussi, mais j'ai
0: mais
1: pas.
0: Très
1: le...
0: peu.
1: J'ai pas le trou
2: du cul.
1: Guigui,
2: t'es un berbe du trou du cul.
6: Fais voir le tien.
2: Regarde, moi, j'en ai plus que toi, regarde. On va comparer, Guigui. Ah, t'as vu, j'en ai plein.
1: Non, mais j'ai pas une grosse touffe au niveau du trou de balle.
0: Ah, bah attends,
2: mais. Non, mais j'ai pas des poils de la bite au-dessus de la bite, c'est pas dans mon trou du cul. Mais j'ai des poils au trou du cul.
0: Non, mais après, pour comparer, quand je te parle de rasoir, si tu le fais par exemple sous les bras et que ça repousse, c'est hyper désagréable quand ça repousse.
2: Ah, ouais, c'est vrai, c'est pour ça que je fais jamais à blanc, moi.
0: Donc t'imagines dans le cul.
2: Je laisse toujours une petite.
0: Oui, c'est vrai, tu fais un tour de soin.
1: Non, mais c'est que je regardais cet été sur la plage les hommes.
0: Ah ouais.
2: Tu regardes les hommes sur la plage.
1: Ils étaient beaux.
2: Ah.
1: Ben, tu sais que je trouve la tendance de vraiment à blanc sous les aisselles chez les mecs, c'est un peu passé, quoi.
2: Ah ouais. À blanc, ben non, un petit.
1: Je trouve que maintenant, ouais, tu sais, bon, en même temps, on est des mecs, quoi, on a un peu de poils sous les bras, tu sais.
0: Ouais.
2: Bon, j'ai regardé un petit peu.
1: J'avais pas obligé d'avoir des lianes non plus, mais.
2: Moi, c'est par rapport à ce que disait la Marie, c'est qu'une fois, je l'ai fait à blanc, et quand ça repousse, c'est assez
0: important. Ouais, c'est ce que je disais.
2: Donc, je préfère avoir. Je sais pas, mon sabot de deux. Moi, je suis le sabot de deux, moi.
0: Non, mais pourquoi pas? Mais en fait, le problème.
2: Moi, j'adore les sabots de cheval.
0: Le problème des poils, c'est que ça retient la transpiration. Donc, c'est vrai que l'été, quand c'est sous les bras et tout ça, ça peut retenir la transpiration.
6: Ah, moi, ça m'a saoulé, je l'ai fait au laser, moi, sous les bras.
0: Hein? Ah, tu l'as fait au laser? Ah, ouais?
6: Bah, ça me saoulait.
0: Ça t'a pris combien de temps?
6: Si, ça repousse petit à petit, tu vois, mais c'est très. Ça repousse.
0: Ma soeur, elle l'a fait aussi, mais ça t'a pris combien de temps, du coup?
6: Tu fais 4-5 séances? Ouais, mais 8 séances.
2: Moi, les trucs définitifs, je suis pas fan. C'est pour ça que je me fais pas tatouer.
0: Non, mais il a raison.
1: Combien ça t'a coûté, pardon?
6: Je sais plus, il y avait une offre, c'est 300 balles ou 400 balles. Non, 400 balles.
1: Pas l'aisselle?
6: Ouais. Non, tout, les deux aisselles, les 8 séances.
2: 8 séances. Ah non, moi je ferais jamais ça. Déjà, c'est relou.
0: Ah ouais, mais au moins, non, mais au moins t'es tranquille.
2: Non, mais on va rien à foutre pour passer.
1: Le tarot, t'es pas en train de te foutre de notre gueule.
2: C'est
1: non, mais 800 balles. 300 balles les deux aisselles en 8.
0: 400, il a dit.
1: Ah bah 400 maintenant. Déjà, ça a pris 100 balles.
0: Non, il a dit 400.
1: Non, mais 400, 8 séances.
0: Oui, mais il a eu une promo, je sais pas quoi. Mais en tout cas.
1: 50 balles la séance de laser.
0: Ou alors, tu l'as fait.
1: Ou alors, tu l'as fait dans un garage désaffecté.
2: Chez le docteur mort.
5: Justement, et c'est remis en.
1: Non, mais ça te paraît pas chelou, Samy,
5: si,
1: le
5: parce
1: tarif.
5: Que moi, ma meuf, elle a fait en bas et ça coûte plus cher que ça, gros.
6: Mais en bas, c'est plus cher.
5: Ah,
6: gros.
5: Tu crois
0: okay, ah,
5: c'est
0: parti gentil.
5: Ouais, j'aurais pu dire. Attends, je vais retrouver le truc, je vais te dire.
2: T'es pas aussi.
5: C'est au centimètre carré, c'est la zone, gros. Je pense pas qu'il y a un
6: mais
5: prix
6: non,
5: selon.
6: Par zone.
2: C'est putain, moi, 8 séances, comme c'est relou.
1: Ah, bah ouais, mais c'est long.
0: Et t'as pas pensé à le faire sur les couilles? Parce que là, ça va coûter plus cher, je pense.
2: Ah, ouais, sur les couilles, étant donné la taille du bordel.
1: Le salon fait fortune. Le mec, il épile les. Ouais, définitivement, les couilles de Cédric, le mec, il ferme boutique.
5: Ça sera pas 300
1: euros. Bahamas, le mec.
2: Bon,
1: le mec, il se dit waouh, c'est mieux qu'un euro million.
2: Bon, on en reparle dans un instant, si vous voulez bien, avec vos témoignages sur les trucs qui vous ont dégoûté quand vous avez vu quelqu'un. Alors, est-ce que les poils, ça vous dégoûte pour l'instant? Oui. Ah tiens, j'ai pas demandé à Maya. T'es là, Maya? Mayalène.
14: Ouais, je suis là.
0: Ouais, Maya. Oui,
2: Mayalène, est-ce que t'as déjà... Il y a 20... c'était quoi ce matin? 28% des femmes qui ont... des femmes de 18 à la fin de la vie. Hein,
0: ouais.
2: Qui s'épilent pas.
0: Ah ouais?
2: Ouais, 28%, c'est beaucoup. Hein. Une femme sur 4.
1: Qui s'épile jamais?
2: Ouais, qui s'épile pas.
0: Ouais.
2: Ou qui sont pas épilés pendant une période de leur vie, je sais plus. Mais
1: qui s'épilent jamais.
2: Non, mais c'est vrai, sondage sérieux, IFOP.
1: Non, mais. Putain, ça me paraît énorme.
2: Maya, toi, les poils, tes poils, t'en fais quoi?
14: Moi, je rase. Moi, comme Marie, le rasoir dans la salle de bain.
2: Non, tu supportes pas d'avoir une touffe sous les bras, j'imagine que. Après, il y en a qui aiment.
0: Non, mais on sent mieux quand c'est tout doux.
1: Tout doux.
0: Non, mais c'est vrai.
2: Et les mecs, les poils, Maya, t'aimes bien ou...
14: Ouais, j'aime bien, je m'en fous.
2: D'accord, parce que c'est viril.
0: Mais tu laisses les testicules et le cul aussi?
2: Quand Marie, un mec qui sait pas épiler les poils de la, les poils des
0: ah bah quand tu laisses là, ah ouais, ça
1: te fait du fil dentaire.
2: Ouais, voilà,
14: Les testicules, ça me gêne pas trop, mais non, le cul, je fais pas.
0: Ouais, tu fais pas. Ah ouais, donc
2: vas-y, goûtez, c'est l'adopter.
0: C'est pas ça, mais chacun son truc.
1: Je suis une grosse lécheuse.
0: Non, mais chacun son truc, mais c'est vrai que quand t'as plein de poils, c'est un peu relou, quoi.
1: Bouffer des glaouis, c'est ma vie.
0: Non, ouais, pas du tout, alors. Putain.
14: C'est sûr que plein de poils, non merci, quoi.
0: Ouais, on est d'accord.
2: On va y revenir avec vos témoignages là-dessus. Un truc que vous avez découvert sur quelqu'un à poil. Enfin, à poil, tout nu, hein.
0: Oui.
2: Et à poil aussi, d'ailleurs. Appli Skyrock 41759 et 01 53 40 30 20. On vous retrouve tout de suite pour vos conseils. Pour vous conseiller à Jay, pardon, avec toi Nico, avec toi Chacha, avec toi Maëlle-Hélène, les conseils par rapport à ta sœur, donc ta sœur qui prend des méta, phétamine, du MDMA,
0: ah bah c'est terrible,
2: de la coke, qui se met du poppers dans les fesses, enfin bon, c'est
0: et puis elle devient folle, surtout elle devient agressive avec ta maman,
2: elle vit avec ta mère et toi t'as peur, elle t'a menacé avec un couteau ce week-end et tu te dis bah je flippe, ça peut arriver à ma mère aussi, donc qu'est-ce qu'on peut faire? Toi tu sais pas comment t'aimerais bien la faire interner, en fait.
15: Ouais, en fait,
2: elle se soigne. Faire interner, c'est un peu violent dans les termes, tu te dis.
1: Ouais, mais bon, elle en a besoin, au final. Bon, après, c'est pour elle aussi.
0: Non, mais apparemment, tu peux le faire. Hein. J'ai eu Alex, l'avocat, là, qui disait que tu pourrais le faire. Hein.
1: Oui, mais c'est toujours pareil. S'il n'y a pas de place, ils ne pourront pas le faire.
2: On va voir les témoignages de Mayalène, de Nico et de Chacha. Tu bouges pas, Jay, tu restes avec nous. Et puis, une très, très mauvaise nouvelle à vous apprendre. Nouvelle sexuelle qui m'a été envoyée par Couille, là, sur la
1: Pâtissière. Couille de loup.
2: Ouais, Couille de loup. Attention, méfiez-vous, une nouvelle maladie sexuellement transmissible.
1: Ah, bâtard.
0: C'est quoi,
2: et vous allez découvrir ça. Et attention, c'est dangereux.
1: Ah, bah,
2: et
1: puis là, on est très, très inquiet dans les. Moi, j'ai vu l'info.
2: Ouais.
1: On a quand même un des membres qui est dangereux.
2: Ouais.
1: Qui est potentiellement dangereux.
2: Quel est le membre de l'équipe qui est dangereux avec cette maladie?
5: C'est Cédric.
2: Peut-être Cédric. Ouais, on ne spoil pas. On en reparle tout de suite sur Skyrock. Juste après, Gims et Mauvais Joe. C'est lui, la volée.
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2: Et vive la monnaie, bah oui, 13 000 euros.

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0: Et oui, on est comme à la maison tous les soirs, tous ensemble. Merci à vous d'être là. 01 53 40 30 20. Vous nous appelez, vous nous parlez absolument de tout ce que vous voulez. Là, on était sur les trucs qui dégoûtent en amour.
4: Ouais.
0: Et quand vous voyez quelqu'un à poil. Bon, les poils, alors les poils, c'est assez partagé. Hein.
5: Ah ouais,
0: sur
5: c'est les filles, ça qui tombe chez les meufs.
0: Il y a Emmanuela qui nous envoie un message et qui nous dit: moi, j'aime bien quand mon mec est velu, même au niveau de la bite.
4: Mais c'est vrai, on avait déjà
0: j'ai une copine,
4: des nanas
0: pareil,
4: qui
0: une ouais. Ah ouais, j'ai une copine pareil, quand son mec il se rase, il s'était rasé. Et elle lui a fait une crise parce qu'elle aimait pas quand il était rasé au niveau de la
4: tête. Ouais, il y a des nanas qui aiment les mecs virils, quoi.
5: Oui, bah bon, ça,
0: moi je suis viril, j'ai pas
4: être viril sans
5: après, ça va, il fallait lui dire, ça va repousser. Hein.
0: Ouais. Ouais.
5: Calme-toi, tout va bien.
4: Ouais, non, mais bon, après, elle est peut-être habituée à ça, mais c'est bizarre.
0: Moi, je me rase depuis que j'ai eu un date avec une meuf. C'était pas prévu qu'on couche.
4: Attends,
0: c'est malade. J'ai eu un date avec une meuf, c'était pas prévu qu'on couche ensemble le premier soir, et je m'étais pas rasé la teub depuis 6 mois. Elle a détesté. On s'est jamais revus. Depuis, je me rase.
5: Ah, mais quand t'as un date, faut toujours prévoir.
0: C'est Johan qui nous envoie un message.
4: Après,
0: salut,
4: ça dépend des poils que t'as, quoi, tu vois.
0: Genre. Ah, bah, 6 mois, à mon avis, t'as une belle touffe au niveau de la teub. Hein.
5: Après, je pense, ouais.
0: Oui.
4: Non, après, il y a des mecs qui ont des poils qui remontent sur le tube, tu sais. Moi, j'avais dit.
0: Oui, oui, on a eu ça. On a eu un auditeur qui avait un problème à ce niveau-là. Il avait des poils qui remontaient pratiquement jusqu'au gland.
4: Exact.
2: Cédric, tu disais, c'est quoi que t'aimes pas, toi?
0: Il pas les tubs avec les poils qui remontent jusqu'au gland, il disait Cédric.
5: Non, rien à voir.
2: Non, mais c'est quoi que tu dis? On comprend rien.
5: Non, pas, moi, j'aime, parce que j'aime pas chez les meufs.
0: Moi, les poils sur la tub, j'aime pas.
2: Les seins qui tombent.
5: Les seins qui tombent, les seins.
2: Bah, tu sais, les meufs, elles vieillissent.
5: Bah, non.
0: Bah, toi, t'as
4: mais toi,
0: les
4: tes seins, ils tiennent.
2: Mais non, mais gros, mais ça, c'est. Non, mais. Forcément, une meuf qui a 60 balais, elle a les seins qui tombent un peu.
5: Sauf s'ils sont tout petits. S'ils sont tout petits, tout petits.
2: Bah, tout petit, ça peut être des grandes toilettes.
5: Non, mais t'as des meufs qui mettent des faux seins, tu sais, ça les relève, tu vois, par exemple.
2: Ah oui, mais oui, d'accord, mais il faut de la chirurgie. Mais sinon.
5: On préfère le naturel ici.
0: Ouais.
2: Non, mais. Oui, mais sinon, c'est normal, ça tombe. Au bout d'un
4: c'est
2: moment.
4: Des gros
0: non, pas, c'est la force, hein la force meufs, gravitationnelle.
2: Non, mais à 60 ans, mais gros, une meuf de 60 ans, ça ne peut pas être des seins naturels.
5: Bon, Marie,
4: mais alors,
2: elle a pas 60 ans, Marie.
4: Pas 60 ans.
5: Un peu plus.
4: Mais alors, tu parles des seins, mais vous, les couilles, ça redescend un peu plus avec l'âge,
5: là. La question.
4: Écoute, non, mais c'est pas encore, une question. Marie.
0: Bah, j'espère pas pour Cédric, parce qu'il va marcher dessus. Hein.
5: Non, c'est bon,
4: clair.
5: Non, ça va.
4: Non, non, mais
2: dans ce que je disais par rapport aux femmes, il n'y a rien de méchant. Hein. C'est juste c'est la nature, en fait. C'est au bout d'un moment.
5: C'est pas toutes les meufs, gros.
2: Mais. Bah, t'es con, quoi.
4: Non, mais si, il a raison sur les petits seins, c'est pas trop.
5: Non, mais. Les meufs qui ont des petits seins,
2: c'est
5: des énormes seins.
2: Il y a des meufs qui ont des petits seins, c'est des gants de toilette.
0: Et c'est pas une question d'âge, Romano. Toi, t'as connu une meuf, elle avait 16 ans.
2: Ouais, mais je pense qu'il y a des affaires à faire là pour.
0: Le seins qui tombait.
5: Ah ouais, putain, voilà, mais ça, ce genre de seins.
0: Enfin, il était minuscule et il tombait.
2: Ouais, ouais, ouais, non, mais
0: et
2: elle était.
4: Non, mais quand c'est tout petit, ça tombe pas forcément, tu vois.
2: Oui, mais quand t'arrives à une certaine taille de seins, c'est la vie qu'au bout d'un moment, ça descende,
4: ouais,
2: tu vois.
4: Bah c'est, ouais, c'est comme taille, la gueule. Hein.
5: Fallait pas des seins.
0: La énorme, gueule, elle descend aussi.
4: Non, mais c'est.
2: Non, mais c'est. Après, c'est normal. Oui, après, tu dis, ouais, il y a des meufs, non. Oui, quand elles les refont faire.
0: Bon,
5: bah voilà.
2: C'est comme les meufs sur la plage pour détecter une meuf qui a des faux seins, même s'ils sont très bien faits.
5: C'est comme ah les ouais, mecs.
2: Quand la meuf est allongée sur le dos et qui reste parfaitement droit, c'est pas des vrais seins.
5: Mais tu sais, c'est comme les mecs. T'as des mecs qui deviennent chauds et puis t'as les mecs qui se refont mettre des cheveux entre temps, tu vois, par exemple.
2: C'était quoi pour arriver à ta blague pourrie.
5: Non, c'est pas une blague pourrie, c'est la vérité.
2: Tu mets mal à l'aise tout le monde.
5: Ah non,
2: un conseil.
5: Ah non, non, si ça met pas mal.
2: Fais, fais pas du. Oui, mais elle est saoule.
5: Non, mais c'est pas qu'elle est saoule.
4: Non, je regardais du foot.
2: Arrête l'humour. Non, mais c'est ouais, c'est la
0: j'assiste.
5: Une meuf qui a les seins qui tombent, elle peut se faire mettre des faux seins pour qu'ils soient équilibrés.
2: Oui, dans ce cas-là, ils tomberont pas.
5: C'est comme les mecs qui perdent leurs cheveux, ils mettent des faux cheveux pour pas.
0: Là, si on a des couilles qui tombent, c'est vrai qu'on fait quoi? On se fait mettre des fausses couilles.
2: Il y a des. Non, du lifting des couilles.
5: Lifting, ça existe. Bon,
0: alors, on y reviendra. Les mauvaises surprises, lors de la première fois où vous avez vu quelqu'un tout nu, hein. Vous pouvez nous raconter, vous pouvez nous dire. On en reparle dans un instant. Allez, Jay était avec nous et merci d'ailleurs à Maïalène. Sous Maïa, hey, Maïalène, t'attends depuis tout à l'heure en plus. Mais bon, t'as passé une belle soirée. Tout se passe bien, Maïalène.
7: Ben, je vous écoute.
0: Ouais, c'est cool. T'es dans 72 du côté voilà. Du Mans, c'est là.
7: C'est ça.
0: On a fait 1 500 € à la Ferté Bernard. C'est vers chez vous, ça. Hein.
7: Ouais, c'est vers chez nous, mais c'était pas chez moi en tout cas.
0: Non, mais ce sera bientôt.
4: Ah, bah voilà.
0: Quelle est ta radio préférée d'ailleurs?
7: Mais c'est Skyrock.
0: C'est bien. Et avec quelle radio tu te réveilles tous les matins?
7: Avec Skyrock.
0: Ouais, t'as toutes tes chances de gagner 500 euros.
2: Parce que là, je t'annonce, tu n'as rien gagné.
4: Bah oui, c'est ça.
0: Oui, mais non, mais j'ai fait un test. Mais
2: non, c'était un entraînement.
0: On va t'appeler un de ces prochains jours-là. Donc, Jay, vous avez entendu l'histoire tout à l'heure. Si vous n'avez pas entendu, si vous venez juste d'arriver, on résume. Donc, t'as ta sœur qui est à fond, mais vraiment à fond dans la drogue.
4: Ouais, ça fait longtemps.
0: Mais
4: ouais.
0: Tu nous as raconté des trucs de ouf, hein, tout à l'heure. Genre, elle prend de la drogue. Bon,
4: c'est très extrême.
0: Bon, plein de drogues. MD, t'avais quoi comme drogue déjà,
4: c'était
0: Jay?
4: 3 mettre, MMC, là, ou je sais pas quoi. Là.
0: Méthamphétamine, c'est ça?
4: Ouais.
3: Cocaïne, après.
2: Ouais, elle prend.
4: Elle se vend ta mère.
3: C'est un cocktail, en fait.
2: Elle prend à peu près tout.
0: Elle s'est injectée du Poppers, alors que bon, ça se sniffe. On sniffe les vapeurs. Enfin, on sniffe. Quand on en prend, on sniffe les vapeurs du Poppers. Elle l'a carrément injecté dans l'anus. Enfin, des trucs de ouf.
3: Et dans le nez aussi, carrément.
0: Et dans le nez aussi, ouais. Et donc, elle était, elle est souvent violente, et avec toi, elle a sorti un couteau ce week-end. Et depuis, ça fait un petit moment que t'as peur, mais depuis dimanche, t'as encore plus peur pour ta maman qui vit avec ta sœur.
3: Ah oui, absolument. Bah, là, pour le moment, elle a été à l'hôpital. Là, ils l'ont mis en garde à vue, mais je pense qu'elle va sortir d'ici là, quoi.
0: Ah, tu l'avais pas dit ça tout à l'heure.
3: Non, j'ai pas eu le temps de le dire, mais.
0: D'accord, ok.
2: Ouais. Il nous a dit tout à l'heure qu'il avait appelé les flics.
0: Quelque part, c'est plutôt une bonne nouvelle, ça, Jay, non?
3: Ouais, mais alors, du coup, le commissaire m'a appelé. Justement, le commissaire m'a appelé pour me dire qu'elle était sortie de l'hôpital et qu'il l'avait mis en garde à vue. Donc, probablement, garde à vue, ça dure pas 10 ans non plus.
0: Bah, à mon avis, sa place, c'est plus à l'hôpital qu'en prison, hein.
3: Ouais, mais ça, j'en doute pas, quoi.
2: Mais après, c'était justement peut-être pour retarder le fait qu'elle se retrouve encore dans la nature et les keufs, je pense qu'ils ont fait. Ils ont essayé de faire un truc, tu vois, histoire de pas la relâcher comme ça, quoi. Ouais. Mais bon. Tu dis, après la garde à vue, ouais, ils vont pas la garder.
4: Je vais te mettre en contact avec Alex, l'avocat, parce qu'il disait si refus. Enfin, bon, bref, il t'expliquera, mais s'il y a un refus d'hospitalisation par un tiers, tu peux quand même faire un truc par rapport au maire, au préfet, etc. Je vais te mettre en contact avec lui.
0: Avocat.
4: Merci, Alex, d'ailleurs.
0: Merci, ouais. Alex. Ouais. Maya, tu voulais dire quoi par rapport à l'histoire de Jay?
7: Bah, déjà, de ce que j'ai cru entendre, parce que je suis arrivée un petit peu en cours quand je sortais du boulot.
2: Ah bah bravo.
7: Bah désolée de travailler.
2: Il faut arrêter.
4: Tu fais quoi comme taf?
2: 21h, il faut arrêter. C'est quoi ça?
7: Je suis éducatrice spécialisée.
0: Ah oui, donc t'es un peu dans le domaine social, tout ça.
7: Oui, alors aujourd'hui je bosse plus en psychiatrie, je bosse avec des mineurs qui sont tout seuls sur le territoire français.
2: Les mineurs isolés.
7: Exactement.
2: Quelle culture, n'est-ce pas?
7: Ouais, c'est pas souvent.
0: Impressionnant.
7: Je suis impressionnée, là.
2: Ouais, je sais. Bon, faut t'en remettre, quand même.
7: J'ai longtemps bossé en psychiatrie. Et du coup, de ce que j'ai cru comprendre, il y avait un document du médecin qui disait qu'il fallait qu'elle soit hospitalisée.
4: Ouais.
3: Oui, en fait, le document, le médecin en fait familial, il a fait un courrier comme quoi que ma petite sœur était un danger pour elle-même et un danger pour ma mère.
0: Ah, c'est revenu ça dans les messages. Danger pour elle-même, c'est ce genre de truc qui peut permettre de la forcer entre guillemets,
4: bien sûr,
0: à soigner pour son bien, quoi.
7: Bah oui, mais tout à fait. Du coup, c'est une hospitalisation sur demande de tiers.
3: Ouais.
7: Et en fait, quand elle va aux urgences, il faut y aller avec ce document et c'est horrible à dire parce qu'aujourd'hui en France la psychiatrie c'est une catastrophe. Donc évidemment,
2: ça je l'ai dit
7: la
2: tout à l'heure.
0: T'es vraiment très intelligent, Romano.
2: Comme quoi.
7: Et il faut y aller avec le document en disant que vous ne bougerez pas tant qu'elle sera pas prise en charge.
0: Et ça tu peux gérer
3: parce
0: ça.
3: Parce que je sais que mon frère il a été avec ma mère justement à l'hôpital où Pierre Parmelade il avait été c'est vers Viju. Enfin j'ai plus le nom de l'hôpital là et là ils l'ont refusé quoi.
7: Ils avaient ce document là.
3: Ouais, si, ils avaient ce document, ouais.
7: Mais ça, c'est illégal, en fait.
2: Ouais, mais est-ce qu'il n'y a pas l'histoire de place, tu vois? Bah ouais, s'il n'y a pas de place.
7: Non, mais ça, c'est pas votre problème. Ça,
0: c'est vrai que t'as pas tort, Maya.
2: Oui, mais les mecs, ils le font pas guetter de cœur. C'est que, comme tu disais, tout le monde le dit dans le monde médical, la psychiatrie en France, c'est le parent pauvre.
0: Il y a Chacha qui bosse en psychiatrie qui est avec nous aussi. T'es là, Chacha.
7: Mais du coup, demain, il y a un accident.
2: Vous
7: pouvez carrément vous retourner contre l'hôpital.
0: Ouais. Et Chacha, t'es en psychiatrie, toi?
2: Oui, interné.
7: Ouais.
2: Ah non.
4: Non, pas c'est ça.
7: Quoi que tu choisisses ce boulot pour être stable financièrement, tu finis instable mentalement quand
0: même. C'est vrai, intéressant de bosser avec.
7: C'est clair.
0: C'est vrai, hein, tu vas découvrir des trucs. Et tout. Non, mais j'aime bien,
4: moi, les gens. Ouais, ça doit bouffer. Hein.
0: Moi qui aime bien les gens bizarres, c'est marrant.
7: Non, mais alors, bah, en fait, moi, je voulais justement dire la même chose que ce qu'a dit.
0: Maya.
7: Voilà, Maya, qui bosse avec les mineurs isolés. Et je voulais rajouter que, alors, l'hôpital, en fait, ils n'ont pas de lit, ok. Mais par contre, y a un risque qu'elle se retrouve quand même loin de chez vous. C'est-à-dire que ça peut changer de département, rester quand même dans la région.
0: On va lui trouver une place, mais ailleurs, ouais.
7: Bah, justement, ouais, parce qu'il n'y a pas de lit. Mais normalement, ils sont censés la prendre quand même. Normalement, il y a des chambres d'urgence ou des chambres d'accueil temporaire et dans les structures. Et du coup, normalement, ils sont obligés de la prendre quand même en charge et après de lui trouver une place dans un établissement, peu importe les kilomètres. Après, il ne faut pas être regardant sur les kilomètres.
0: Mais ouais, toi, soit
7: place,
0: par exemple...
7: C'est pas en prison, c'est quelqu'un qui est malade. Et je pense qu'elle a même développé une maladie psy parce que les hallucinations auditives, ça peut être symptôme de schizophrénie, de paranoïa, de plein de choses, de syndrome de persécution. Ça peut être lié à beaucoup de choses. Et,
0: Jay, toi, ça te dérange si c'est loin? Non.
3: Non, moi ça me dérange pas.
5: Toi, tu m'as
7: Vous tournez à l'hôpital où ça dit, avec le papier du médecin traitant, parce que pour une hospitalisation à la demande entière, il faut quelqu'un de la famille. En plus, toi, alors, c'est pas cool, mais c'est arrangeant dans l'histoire parce qu'elle t'a menacé directement avec un couteau. Donc, toi, tu as été une victime, c'est de la famille, avec le papier du médecin, et si eux ils ne la prennent pas, tu leur dis, vous êtes obligé de me la prendre en charge, vous me trouvez une chambre n'importe où, à 50 km, 100 km à la ronde, tu t'en fous, tu leur dis, mais vous me la prenez en charge, vous me la collez quelque part, et vous lui la prenez en soin, parce que oui, c'est sûr, sa place, c'est pas du tout en garde à vue, c'est en psychiatrie, la toxicomanie, c'est une maladie.
0: Vous dites la même chose à toutes les deux, Maya, en fait, faut insister, quoi.
7: C'est ça qui est triste, c'est qu'il faut taper du poing sur la table pour qu'on puisse se faire valoir ses droits. Après, le copain de Marie, là, enfin le copain, pas le copain, mais l'auditeur que Marie a au téléphone,
4: ouais,
7: qui est avocat,
4: bah, qui est toujours, qui est toujours là.
7: Il peut te donner peut-être des phrases à sortir pour, entre guillemets, mettre des coups de pression pour qu'il puisse, mais tout
0: on va te connecter avec lui, ouais.
7: Pour que forcément, il te la prenne en charge. Et en plus, il y a eu plusieurs... Ce qu'il faudrait aussi, alors ça, je ne sais pas si c'est possible, que tu récupères les rapports de police à chaque fois qu'ils sont intervenus et tu les ajoutes au dossier.
3: D'accord.
4: Ah ouais.
0: C'est des bons conseils, c'est bien. Non mais c'est bien, merci pour les... Alors, tu vas me dire, toi t'es dedans, mais donc tu connais bien ton
4: si
0: boulot.
4: Elle est loin, c'est pas un problème tant qu'elle se fait soigner.
0: Bah,
4: tant qu'elle,
0: surtout elle est loin de ta mère, tu vois.
2: Surtout qu'elle soit mise en détenir.
0: Bah oui, et même pour elle-même, elle peut être dangereuse aussi pour elle-même.
2: Non, mais ça risque de mal finir cette histoire.
4: Ah bah là c'est catastrophique.
0: Donc essaye ça, Jay. Et il y a Nico aussi qui est en ligne avec nous. Toi Nico, t'as eu un peu le même problème avec quelqu'un de ta famille, toi. T'as quelqu'un qui se droguait, qui était dangereux, qui était... C'était qui?
8: J'ai eu exactement le même cas que Jay, c'est-à-dire ma sœur, polytoxicomane au possible, depuis son plus jeune âge, et au bout d'un moment, bah tu vois, l'expérience des drogues, ça continue.
0: Elle prenait quelle drogue, ta sœur?
8: Comme Jay, méthamphétamine,
0: héroïne... Non, mais héroïne. Pas dit ce que ça fait, la méthamphétamine, quand on en prend. Ben, comment?
8: Ben, elle avait des alternances de fast excité. Ou complètement amorphe. Enfin moi, elle s'est piquée. Hein,
3: ouais, c'est donc, exactement ça. Ouais.
8: Elle avait dit comment des traces sur les jambes.
3: Elle entendait des voix. Elle se mettait à poil. Ben, c'est un délire. Hein.
8: Elle parlait au mur. Moi, elle parlait au mur.
0: Ah,
8: elle claquait les portes en plein milieu de la nuit. Elle se sentait en fait un délire de persécution en fait, hein.
4: Mais c'est une autodestruction totale en fait. Elle prend plein de drogues, elle sait même plus. C'est même pas qu'elle plane, c'est qu'elle veut plus être dans son corps, quoi, limite.
8: En fait, en France, en psychologie, quand ils voient qu'il y a les frangins, les parents autour, et ben du coup, eux, ils vont dire on n'occupe pas une chambre. Hein. En gros, c'est ça. Hein. Moi, je leur ai dit, attendez pas qu'il y ait un drame, parce que.
0: T'as réussi à la faire soigner, ta sœur?
8: Et ben en fait, j'ai profité de l'hospitalisation de ma mère. J'avais plus facile à convaincre mon père tout seul que mon père et ma mère.
0: Ta mère, elle voulait pas. Un peu comme la mère de Jay. Hein.
4: Protégé.
8: Exactement. Et ces gens-là, souvent, ils sont suivis par un centre médico-psychologique. C'est ce qui leur permet d'avoir, tu sais, les traitements de substitution, les choses comme ça. Et du coup, on a contacté la personne qui la suivait. C'est elle qui m'a donné son nom, hein. Donc j'en ai profité. Et la première fois, ça a pas trop bien marché. Mais la deuxième fois, je lui ai dit, écoutez, voilà, on en est là. Je l'ai filmé, moi, pour leur montrer. Parce que des fois, quand elle le recevait en consultation psy, elle était tout à fait normale, bien. Elle y allait le matin.
4: Ouais, elle ne se rendait pas compte dans quelle
0: réalité. Ah ouais, t'es arrivé avec des films de ta sœur complètement ouais, foncés.
8: Et elle dit, voilà ce que mes parents vivent au quotidien. Et puis, quand j'y allais le matin, un coup, j'arrive, plus de télé. Et je lui dis, mais elle est où la télé? Et j'ai bien compris dans les yeux de ma mère que, en fait... Ah non, pas du tout, non, elle l'a donné à son dealer pour que... Et j'ai dit, un jour, elle va taper sur mon père parce qu'il a un billet de 50 balles dans la poche pour lui prendre et tout.
2: Impossible, hein.
8: Ah oui, non, mais totalement.
2: Non, mais en plus, ouais, à un moment donné, je pense qu'elle était tellement défoncée que, tu sais, elle a plus de notion de rien, quoi.
4: C'est ça.
8: En fait, la seule notion qu'ils ont, quand
0: c'est trouver de la drogue.
8: C'est ou trouver de la drogue ou trouver de l'argent pour acheter la drogue.
0: Mais c'est une très bonne idée de filmer, ouais, c'est vrai.
8: Déjà, au départ, c'était pour elle. Je me suis dit, je vais lui montrer un peu ce qu'elle leur fait vivre. Parce qu'elle, elle n'en a pas conscience du tout, quoi. Et en fait, j'ai utilisé ça avec son infirmière psy qui la recevait. Je lui ai dit, voilà, maintenant, on en est là. Et si vous faites pas quelque chose, je sais qu'il y a un drame qui va arriver. Et donc, du coup, là, pour une fois, en forçant, elle a raison, l'auditrice, hein, Chacha.
0: Les deux, il faut forcer. C'est la même chose, il faut forcer, en fait.
8: Mais tant qu'ils voient qu'il y a les parents, les frères qui sont là, ils disent, hop, c'est bon. C'est un cas qu'on n'aura pas à gérer.
0: Bon, bah, tu vois,
2: là, je te trouve un peu dur sur le fait que. Moi, je vais défendre les médecins.
0: Ouais, c'est normal, tu es le docteur Romano.
2: Non, mais c'est pas que. Ouais, c'est un cas à gérer. En fait, ils font avec ce qu'ils ont. Tu vois, c'est les mecs et les nanas qui bossent dans les hôpitaux. Tu sais, ils manquent de matériel, ils manquent de place. Je pense qu'ils seraient ravis d'accueillir tout le monde. Le problème qu'il y a, c'est que.
4: Psychologiquement aussi, il n'y a pas d'oseille.
0: Bon, c'est plus des moyens financiers que psychologiques.
2: Wow. Oui, mais c'est ça. Ouais. Après, quand ils considèrent qu'il y a une famille autour, je pense qu'ils préfèrent prendre un mec qui est complètement isolé, qui est. Mais dans l'absolu, tout le monde devrait être soigné. Mais
0: en tout cas, vous êtes de bons conseils. Merci Maya pour le témoignage. Tu es une très belle.
7: Il y a juste un petit truc.
0: Vas-y.
7: J'ai 30 ans. Il était du 4. Enfin, sa soeur, elle habite dans le 91.
0: 95, toi, Jay.
2: C'est Villejuif,
9: ouais,
2: c'est ça.
9: Ma soeur habite à Ivry,
0: Villejuif, voilà.
7: Ah oui, ok, d'accord. Non, parce que j'avais cru compris. Ivry.
0: Ok.
7: Et du coup, après, dans Ivry, enfin, dans le 80. 14, je crois. Je sais pas si ça existe, mais je sais que dans le 91, il y a ce qu'ils appellent les équipes mobiles. Et du coup, c'est des personnes spécialisées en psychiatrie qui se déplacent au
0: domicile. Ceux qui se baladent la nuit, tout ça.
4: Ah.
7: Non, c'est encore un autre service. En fait, ils se déplacent au domicile des gens pour essayer de discuter, de faire amener la personne à se faire hospitaliser toute seule, par elle-même, quoi.
0: Ok. Bon bah Jay, tu vois, t'as plusieurs pistes. On va te mettre en contact avec Alex. Si tu veux plus de précision et qu'on te mette en contact avec Chacha, Maya.
4: Merci.
0: Et qu'elles sont d'accord aussi. Hein. On peut vous connecter. Tu vois, on peut vous donner le numéro de Jay si vous avez d'autres trucs à lui dire. Merci en tout cas Chacha et Maya. Merci les filles.
7: Je peux rajouter un truc.
0: Bien sûr Chacha. Tout ce que tu veux.
10: Je voulais juste dire qu'il explique bien à sa mère. Parce que sa mère, elle va penser à abandonner sa fille, mais non, ça va pas être un abandon. Après, elle va.
0: C'est pour la sauver, c'est surtout pour l'aider. Il faut lui dire qu'il faut qu'elle soit soignée.
10: Il y a 30 psychiatries. Enfin, il y a des gens, les visites sont autorisées. Après, peut-être pas au début, parce qu'au début, selon les traitements, il y a besoin d'une certaine période d'isolement complet. Mais au bout d'un moment, il voyait avec le psychiatre, et si sa mère, elle veut aller lui rendre visite, elle pourra aller lui rendre visite. Après, ça dépendra de son état, ça dépendra de comment aller, machin. Ça sera à voir avec le psychiatre, mais c'est pas un abandon. Elle l'abandonne pas.
0: Ouais, en tout cas, c'est pour l'aider aussi.
2: Ça sent bien,
0: Oui, sinon un jour elle va mourir avec tout ce qu'elle prend, ta sœur. Merci, Chacha. Là, il y a un message que nous envoie Sonar, là, sur la piste Skyrock, qui nous dit, moi, j'ai un voisin, il est parti en psychiatrie, il chiait dans nos boîtes aux lettres, et il s'est retrouvé en psychiatrie. Donc, quoi. Tu as un beau métier, Chacha, tu rencontres des.
4: Ah, ça, c'est certain.
2: Des phénomènes.
0: T'as eu des céréales Kager?
10: Non, mais j'avais déjà appelé, pour des branleurs et tout ça, branleurs à l'EHPAD.
0: Ah oui, je me rappelle de toi, Sacha. Oui.
10: J'ai déjà eu quelqu'un qui mangeait le caca, du coup.
4: Ah,
10: oh, c'est un Alzheimer.
2: Le caca, c'est bon.
10: C'est un Alzheimer. C'était sympa le matin. On arrivait, les dents noires, la belle odeur. Fallait pas déjeuner quand.
2: C'est triste en fait.
10: C'est chaud quand même.
0: Du pain blaze,
5: que c'est pas moi.
0: En parlant de caca, vous connaissez la nouvelle maladie sexuellement transmissible qui arrive des États-Unis?
4: C'est quoi,
5: non,
4: ce
5: c'est, quoi
0: c'est la faute de Trump encore, ça.
9: Ah, tu vois, je suis sûr.
0: Depuis qu'il est président, il y a tout qui part en couille. Vous avez vu le pays de... Alors, bah, Romano, tu as vu la même info que moi, c'est Couille de Loup qui nous l'a envoyé.
2: Ouais.
0: Nouvelle maladie sexuellement transmissible.
2: La diarrhée sexuellement transmissible.
0: Écoutez bien, écoute bien Nico, écoute bien Jay, écoute bien Maya et Chacha. Vous connaissiez la diarrhée sexuellement transmissible?
11: Absolument pas.
2: Alors, il y a un problème, c'est que
0: heureusement,
2: elle est très résistante aux antibiotiques. Ça explose, les cas explosent aux États-Unis et c'est en route vers l'Europe.
0: Donc, alors après, les Américains, ils ont tous la diarrhée, ce qui baise.
2: Non, mais bon, je sais pas si ils l'ont tous, mais en tout cas, il y a des cas, quoi.
10: Ouais, c'est pas plutôt une gastro déguisée en diarrhée.
2: A priori, c'est une diarrhée.
4: Des trucs de merde.
0: Les cas de diarrhée sexuellement transmissible.
10: Tu la chopes, hein, t'as pas besoin d'aller plus loin.
0: Parlons-en des collègues.
11: Tu pratiques la sodomie.
0: Peut-être, oui, peut-être. Alors, ça se transmet comment, Romano, ta diarrhée sexuellement transmissible?
2: En fait, on n'a pas l'article en entier. Donc,
0: T'as baisé avec une américaine, Cédric, ces derniers temps?
5: Non, pas
0: l'américaine. Non, mais renseigne-toi. Les cas de diarrhée sexuellement transmissible et très résistants aux antibiotiques explosent aux États-Unis et arrivent en Europe.
2: Ah, ouais, non, mais alors,
0: les États-Unis font actuellement face à une explosion des cas de diarrhée sexuellement transmissible.
2: Alors, c'est effectivement.
0: La bactérie responsable de cette maladie est de plus en plus résistante aux antibiotiques. Tu chopes ça, tu chies, tu as vu.
2: Alors, transmise notamment lors de rapports sexuels, la bactérie Shigella.
0: Elle s'appelle quelque chose, tu vois.
2: Développe des résistances qui compliquent son traitement. Prévention, dépistage, une meilleure sensibilisation sont essentielles pour limiter sa propagation.
0: Mais genre, par exemple, tu fais l'amour avec une meuf, elle te file sa Shigella.
2: Putain.
4: C'est joli.
0: Même avec préservatif, on sait ça.
2: Tu peux le choper par les aliments, de l'eau contaminée.
0: C'est pas que sexuellement transmissible.
2: Si tu travailles dans les garderies, les crèches et compagnie, tu dois torcher le cul des gosses, donc tu peux la choper comme ça.
0: Mais c'est pas sexuellement transmissible, ça, j'espère.
11: Heureusement qu'il y a d'autres modes d'admission, parce que sinon, ta femme, à chaque fois que tu vas en l'achète, elle va croire que tu l'as trompée.
0: Ouais, c'est vrai. Enfin, oui, c'est vrai, heureusement.
2: La simple diarrhée. C'est une galère.
4: Vous parlez des trucs buccaux, mais on peut avoir des trucs sexuellement transmissibles, par exemple.
2: Par exemple, tu peux la choper en bouffant un cul.
4: Ouais, exactement.
9: Ça, c'est con.
2: Il est recommandé d'utiliser des préservatifs lors de rapports oraux et anaux, de se laver les mains avant et après la partie de jambes en l'air et d'éviter les relations sexuelles avec une personne ayant souffert de diarrhée au cours des deux dernières semaines. En cas de soupçon de shigellose.
0: Attention à la shigellose.
2: Shigellose ou shigellose. Le dépistage est de mise. C'est quoi? Tu dois chier dans une boîte, là, je pense.
0: Ah, Cédric.
5: Non. Désolé.
0: T'avais déjà chié dans une boîte.
5: Pour le plaisir. J'étais malade à l'hôpital, oui, mais sinon, non.
0: Voilà, je suis dans une boîte.
5: Je suis pas dans une boîte, non.
0: C'était sa passion,
2: Bob. Ah ouais, c'est vrai, ouais.
4: Sa passion.
2: Obsessionnelle. Obsessionnelle. Oh là, j'ai envie de faire caca dans une boîte.
0: À une époque, il est chiant dans les boîtes, je sais
5: pas. Mais pas du tout.
0: Peut-être te reprendre. Bon, voilà, petite info pour terminer cette radio libre. Merci à vous, en tout cas.
2: Eh ben.
0: On vous embrasse, les filles. Merci, Maya. Merci, Chicha.
4: Merci.
0: Gros bisous. Salut, filles. Vous venez quand vous voulez.
10: Bonne soirée.
0: On vous envoie t-shirt Skyrock. Chacha, t'as mis tout, Chacha, t'as pas dit.
10: Dans le 55.
0: Dans le 55,
10: on
0: dans ça, la Meuse.
10: La Grand
0: Est. Et oui. Dans le 72 pour toi, Maya. Et puis, même chose pour les gars. Hein. Nico, dans le 88.
2: Ah, on nous annonce que Cédric est encore le patient zéro.
0: Ah, oui, merde. Oui.
2: Comme pour le Covid. Le Covid et le pangolin.
0: C'est lui qui nous la ramène. Merci, Nico. Merci, Jay. Donne-nous des nouvelles de ta sœur et de ta maman, surtout, Jay.
4: Ouais, bon courage. Hein.
0: Merci à toi, je t'ai bien aidé.
4: On te met en contact.
0: Et on te met en contact en plus. Bisous à vous. Rendez-vous demain. Demain dès 21h, votre radio libre, notre radio libre, 21h minuit sur Skyrock. On compte sur vous, hein, c'est là dès 21h, vous nous parlez tout ce que vous voulez. On reviendra sur les trucs qui vous ont dégoûté dans l'amour, là. Vous pouvez nous raconter demain. Vous pouvez même nous appeler, nous laisser des messages maintenant. Et demain soir, donc, on parlera de tout ce que vous voulez, de ça aussi. Et qu'est-ce qu'on fait demain matin? On se réveille ensemble, dès 6h. 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
0: Faut GTA 6 à gagner toute la journée. Demain matin, encore GTA 6 à choper.
2: Ouais.
0: Donc, venez vous réveiller avec nous, GTA 6 et même la PS5 Pro. C'est ce qu'on vous filera demain. D'ici là, eh bien, il y a Corentin jusqu'à 5h du matin. Avec Tim, vous réveillez encore plus tôt à 5h du matin et jusqu'à 6h. Et Tim, il reste avec nous dans le morning jusqu'à 9h30. Passez une bonne nuit.
4: Bonne
0: le gros
4: nuit.
0: Son
4: bonne
0: de nuit. Skyrock. Bah oui, en non-stop. C'est Urban Music non-stop. On est premier sur le rap et on démarre cette nuit. Attention. Avec Aya Nakamura et la rafleuse, c'est sexy, nanana. Bonne nuit, des bisous.
4: Et à demain.
0: Ciao.
4: Ciao.
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13: Allez, salut!

Bonne nuit à vous tous avec le son de Skyrock. On est en direct, on est premier sur le rap avec Leto. On vient de l'écouter, c'était Pineapple sur Skyrock. On continue très très fort avec Monsieur PLK qui a rempli le Stade de France il y a quelques semaines avec Skyrock. C'est un vendredi, un samedi, c'était un truc de fou le concert de PLK. Et il rajoute une grande tournée Skyrock dans toute la France ce mois-ci. Ça continue Poitiers cette semaine, Nantes, Reims, Rouen, Tours, Toulouse, Bordeaux, Lyon, Clermont-Ferrand, Marseille aussi. Il y a plein de dates de dispo. Skyrock.fm, allez checker tout ça. On l'écoute PLK avec Pocahontas, Moe Joe. Et la suite du son, c'est toute la nuit sans Sky. Ouais.

C'est Skyrock que vous écoutez sur Urban Music Non-Stop avec le classique d'Imenes, que vous pouvez écouter, et Alonso, première fois sur Skyrock, la radio des numéros 1. Bonne nuit à vous tous. 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Mauvais Joe arrive avec Pilé. Tech Mac créé en classique avec Gluidi. Il y aura une nouveauté derrière. Tiakola. En ce moment, le projet le plus vendu en France. Tiako et Théodora, c'est la nocturne. Et il y aura aussi Chiripai sur Skyrock avec Birakem juste avant 1h du mat. Bonne nuit à vous tous. On est en direct.

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Premier sur l'Europe, on est sur Skyrock avec Landy et Gazo en classique. On va l'écouter Maybach sur Sky à 1h du mat. Bonne nuit tout le monde à l'écoute de Skyrock. J'espère que tout va bien de votre côté. Si vous êtes sur les routes, eh ben prudent. Si vous êtes au taf, bon courage à vous. À la maison aussi, tranquille, en train de profiter. C'est Corentin avec vous. Ça repart avec Tiakola, l'album le plus vendu en ce moment. Voici Mélo Décalé, Joker, nouveauté juste après avec Nouméa et French Montana, gros classique à suivre sur Sky.

0: Yo. Promets sur Laura, prenez sur Skyrock, passez tous une bonne nuit avec Gambi, qu'on vient d'écouter sur Skyrock avec René Quinvida. La suite, on continue. C'est tous les numéros 1. C'est une nouveauté qu'on écoute maintenant. C'est Ronisia, le retour avec Shai et Meryl, le trio puissant, mais aussi Quenta, Gims derrière avec Moe Joe et un gros classique des connes. Eminem sur Skyrock, on est promis sur le rap.
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On est sur Skyrock, sur Urban Music Non-Stop. Toute la nuit, ça se passe en direct avec Aya Nakamura. Le son s'appelle La Pétasse. Aya sur Sky, on continue. Mauvais Joe avec Wagyu. C'est la suite du son. Il y a aussi Teddy Swim. C'est Boost qui a rempli quand même la Core Arena deux fois avec Skyrock. C'est un truc de fou et ça fait partie des projets les plus vendus en ce moment en France. On l'écoute, le son du 9-2. Boost sur Sky avec Côté Anaos.

Adèle Cassian sur Skyrock avec Été avec moi sur Urban Music Non-Stop. On est promis sur le rap toute la nuit en direct avec Tamim Pala et Loser maintenant. C'est la BO de Spider-Man. On écoute Tamim Pala sur Sky. Yorelsan juste après en classique avec Ailleurs sur Skyrock. Bonne nuit tout le monde.

Skyrock promet sur le rap avec Orelsan. On va l'écouter ailleurs. Classique d'Orelsan sur Skyrock. Passez une bonne nuit. On continue avec tous les numéros 1. 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On continue avec le son de monsieur.

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0: C'est Vaincra qu'on écoute sur Skyrock avec la rafleuse. Fille à papa.
1: T'inquiète, je vais faire ça.
2: C'est la puce qu'à mon poil.

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Skyrock premier sur l'Europe avec Ben PLG. Ça fait partie des albums les plus vendus en ce moment en France. On vient de l'écouter avec Mathilde, le nordiste. On vient de l'écouter Histoire sans fin sur Skyrock, la radio des numéro 1. En espérant que tout va bien cette nuit à l'écoute de Skyrock, c'est qu'on rentre avec vous. Moi je suis en pleine forme là toute la nuit pour vous accompagner. Si vous êtes au tab, si vous charbonnez, si vous êtes sur les routes en train de conduire, soyez prudents. À la maison aussi, les taux pour démarrer. Pineapple, PLK juste après. Il en tournait Skyrock en ce moment dans toute la France. Le voici avec Pocahontas et Lil Mosey aussi. Le son de Washington sur Sky.